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0: Comment vous appelez-vous?
1: Gisèle, ça fait Gabi.
0: Veuve?
1: Pourquoi?
0: Avec qui êtes-vous?
1: Avec un monsieur.
0: Comment est-il?
1: Jaloux.
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1: Oui, à l'été.
0: Pourquoi riez-vous?
1: Pour rien.
0: Dommage.
1: Dommage.
0: Dommage que je vous connaisse pas plus.
1: Pourquoi?
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1: Ça ne se voit pas.
0: J'étais à l'école rue de l'Arbalète.
1: C'était à côté de chez moi.
0: Tu te rends compte? Viens, on va se promener.
1: Où?
0: Sur la terrasse, on voit le port et les lumières, tu verras.
1: Non, pas ce soir. Je ne suis pas seule.
0: Ben quand?
1: Plus tard.
0: Quand?
1: Demain.
0: Mais demain, tu seras parti.
1: Je reviendrai.
0: Parole?
1: Parole.
0: Ça te plaît?
1: Dites-moi, vous.
0: Pourquoi?
1: Parce que vous n'en avez pas l'habitude. Pépé.

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2: Nous allons vous chanter Le Soleil du Midi de Maurice Hamel et Louis Moisello.

0: Bravo Fernando, tu as dit les chantiers, alors bravo, bravo.
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4: And now, boys, here I am at this grand organ over here in the V-Disc Studios. I want you to enjoy this because sometimes I feel like a motherless child. And here it is.
0: Moi, j'ai toujours eu l'impression que j'aurais pas le temps de faire ce que j'ai à faire. Puis le jour où je me suis aperçue que finalement, bah, ça, c'était bien, je pouvais. Alors là, maintenant, parce que là, je me suis dit, mais c'est important. Un jour, j'ai eu un déclic. Hein. En fait, c'est ça, c'est un déclic. Pas dû à l'âge, mais un déclic. J'ai attendu 70 ans là pour aller dans un institut de beauté. Moi, je me trouve à l'âge où je peux faire ce qui me plaît. Et ça, c'est vraiment très, très important. C'est parce que j'ai élevé des enfants. Ensuite, j'étais mamie, et quand il me reste du temps, ben c'est pour moi. De tout ça, j'ai le temps. Moi, alors pour moi, la retraite, c'est surtout le temps. Le temps d'aller vers les autres, et le temps aussi, que je n'ai pas eu jusque-là, le temps de m'occuper de moi. Tiens, si je le faisais maintenant, parce que peut-être qu'un jour, je ne pourrais plus.
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6: Bonjour, ici Pascal Lord pour une nouvelle chronique autour du thème du vieillissement sous toutes ses formes, ses couleurs, ses mouvements, son impact sur la société. Aujourd'hui, j'aimerais à nouveau vous parler d'un film documentaire, mais cette fois-ci, il s'agit d'un long métrage. Il y a des films qui parlent de la mort et puis il y a ceux qui parlent de la vie avec une telle intensité qu'ils finissent paradoxalement par apprivoiser la mort. Si je meurs, ce sera de joie. Le film documentaire d'Alexis Taillant appartient clairement à la seconde catégorie. Le titre, d'abord, intrigue. Il sonne comme une provocation, presque une bravade. Mourir de joie ? L'expression paraît excessive, irréaliste. Et pourtant, c'est exactement ce que le film va interroger. Notre rapport à la fin de vie, à la vieillesse, au désir et surtout à la liberté. Alexis Taillant filme des personnes LGBT très âgées. Il s'agit de Micheline, Francis et Yves. Ce qui frappe d'emblée, c'est la parole, une parole libre, frontale, souvent drôle, parfois dérangeante. Ces personnes âgées parlent sans détour de leur corps qui fatigue, du désir qui persiste ou s'éteint, de la peur de la dépendance, de la mort, mais aussi de la joie immense d'être encore là. Le film ne cherche jamais à embellir la vieillesse, il ne la romantise pas, il ne la plaint pas non plus, il la regarde en face. Et c'est là que, si je meurs, ce sera de joie, se distingue profondément. Il refuse la vision misérabiliste du grand âge, tout comme il refuse l'injonction au bien vieillir. Ici, pas de discours sur la performance, sur le rester jeune, sur l'activité à tout prix. Ce qui est revendiqué, c'est autre chose, le droit à l'autodétermination jusqu'au bout. Car très vite, une question traverse le film, comme un fil rouge, celle du choix de sa mort. Faut-il subir la fin de vie? Peut-on décider de partir quand la vie devient trop lourde? Pourquoi ce sujet reste-t-il aussi tabou? On parle d'euthanasie, du suicide assisté, de la peur de finir branché, infantilisé, dépossédé de soi. Et leurs mots sont d'autant plus forts qu'ils ne sont jamais théoriques. Ils parlent depuis le corps, depuis l'âge, depuis l'expérience. Alexis Taillant adopte une mise en scène très sobre. Pas de musique larmoyante, pas d'effet appuyé. La caméra est à hauteur d'homme et de femme. Elle écoute, elle accompagne. Elle laisse le temps au silence. Et c'est précisément cette simplicité qui rend le film si puissant. Ce que l'on voit, ce sont des visages marqués, magnifiques, expressifs. Des corps qui avancent lentement, des regards qui pétillent encore. Et surtout une intelligence collective à l'œuvre. Ces personnes ne sont pas isolées. Elles pensent ensemble, elles dessinent ensemble, elles construisent un commun, même à l'approche de la mort. Ainsi, le film pose une question politique majeure. Pourquoi la société accepte-t-elle si mal que les vieux parlent pour eux-mêmes? Car derrière la question de la fin de vie, c'est bien celle de l'âgisme qui affleure. Cette tendance à considérer les personnes âgées comme des êtres fragiles, dépassés, à protéger, mais surtout à faire taire. Ici, au contraire, leur parole dérange, et c'est tant mieux. Certaines séquences sont d'une drôlerie désarmante. On rit souvent, un rire franc, parfois grinçant, jamais gêné. Et puis, sans prévenir, l'émotion surgit. Non pas parce que le film cherche à la provoquer, mais parce qu'il touche juste, parce qu'il montre ce que l'on préfère ne pas voir. Des personnes âgées pleinement vivantes, donc pleinement mortelles. Avec « Si je meurs, ce sera de joie », Alexis Taillant nous fait partager les histoires de trois personnes âgées qui refusent d'être mises à l'écart et s'opposent à une société qui les marginalise et les infantilise. C'est un film qui fait du bien, précisément parce qu'il n'est pas confortable. Il oblige à déplacer notre regard, à cesser de penser la vieillesse comme un naufrage, à envisager la mort non pas comme un échec médical, mais comme une partie de la vie, peut-être la dernière, liberté à conquérir. On sort du film un peu secoué, mais surtout profondément reconnaissant. Reconnaissant envers ces femmes et ces hommes qui acceptent de se montrer tels qu'ils sont. Reconnaissant envers un cinéaste qui leur laisse l'espace d'exister sans filtre. Et même, on se surprend à penser ceci. Si vieillir ressemble à cela, à cette lucidité, à cette liberté de ton, à cette joie encore possible, alors peut-être que la peur de vieillir en dit plus long sur notre société que sur l'âge lui-même. Un film nécessaire, courageux, un film qui nous regarde bien plus qu'il ne regarde les vieux. En réalité, ce film nous montre que la vieillesse peut être une période de plaisir, de beauté, de frivolité, de créativité et d'engagement, plutôt qu'une simple période de déclin. C'était Pascal Lord. Je vous retrouve très vite sur les ondes de Radio Radio Plus.
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1: L'agenda de Radio Radio Plus vous recommande le cycle Pop du 14 avril au 28 juin à la Cinémathèque de Toulouse, un cycle qui propose une plongée dans les années 60 et 70, berceau de la pop culture, avec notamment au programme Phantom of the Paradise de Brian De Palma, mais aussi Orange Mécanique de Stanley Kubrick, Hairspray de John Waters, Les Demoiselles de Rochefort de Jacques Demy, Femme au bord de la crise de nerfs de Pedro Almodovar, Masculin féminin de Jean-Luc Godard ou encore Le Batman de 1966. Je vous propose de nous intéresser plus particulièrement à The Party qui sera projeté dans le cadre de ce cycle pop les dimanches 26 avril et samedi 27 juin à 16h à la Cinémathèque de Toulouse.

Extrait de la musique d'Henri Mancini, composée pour le film de Black Edwards, The Party, projeté à la Cinémathèque de Toulouse les dimanches 26 avril et samedi 27 juin à 16h, dans le cadre du cycle Pop, un cycle qui célèbre la réouverture de la Cinémathèque de Toulouse, dont la programmation s'étale du 14 avril au 28 juin. La Cinémathèque de Toulouse ouvre en effet ses portes après 18 mois de travaux de mise aux normes et de réaménagement des espaces avec la création d'une nouvelle salle de 100 places, mais aussi l'ouverture au public d'un bar et d'un patio. Voici des extraits du texte écrit par Olivier Père à propos de The Party de Black Edwards, un film de 1968. Dans La Partie, en français, un figurant indien, gaffeur et maladroit est invité par erreur à une réception chez un puissant producteur hollywoodien dont il a saboté par son incompétence le dernier tournage. The Party, dit Olivier Père, est sans doute l'un des plus beaux films comiques jamais réalisés, qui doit beaucoup à la science des gags, des maîtres du muet du burlesque américain, mais aussi à Jacques Tati, puisque Playtime est une référence avouée de Black Edwards. The Party est un film essentiel dans la carrière de Black Edwards, mais aussi dans celle de son interprète principal Peter Sellers, mais encore plus un film important dans le panorama du cinéma américain de la fin des années 60. The Party est une satire intelligente du monde du cinéma, comme Hollywood en produit chaque décennie en moyenne. Et après Boulevard du Crépuscule au début des années 50, The Party fait le bilan de l'état de Hollywood 18 ans plus tard. Et ce n'est visiblement pas très brillant, puisque le reflet dévoilé dans le film de Black Edwards est proche de la réalité. Hollywood vieillit et traverse une période de décadence artistique, de panne d'inspiration. Les producteurs se raccrochent à des vieilles recettes, comme ce remake en couleur de Gunga Din, dont le tournage ouvre le film The Party. À l'époque, Hollywood est ringardisé par le cinéma moderne européen qui révèle des cinéastes à succès en France et en Italie. Dans The Party, une des invitées du producteur est une starlette italienne partie à la conquête de Hollywood qui évoque une parodie de Claudia Cardinale qui a d'ailleurs été dirigée par Black Edwards dans La Panthère Rose en 1963. La Panthère Rose avec Peter Sellers, l'acteur principal de The Party. Dans The Party, la fête se déroule dans une luxueuse villa moderne avec des invités snobs et mondains qui pourraient être un pastiche de celle de la nuit d'Antonioni. Black Edwards organise dans The Party une succession de gags à combustion lente dont la précision et la sophistication n'ont rien à envier à l'art de Jacques Tati, écrit Olivier Père.

Vous écoutiez un extrait de la musique composée par Henri Mancini pour le film de Blake Edwards, The Party, qui sera projeté à la Cinémathèque de Toulouse les dimanches 26 avril et le samedi 27 juin à 16h dans le cadre du cycle Pop, un cycle proposé par la Cinémathèque de Toulouse du 14 avril au 28 juin. Comme un diamant sur canapé réalisé par Blake Edwards en 1963, The Party est aussi un chef-d'œuvre sentimental et musical grâce à Henri Mancini, écrit Olivier Père. C'est l'histoire émouvante de la rencontre de deux misfits, des êtres étrangers et déplacés, propulsés dans un univers plein de pièges et de faux-semblants. La starlette française et le figurant indien, un couple improbable et pourtant irrésistible, se retrouvent sur le chemin de l'enfance. Deux adultes qui ont conservé leur pureté dans un monde corrompu et factice.

Nouvel extrait de la musique composée par Henri Mancini pour le film de Blake Edwards, The Party. Ce n'est pas la première collaboration du compositeur avec le cinéaste, puisqu'ils ont travaillé à plusieurs reprises, notamment La Panthère Rose, mais aussi Diamant sur canapé. Voici maintenant la critique de Pierre Murat dans Télérama. Dès qu'il entre dans cette soirée où il a été invité par erreur, c'est la catastrophe. Rondi Bakshi est un indien gaffeur qui perd son soulier dans la piscine intérieure. Il finit par le récupérer sur un plateau de petits fours à la suite de mésaventures où Blake Edwards retrouve l'efficacité du burlesque muet. Les dialogues sont d'ailleurs presque inexistants. On n'entend que le bruit de fond, vague et insipide des mondains qui s'écoutent parler pour ne rien dire. Et au milieu d'eux, tel un Huron moderne, notre Indien multiplie bévue sur bévue avec une belle inconscience et un gentil sourire. Un film culte, explique Pierre Murat dans Télérama à propos donc de The Party, un film de 1968, projeté à la Cinémathèque de Toulouse les dimanches 26 avril et le samedi 27 juin à 16h, dans le cadre du cycle Pop, un cycle qui est proposé à l'occasion de la réouverture de la Cinémathèque de Toulouse, fermée durant 18 mois pour travaux. Le cycle Pop du 14 avril au 28 juin à la Cinémathèque de Toulouse.

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2: Bonjour, ici Pascal Lord. Bienvenue dans Y'a pas d'âge. Aujourd'hui, nouvelle chronique autour du vieillissement, de ses formes, de ses couleurs, de ses mouvements et de ce qu'il produit dans notre société. Aujourd'hui, j'avais envie de vous parler du sociologue et philosophe français Edgar Morin, qui a aujourd'hui 104 ans. Edgar Morin, c'est une figure majeure de la pensée contemporaine. On lui doit notamment « La méthode », une œuvre en 6 volumes, dans laquelle il développe une pensée dite « complexe », une pensée qui refuse de simplifier le réel et qui cherche au contraire à relier ce qui est séparé. Edgar Morin a traversé tout le XXe siècle, en a connu les grands bouleversements et y a participé. Très jeune, il s'est engagé dans la résistance et ensuite dans les grands débats intellectuels et politiques de l'après-guerre. Mais ce qui frappe aujourd'hui, ce n'est pas seulement cette trajectoire exceptionnelle, c'est la manière dont elle continue. À plus de 100 ans, Edgar Morin ne s'est pas figé. Sa pensée ne tourne pas en rond, elle reste en mouvement. Ce n'est pas une pensée qui se referme sur elle-même, c'est au contraire une pensée qui continue de bouger, de se transformer, de s'ouvrir. Penser, pour Edgar Morin, c'est relier. Relier des idées, des disciplines, des expériences. C'est aussi accepter les contradictions, tenir ensemble des choses qui ne vont pas forcément de soi. Et ce qui est assez remarquable, c'est que cette exigence ne s'est pas affaiblie avec l'âge. On pourrait même dire qu'elle s'est renforcée. Alors, qu'est-ce que ça nous dit finalement de sa longévité? Peut-être d'abord une chose. Une forme de disponibilité au monde, parce que souvent on associe le vieillissement à une forme de rigidité, des idées qui se figent, des habitudes qui s'installent, des certitudes qui deviennent difficiles à bouger. Mais chez Edgar Morin, c'est tout l'inverse. Il reste ouvert, curieux, en mouvement. Il continue de lire, d'écrire, de dialoguer. Et surtout, il ne se place pas au-dessus du présent, comme quelqu'un qui jugerait de loin. Il reste à l'intérieur avec ses incertitudes et c'est sans doute ça qui rend sa parole encore aussi vivante aujourd'hui. Mais il n'y a pas que la pensée, il y a aussi sa manière d'habiter le temps. Chez lui, le passé n'est pas un refuge nostalgique, ce n'est pas un « c'était mieux avant ». Le passé, c'est une ressource, une matière pour comprendre ce qui nous arrive aujourd'hui. Et parce qu'il a traversé la guerre, les totalitarismes, les espoirs et les désillusions du XXe siècle, il porte une mémoire très dense, parfois même tragique. Mais cette mémoire ne le rend pas désabusé. Elle nourrit au contraire une vigilance, une attention aux fragilités du monde actuel, qu'elles soient écologiques, politiques ou humaines. Et c'est pour ça que sa parole reste profondément politique, pas au sens partisan, mais au sens d'une responsabilité envers le monde que nous partageons. À un âge où la société a tendance à rendre les personnes invisibles, Edgar Morin, lui, continue d'être là. Il publie, il intervient, il propose des analyses. Il ne se contente pas de transmettre un héritage. Il participe pleinement à la pensée du présent. Et en ça, il vient bousculer quelque chose de très fort dans nos représentations. Cette idée que vieillir, ce serait forcément se retirer, s'effacer, disparaître peu à peu, lui montre que non. Bien sûr, il ne s'agit pas de nier les transformations du corps, ni les limites qui peuvent apparaître, mais il refuse que cela signifie automatiquement une disparition sociale ou intellectuelle. Et rien que par sa présence, il ouvre une autre possibilité, celle d'un âge avancé, qui reste un temps de création, de réflexion, d'engagement. On pourrait même dire que le temps long qu'il incarne donne une épaisseur particulière à sa pensée, parce qu'il relie les époques. Il voit des continuités, des ruptures que d'autres perçoivent moins. Il devient en quelque sorte un point de passage entre différents moments de l'histoire, mais là encore, sans jamais se placer au-dessus, toujours dans une pensée attentive aux incertitudes, aux bifurcations, aux possibles. Et puis, il y a quelque chose de plus discret, mais peut-être essentiel, une forme de vitalité intellectuelle qui tient à une éthique de la curiosité. Continuer à s'étonner, continuer à poser des questions, continuer à apprendre, ne pas considérer qu'on sait déjà. Ça paraît simple, mais en réalité, c'est extrêmement exigeant parce que ça demande de résister au repli et de maintenir coûte que coûte un désir de monde. Alors au fond, la longévité d'Edgar Morin, ce n'est pas seulement une question d'années, ce n'est pas juste un exploit biologique, c'est une manière d'être, une fidélité à la pensée comme mouvement, comme ouverture, comme relation. Et ça nous invite à repenser le vieillissement lui-même, non plus comme une sortie du temps, mais comme une autre manière de l'habiter, peut-être plus consciente, plus reliée, mais toujours active. Et finalement, ce que nous montre Edgar Morin, c'est une possibilité, celle d'une vie intellectuelle qui ne s'interrompt pas, d'une présence au monde qui ne se laisse pas réduire par l'âge, une manière de nous rappeler que penser, vraiment penser, c'est peut-être ce qui nous maintient vivants bien au-delà des années. C'était une chronique de Pascal Lord. Je vous retrouve très vite sur les ondes de Radio Radio Plus. 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
1: L'agenda de Radio Radio Plus vous recommande le concert de Geneviève Laurenceau, Ophélie Gaillard et François Chaplin à l'Auditorium Saint-Pierre-des-Cuisines le mardi 7 juillet à 21h dans le cadre du Festival de Toulouse, festival qui se déroule cette année du 30 juin au 11 juillet. Et cette soirée du 7 juillet est placée sous le signe de Barry Lyndon, film de Stanley Kubrick, qui sera le point de départ pour un voyage au cœur de la musique romantique. Dans Barry Lyndon, Kubrick utilise en effet les musiques de Schubert et Handel parmi les plus célèbres que l'on entend dans la bande originale de ce film. Geneviève Laurenceau est violoniste, Ophélie Gaillard violoncelliste et François Chaplin pianiste. Je vous propose de nous attarder plus particulièrement sur Geneviève Laurenceau, qui a été durant plusieurs années sous la direction de Tougan Sokiev, premier violon solo de l'Orchestre national du Capitole de Toulouse. Je vous propose de l'entendre ici, interprété de Camille Saint-Saëns, extrait de son disque consacré à ce compositeur, La Fantaisie pour violon et harpe, composé en 1907 en Italie. La Fantaisie pour violon et harpe est dédiée aux sœurs Marianne et Clara Hessler et elle est créée par les dédicataires à Londres. Le musicologue Jean-Alexandre Ménétrier note que cette page est charmante. On y trouve un des rares exemples de l'influence debussiste sur Saint-Saëns. La Fantaisie est en La majeur. Elle est constituée de quatre sections contrastées et colorées. Une première partie en forme d'improvisation avec des arpèges et des accords brisés à la harpe. Une deuxième partie lyrique qui suscite la virtuosité du violon traitée comme dans un concerto. Une troisième partie qui est dansante et une partie finale qui retrouve la douceur du début. C'est l'opus 124 du compositeur et pour le musicologue Jean Gallois, cette fantaisie est un petit chef-d'œuvre d'élégance, pureté du chant des instruments, clarté souveraine du développement, écriture limpide dans l'esprit d'un concerto. Saint-Saëns écrit là une œuvre délicieuse, raffinée, mais sans préciosité. Fin de citation. Voici cette fantaisie opus 124 de Saint-Saëns par la harpiste Pauline Haas et la violoniste Geneviève Laurenceau.

0: Nous écoutions la fantaisie pour violon et harpe, opus 124 de Camille Saint-Saëns, une œuvre composée en 1907 et enregistrée en 2021 par Geneviève Laurenceau, au violon et à la harpe Pauline Haas. Geneviève Laurenceau a, durant plusieurs années, été sous la direction de Tougan Sokiev, premier violon solo de l'Orchestre national du Capitole de Toulouse. Elle se produira dans le cadre du Festival de Toulouse, le mardi 7 juillet à 21h à l'Auditorium Saint-Pierre-des-Cuisines avec la violoncelliste Ophélie Gaillard et le pianiste François Chaplin pour un concert dont le point de départ est le film de Kubrick, Barry Lyndon, un film pour lequel le réalisateur a choisi notamment les musiques célèbres de Schubert et de Handel. Le Festival de Toulouse se déroule cette année du 30 juin au 11 juillet.
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1: Et pour terminer, je vais vous raconter l'histoire de Nana, la marchande d'ananas, de Filippo et Paddy.

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1: Non, tu comprends, il faut créer, quoi. Il faut créer le slogan, quoi. Il faut le slogan qui pète, quoi. Les mecs, ils en tiennent. Hein? Tu comprends ce que je te dis? Tu vas pas l'air frais, quand même. Oh, ouais. Donc, il faut trouver le slogan pour Radio Plus. Oui, non, sans ça, hein, pas ça, hein. Pas ça.
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4: Maman me l'avait dit. Tu feras jamais rien dans la vie. De toute façon, je suis tous les signes en même temps. Ah, bonjour. Oui, oh, vous le savez, le journalisme zodilicacal, c'est un métier et moi j'en ai fait ma profession. Bilier. Alors attention aujourd'hui, Bilier, vous êtes bizarre, je ne sais pas. J'ai l'impression qu'on m'a changé les lettres. Je vais tirer une carte là de suite parce que j'ai l'impression qu'on m'a changé les lettres dans l'horoscope. Alors je vérifie immédiatement. Bilier, ça me semble curieux. Et pourtant, Bilier, c'est la maîtrise. C'est donc tout bon pour vous aujourd'hui, Bilier. Et vous gagnerez même à 17h45 une Fiat Panda 4x4, Bilier. Bravo, une très belle journée en perspective donc pour les natifs de ce signe qui, je vous le rappelle, court de... Ah, ce sera ma question tout à l'heure, nous verrons si vous avez suivi. Nous enchaînons avec le deuxième signe qui est le tarot. J'ai l'impression qu'il y a une petite erreur sur mes fiches, excusez-moi, je vérifie. Tarot, vous êtes bien aujourd'hui, c'est une journée grandiose pour vous, je vous l'annonce. C'est la chance qui vous tombe dessus. Je ne sais pas ce que vous avez fait, mais si vous avez envie de jouer à quelques jeux de hasard, les natifs du tarot, eh bien, n'hésitez pas, car aujourd'hui, vous pourriez gagner le gros lot. Mais visiblement, cet horoscope est assez bizarre, puisque tout le monde... Jumeaux ! Alors, ceux qui sont des signes du jumeau, je ne comprends pas ce qui se passe. Excusez-moi, je tire une carte, car c'est important pour les jumeaux aujourd'hui. C'est une fois de plus la Grande Arche, la signification de la Grande Arche, vous le savez. Vous appelez le 08-836-836, les vrais astrologues vous renseigneront pour les jumeaux avec un petit souci de santé aujourd'hui. Attention pour les jumeaux, un dentier a été trouvé rue des Paradoux. Si vous êtes jumeaux, prière de venir le retirer au bureau des objets trouvés. Francis, tu me mettras deux tomates aussi, s'il te plaît, merci. Nous enchaînons avec le cusser. Alors, oh non, écoutez, je ne sais pas ce qui se passe. Les signes ont été changés. Cusser, donc aujourd'hui, sale journée pour les natifs du Cusser. Je vous rappelle que c'est du 22 juillet pour les natifs du Cusser. Et la santé est moyenne. La santé aujourd'hui, attention, surveillez votre foie. Surveillez votre foie, les Cusser. Vous avez les yeux jaunes. Et aujourd'hui, à mon avis, il pourrait bien y avoir quelques difficultés gastriques, notamment aux alentours de 17h42 pour les Cusser. Nous marquons une petite pause. Je vérifie les dénominations de mes signes. Et on se retrouve juste après cet instant musical. Magnifique. Ah non, ça y est, oui, non, ça va mieux. Tiens, voilà. Alors, le lion, ça y est, nous avons retrouvé, bien évidemment, les bonnes dénominations. Le lion, attention, lion, aujourd'hui, lion, le côté sentimental vous habite. en un seul mot. Bien évidemment, Lyon, vous êtes sexe aujourd'hui, Lyon. Oui, je dois le dire, je ne sais pas ce qui se passe. Une abstinence, un manque, mais Lyon, aujourd'hui... alors, si vous avez un natif du Lyon à côté de vous, gardez-le à côté, surveillez-le, ne le laissez jamais derrière. Il est excité comme un fauve aujourd'hui et il pourrait profiter de la moindre petite ouverture pour vous. Donc, attention, surveillez les Lyons. Il y avait une bestiole sur le pupitre. Vierge. Ah, la Vierge. La Vierge aujourd'hui, c'est une très, très, très belle journée. C'est un bel horoscope, hein, finalement. Je regarde un petit peu tous les signes comme ça. Je ne sais pas si on ne m'a pas embrouillé un peu ce matin. Mais la Vierge, normalement, comme à l'instar du tarot, à l'instar du lion, vous allez passer une très, très belle journée. Sauf en amour. Sauf en amour, Vierge, ou là, je ne sais pas ce que vous avez fait hier soir. Ben oui, à force de chercher les emmerdements, Vierge, on finit par les trouver. Donc, c'est pas la peine de m'appeler. non, je n'y suis pour rien. C'est ce qui vous est prévu pour la journée, Vierge. Vous avez fauté, vous allez payer. Balance, René! Allez, au revoir, une ambiance très houleuse, la balance. Oui, aujourd'hui, ce sera crispation, énervement, chatouillement intellectuel. Quelque chose vous agace, balance. Eh bien, moi, je sais ce que c'est. Je sais ce qui vous agace, balance. Et je vous le dirai contre rémunération 08-08-03-04-05. Mais une petite précision pour vous, balance, pour bien vous torturer. Prenez du recul face à vos propres émotions, balance. Je vous préviens une dernière fois, hein, je ne le répéterai pas. Elles sont l'écho du passé et la situation présente comporte des avantages que vous n'aviez pas auparavant, balance. Et là, je lis tout simplement ce qui a été écrit par David en 1978. Oh, j'ai tout qu'a failli voler, dites donc, scorpion. Ah, le scorpion est excité. Ah, en tournant la page, le scorpion est excité. Et ce que je vais faire, c'est que je vais lui tirer une carte au scorpion, car il m'inquiète. On y va, j'ai tout perdu. Hein. Je ne sais plus à quel niveau on en est du temps. Et je tire, le micro est tombé. Tout est tombé. Hein. Pour tout vous dire, il y a eu un incident technique. Ah, la maîtrise pour le scorpion. Mais il me semble qu'on a déjà eu la maîtrise pour le scorpion. Ce signe, finalement, passe très bien les journées. Et on va le laisser tranquillement faire son petit chemin. On va marquer une petite pause. Tout va bien pour le scorpion. Alors, retrouvez-vous chrono à utiliser la localisation de votre jeu. Écoute, Coco, qu'est-ce que tu veux que je te dise, moi ? Et retour donc dans cet horoscope hein, qui, je vous le rappelle... Ah, ces flashs me troublent. Sagittaire, voyons ce que j'ai pour vous aujourd'hui, Sagittaire. Oui, alors Sagittaire, vous, réfléchissez. Non, franchement, Sagittaire, parfois réfléchissez. Hein, vous êtes, Sagittaire, c'est... Aujourd'hui, non. Vous foncez dans tout, vous faites n'importe quoi, Sagittaire, calmez-vous. Calmez-vous, sinon je vous vois bien des bosses à la fin de la journée. Des bosses un petit peu partout, tuméfiés, Sagittaire, je ne sais pas ce que vous avez fait. Faites attention à vous, Sagittaire. Nous passons au Capricorne. Je ne sais plus du tout où j'en suis au niveau temps. Je me tourne vers le producteur. Tout est bon, il faut accélérer, hein, c'est ça. Ouh là là, il faut y aller vite. Le Capricorne, trop. Attention, Capricorne. Des tensions latentes, hein, Capricorne, je ne sais pas. Quelque chose revient du passé. Remonte en vous, Capricorne. Oh, excusez-moi. Oh, quelque chose revient, Capricorne. Je ne sais pas ce que vous avez mangé. Dis donc, Jean-Louis, des samosas hier soir, là. C'est dégueulasse, hein, parce que je sais pas ce que tu fous dedans, mais ça m'a travaillé toute la nuit, là, je suis Capricorne, alors je peux te le dire, je sais pourquoi j'ai des problèmes, Capricorne, c'est la faute à Henri aujourd'hui, si vous êtes pas bien, vous n'y êtes pour rien, et nous allons suivre sur le Verseau. Ah, le Verseau est aujourd'hui le signe le plus respectable hein, de la dynastie. Le Verseau est aujourd'hui intelligence, capacité. Le Verseau est un animal aujourd'hui, un animal à suivre. Hein. C'est le signe porteur de belles nouvelles. C'est tout faux. Verseau, vous allez en chier grave. Et nous enchaînons sur le dernier, le poisson. Ah, petit poisson, hein, petit poisson aujourd'hui. Il va se faire bouffer, petit poisson, aujourd'hui. Il finit dans l'assiette, cric, crac, terminé, on lui enlève la tête, on écaille. Le poisson se fait plumer aujourd'hui. Alors si vous avez, je sais pas, quelques affaires à réaliser, ceci, cela, aujourd'hui, ne signez rien, poisson. Signez rien, sinon vous finirez au fond. C'était l'horoscope de cette petite journée. On se retrouve bien évidemment demain pour d'autres nouvelles du ciel.
5: Henri, arrête ta cuisine, hein, parce que tu vas intoxiquer quelqu'un, hein.

0: crier.
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2: Bonjour, ici Pascal Lorde, je suis ravie de vous retrouver sur les ondes de Radio Radio Plus. Dans la lignée des chroniques précédentes, nous allons poursuivre notre réflexion sur le thème de la vieillesse dans les dystopies. Aujourd'hui, nous porterons un regard sur la série « Les Éloignés » parue sur France Culture en 2024. Écrite et réalisée par la romancière et dramaturge Sophie Maurer, cette œuvre en 10 épisodes de 28 minutes projette l'auditeur dans un monde proche, perturbé par l'irruption d'un phénomène biologique inédit, la téloïdite. Derrière ce nom inventé se cache une maladie capable d'interrompre le processus de vieillissement cellulaire. À travers cette hypothèse, la série interroge notre rapport au temps, à l'amour, à l'identité et à la mort. Plus qu'un récit de science-fiction, Les Éloignés est un miroir tendu à notre société et à ses contradictions les plus profondes. La téloïdite, qui se déclare en 2024 dans l'univers de la série, agit de manière spectaculaire. Elle fige les corps humains à l'âge qu'ils avaient au moment de la contamination. Un adolescent atteint reste éternellement adolescent. Un adulte reste adulte. Le processus de vieillissement s'arrête, mais la mort reste possible. En d'autres termes, les malades ne vieillissent plus sans pour autant devenir immortels. Ce paradoxe crée une rupture vertigineuse avec le monde tel que nous le connaissons. La série s'ouvre sur cette découverte, mais elle choisit une temporalité élargie. Nous suivons l'évolution du monde pendant plus de 30 ans, jusqu'en 2056. Cette avancée dans le temps permet de montrer les effets profonds et durables d'une telle transformation sur les individus comme sur les sociétés. C'est le regard d'un personnage, Saul Habitant, journaliste devenu lui-même éloigné, qui guide l'auditeur à travers ce récit étiré dans le temps. À la fois enquêteur, témoin et victime, Saul propose une traversée sensible d'un monde dont les repères temporels ont été pulvérisés. Le thème central de la série réside dans la façon dont la téloïdite fracture les relations humaines. En suspendant le vieillissement de certaines personnes, les éloignées, tandis que d'autres continuent à vieillir normalement, elle introduit une inégalité temporelle inédite. On assiste à la séparation de couples. L'un reste figé, l'autre change. Des enfants deviennent plus vieux que leurs parents, des frères et sœurs cessent de se reconnaître. Cette désynchronisation engendre un sentiment de solitude extrême, une perte des repères affectifs et sociaux. Sophie Maurer explore avec finesse ces drames intimes. Ce n'est pas tant le spectaculaire du concept qui intéresse l'autrice, mais ses répercussions profondes sur l'amour, la filiation, l'amitié. Peut-on continuer d'aimer quelqu'un dont le corps ne change plus alors que le sien se transforme? Peut-on transmettre quelque chose à un enfant qui reste prisonnier de son âge? La série ne donne pas de réponse simple. Elle montre la complexité de ces liens déformés par l'arrêt du temps. Le mot « éloigné », choisi pour désigner les personnes atteintes de téloïdite, porte une charge symbolique forte. Ces individus sont éloignés dans leur corps, dans leur perception du temps, dans leur place au sein de la société. Ils sont devenus autres. La série décrit comment certains se rassemblent en communautés isolées, comme ce groupe installé en Bretagne, pour tenter de recréer du lien, une forme de vie collective. Mais le sentiment d'ennui, de stagnation, de vacuité revient comme un leitmotiv. Qu'est-ce qu'une vie sans transformation, sans échéance? Le corps devient une prison de jeunesse et l'immobilité une forme d'agonie lente. Saul Habitant, en tant que journaliste, mène une enquête au long cours sur la gestion politique, économique et scientifique de la maladie. Il découvre les tensions entre les chercheurs, menées par la figure nuancée de Gabriel Bollinger, et les logiques du pouvoir. Course aux brevets, promesses d'éternelle jeunesse vendues comme produits de luxe, essais médicaux douteux. La série met en lumière les dérives éthiques potentielles d'un tel phénomène à travers des intrigues de plus en plus sombres. Là encore, la fiction rejoint la réalité. La question de la longévité extrême, du contrôle biologique du vieillissement, fait aujourd'hui l'objet de recherches réelles, notamment dans la Silicon Valley. L'une des grandes réussites des éloignés réside dans la diversité de ses points de vue. À travers Saul, mais aussi d'autres personnages, enfants, parents, scientifiques, politiques, la série fait entendre une multiplicité d'expériences. Il ne s'agit pas seulement d'un scénario de science-fiction, mais d'une véritable fresque humaine. Chacun vit la téloïdite différemment, et l'ensemble compose un tableau complexe des réactions humaines face à l'anormalité. Loin d'une esthétique spectaculaire, la série privilégie la sobriété, le rythme lent, la gravité. Elle invite l'auditeur à penser, à ressentir, à se projeter, et surtout à se poser cette question simple et vertigineuse : que ferions-nous si nous ne vieillissions plus ? Les éloignés est moins une dystopie qu'un exercice de pensée. Elle utilise la fiction pour mettre en lumière ce que notre société tente souvent de dissimuler : la peur du vieillissement, l'obsession de la jeunesse, la perte du sens. En suspendant le vieillissement, elle met à nu l'un des piliers de notre condition humaine, le temps. Car le temps, loin d'être un ennemi, donne forme à nos vies. Il nous fait grandir, aimer, choisir. Il rend la mort inévitable, mais donne aussi sa densité à la vie. C'était une chronique de Pascal Lord. Je vous retrouve très vite sur les ondes de Radio Radio+.

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2: Bonjour à toutes et à tous et bienvenue dans Y'a pas d'âge, l'émission de Radio Radio Plus qui s'intéresse aux évolutions démographiques de la société française et donc à tous les sujets liés au vieillissement de la population. Pour cette série d'épisodes, nous sommes en compagnie d'Isabelle Hesch et de Jocelyne de Boucaud, toutes deux coprésidentes de l'antenne toulousaine de l'association Hold Up, comprenez l'association des vieux debout, réseau d'échanges, d'actions et de recherches, fondée à Paris en 2008. Pour la quatrième des cinq parties de cette interview, nous évoquons le nouveau report du plan Grand Âge, pourtant annoncé par Emmanuel Macron depuis le début de son premier mandat. Y'a pas d'âge, c'est parti. À propos de réflexion et d'actualité, quelques mots sur le report, le nouveau report du plan Grand Âge. Quel est votre sentiment, Isabelle Hesch, sur cette
3: Moi, j'ai l'impression que le plan Grand Âge, finalement, quand je suis arrivée à Hold Up, on en parlait pas mal. Puis d'un seul coup, on n'en a plus du tout parlé. Puis après, ça devait sortir, là.
2: Alors, il faut le rappeler qu'il est un serpent de mer des deux mandats d'Emmanuel Macron,
3: voilà,
2: puisqu'il l'avait annoncé en 2017 ou 2018, je crois. Et puis que ce plan a été constamment ajourné. Et la dernière justification en date, c'est le départ de la ministre qui était chargée de cette question. Voilà, je vous ai interrompu.
3: Mais vous avez raison de repréciser. Mais c'est vrai que le plan Grand Âge, c'est quand même des réflexions à mener sur, la vieillesse, la grande vieillesse, qu'est-ce qui se passe, la fin de vie aussi, ça c'est des réflexions qui sont importantes. Donc il y a tous ces sujets-là. Et puis la prise en compte du financement, c'est-à-dire le fameux cinquième risque de la grande vieillesse. Comment on va financer cette dépendance qui coûtera forcément très cher? Et du coup, qu'est-ce qu'on fait? Et là, pour le coup, j'ai l'impression que pas facile parce que ça va heurter. Il y a l'histoire de la sécurité sociale, la loi sur
2: En 2020, une nouvelle branche a été créée au sein de la sécurité sociale, donc sous l'égide de la Caisse nationale de solidarité pour l'autonomie, qui préconisait la création de 500 000 solutions de logement intermédiaires d'ici 2050, donc ce qui est quand même colossal.
3: 500 000, et puis aussi, j'ai entendu récemment, alors je n'ai plus le nombre en tête, mais d'aide à domicile, de service à la personne, pardon, et je ne sais plus le nom, mais c'était faramineux, on les a pas. Donc vous voyez, ce plan, c'est un peu l'idée qu'on va faire quelque chose, il va se passer quelque chose, ça va être pris en charge, ça va être financé, mais à mon avis, je pense qu'on ne sait pas comment ça va être

0: financer. Enfin, je ne sais pas si tu es d'accord avec moi, mais moi, j'ai l'impression... D'ailleurs, je n'ai pas vu dans le DOP depuis quelque temps des prises de parole sur le sujet. Hein.
1: Non, moi, je pense...
2: Jocelyne Boucaud.
1: Vas-y, vas-y. Oui, je pense que dans la...
2: Rapprochez le micro.
1: Je pense que dans la... on n'est pas dans une période favorable au développement de ce plan, parce qu'effectivement, ce que tu disais, hein, ça suppose des moyens... et que, en tous les cas, je ne sais pas si on les a pour ça, on les a pour pas beaucoup de choses en ce moment. Donc, et je ne sais pas non plus au niveau politique quelle est la priorité faite à la question de l'âge et du grand âge. Je ne sais pas du tout si c'est une priorité.
2: Alors justement, est-ce que d'après vous, c'est une question de manque de moyens ou est-ce que c'est une question de manque de moyens et d'absence de réflexion?
1: Moi, je dirais absence de, en tous les cas, retard, peut-être pas absence de réflexion, retard sur la réflexion, manque d'ambition politique. Et puis, c'est vrai qu'on est, alors bon, on va s'engager sur des choses plus personnelles, mais on est quand même assez échaudé. Si on prend, alors ça n'a pas à voir avec les vieux, mais par exemple la santé mentale des jeunes.
0: Bah oui.
1: Bon. Où on en est là aujourd'hui, alors que c'est un fait social, une priorité absolument.
2: Avec des hôpitaux psychiatriques qui sont sursaturation.
0: Sursaturés.
1: Enfin bon, c'est
0: des gens dans la rue.
1: Donc je sais pas. Moi, je crois que je crains que ce soit du bricolage.
0: Ouais.
1: Mais bon, faisons confiance en l'avenir. Mmh. Mais enfin, voilà,
0: avec un risque de nous culpabiliser. C'est ça un peu, c'est pour ça qu'aussi de nous culpabiliser en disant mais vous rendez compte, ça me fait penser au fric, un fric dingue, mais de dire ben vous rendez compte ce que ça va coûter. Et c'est vrai que c'est un problème. Moi je pense beaucoup tout ce qui est service à la personne, c'est-à-dire qu'il y a un besoin d'aide, il va y avoir un besoin énorme en termes de recrutement. Sauf que les gens, on a du mal à recruter parce que c'est souvent des métiers mal payés, etc., etc. Donc on se rend compte que ce truc, c'est énorme. C'est-à-dire, comme vous dites, c'est un serpent de mer, parce qu'à chaque fois qu'on commence à regarder ce serpent-là, eh ben on prend... Enfin, j'ai l'impression que les politiques prennent peur. C'est pour ça que nous, on se dit, bon, ben, on essaye de réfléchir à des solutions. Les solutions d'habitat, tout un tas d'idées qu'on essaye d'avoir... sur ce sujet. Et puis en plus, ça a percuté ce qui s'est passé autour des EHPAD. Donc en plus, il y a la question, qu'est-ce qu'on fait de tous ces lieux de vie qui existent, qui ont coûté certainement de l'argent, et comment on les fait évoluer, par exemple. Donc vous voyez, il y a tellement de choses, moi je trouve, dans ce plan grand âge et puis dans le financement de ce plan-là, que... Je suis sûre qu'il y a d'autres priorités.
2: Avec le risque éventuel que ce ne soit que des acteurs privés qui tentent de s'emparer de ce marché-là, qui est encore une fois considérable. Ouais. Juste un dernier chiffre qui est donné par l'INSEE, mais d'ici 2050, il y aura 700 000 nouveaux seniors, alors vieux, puisque c'est le terme senior, 700 000 nouveaux vieux en perte d'autonomie d'ici 2050. Ben voilà, donc ça donne une idée du chemin.
0: Donc 700 000, ça veut dire en termes de services, combien de personnes? J'ai entendu ça à la radio l'autre jour. Je me suis dit, il en faut 700 000, il y en a 200 000. Quoi. Donc, comment on recrute Voilà, ça, on ne sait pas. Enfin, je pense que ça va être difficile. Alors, c'est pour ça que nous, on pense qu'il faut réfléchir, agir à des solutions. C'est-à-dire que, par exemple, Paris réfléchit et nous, il pense à la solution, par exemple, d'un habitat hybride. C'est-à-dire de se dire, est-ce que ça doit être... maintien à domicile parce que ça coûte moins cher. Est-ce que ça doit être EHPAD? Est-ce que ça doit être ça? C'est-à-dire essayer de trouver des solutions un peu plus, comment dire, plus fines, plus douces dans les intersections entre les différentes solutions. Parce qu'on s'aperçoit que à un moment, on dit « Ah, c'est fini, l'appartement, c'est plus possible. » Alors, on arrête l'appartement, hop là, on va à l'EHPAD. Réfléchissons à des nouvelles transitions, à des solutions qui existent ailleurs, en Belgique, ils font beaucoup de choses. Enfin, vous voyez, il y a une jeune équipe, là, Oustalada, qui était sur la table ronde, qui cherche à monter des solutions, des projets d'habitat différents. Bon, nous, on a envie d'être au courant de tout ça et puis d'essayer de participer, d'amener notre grain de sel, si je puis dire, puisqu'on est poivre et sel.
2: C'est la fin de ce quatrième chapitre de notre entretien avec Isabelle Hesch et Jocelyne Boucaud, toutes deux coprésidentes de l'antenne toulousaine de l'association Hold Up, comprenez les vieux debout, réseau d'échanges, d'actions et de recherches. La suite et la fin de cette interview, c'est évidemment à écouter dans le prochain épisode de cette série de l'émission Y'a pas d'âge, le programme de Radio Radio Plus qui s'intéresse aux évolutions démographiques de la société française et donc au vieillissement de la population. Réalisation Nicolas Coulot, rédaction en chef Luc Magrina. Restez à l'écoute sur le 106.8 et à très vite dans Y'a pas d'âge.
3: Maintenant je chante le grand succès de mon film N'aimez que toi, musique de Jean Labrosse.

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0: Je vais avoir le plaisir de vous interpréter quelques chansonnettes dont je suis l'auteur. En voici une intitulée La femme fatale. Chanson de Wamp. 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Un peu de Marlène Dietrich aussi, et les fesses à Madeleine Guidi. 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
4: Bonjour. Ici Pascal Lord pour une nouvelle chronique autour du thème du vieillissement sous toutes ses formes, ses couleurs, ses mouvements, son impact sur la société. Après Céleste, Annette et Carole dans mes précédentes chroniques, aujourd'hui je vais vous parler d'une Danielle qui, depuis plus de 35 ans, continue de faire rire, grincer des dents et réfléchir. Vous l'avez peut-être reconnue, c'est Tati Danielle. Lorsque le film d'Étienne Chatiliez sort en 1990, il provoque immédiatement des réactions passionnées. Certains le trouvent irrésistiblement drôle, d'autres le jugent cruel. Il faut dire que son héroïne ne ressemble à aucune grand-mère de cinéma de l'époque. Veuve, âgée, vivant seule dans sa maison, Danielle n'a rien de la mamie gâteau que l'on attend habituellement. Elle est acide, sarcastique, manipulatrice. Elle critique sa famille, tyrannise ses aides à domicile et semble trouver un malin plaisir à pousser son entourage dans ses retranchements. Sous les traits de la remarquable Tzila Chelton, Danielle devient Tati Danielle, un personnage inoubliable, une femme qui refuse de se laisser enfermer dans l'image rassurante de la vieille dame sage et souriante. Elle dérange parce qu'elle est libre de dire ce qu'elle pense. Elle dérange aussi parce qu'elle met à nu les hypocrisies familiales. Car au fond, de quoi parle Tati Daniel ? D'une vieille femme difficile, bien sûr, mais aussi d'une famille qui se croit généreuse tout en supportant mal les contraintes de la solidarité. D'enfants adultes qui veulent bien aider leur tante, à condition qu'elle reste reconnaissante et discrète. Daniel, elle, refuse ce rôle. Elle refuse la gratitude obligatoire. Avec le recul, le film apparaît presque moderne. Il montre que les personnes âgées ne forment pas un groupe uniforme. Certaines sont tendres, d'autres rebelles, certaines sont conciliantes, d'autres redoutablement exigeantes. Vieillir n'efface pas le caractère, parfois même il le révèle davantage. Le succès du film tient sans doute à cette vérité. Chacun a connu dans sa famille ou son voisinage

0: au point de s'attacher durablement à un prénom. Et c'est peut-être là que réside la force de cette œuvre. Elle nous rappelle qu'une personne âgée n'est jamais seulement une personne âgée. Elle reste un être singulier, avec son histoire, ses blessures, ses contradictions et son tempérament. Car les années passent, mais elles n'effacent pas ce qui fait de nous des individus uniques. Souvenons-nous qu'un prénom n'est jamais seulement qu'un prénom. Il porte avec lui des souvenirs, des personnages, des émotions et parfois même une époque entière. Aujourd'hui, le prénom Daniel nous a ramené à l'une des héroïnes les plus insolentes et les plus mémorables du cinéma français. Tati Daniel pose au fond une question philosophique. Qu'est-ce qui change vraiment lorsque nous vieillissons? Le corps se transforme, les rôles sociaux évoluent, le regard des autres se modifie. Pourtant, quelque chose demeure. Une manière d'être au monde, un ton, une voix singulière. Tati Daniel, avec son ironie mordante et son refus des conventions, nous rappelle que l'avancée en âge n'efface pas l'identité. Elle la met souvent à nu. La vieillesse n'est peut-être pas un nouvel âge de la vie, mais la révélation plus nette de ce que nous avons toujours été. Derrière la satire et l'humour noir, Tati Daniel agit comme un révélateur. Elle met en lumière notre embarras face à la vieillesse lorsqu'elle ne correspond pas à l'image rassurante que nous souhaitons lui donner. Nous acceptons volontiers les personnes âgées lorsqu'elles sont sages, discrètes ou reconnaissantes. Mais que faire lorsqu'elles demeurent irrévérencieuses, exigeantes ou insoumises? Daniel nous oblige à reconnaître que vieillir ne signifie pas devenir un personnage socialement acceptable. C'est peut-être cette liberté dérangeante qui fait encore aujourd'hui la modernité du film. C'était une chronique de Pascal Lord. Je vous retrouve très vite sur les ondes de Radio Radio Plus.
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3: L'agenda de Radio Radio Plus vous recommande le cycle Pop du 14 avril au 28 juin à la Cinémathèque de Toulouse, un cycle qui propose une plongée dans les années 60 et 70, berceau de la pop culture, avec notamment au programme Phantom of the Paradise de Brian De Palma, mais aussi Orange Mécanique de Stanley Kubrick, Hairspray de John Waters, Les Demoiselles de Rochefort de Jacques Demy, Femme au bord de la crise de nerfs de Pedro Almodovar, Masculin féminin de Jean-Luc Godard ou encore Le Batman de 1966. Je vous propose de nous intéresser plus particulièrement à The Party qui sera projeté dans le cadre de ce cycle Pop les dimanches 26 avril et samedi 27 juin à 16h à la Cinémathèque de Toulouse.

Extrait de la musique d'Henri Mancini, composée pour le film de Black Edwards, The Party, projeté à la Cinémathèque de Toulouse les dimanches 26 avril et samedi 27 juin à 16h, dans le cadre du cycle Pop, un cycle qui célèbre la réouverture de la Cinémathèque de Toulouse, dont la programmation s'étale du 14 avril au 28 juin. La Cinémathèque de Toulouse ouvre en effet ses portes après 18 mois de travaux de mise aux normes et de réaménagement des espaces avec la création d'une nouvelle salle de 100 places, mais aussi l'ouverture au public d'un bar et d'un patio. Voici des extraits du texte écrit par Olivier Père à propos de The Party de Black Edwards, un film de 1968. Dans La Partie, en français, un figurant indien, gaffeur et maladroit est invité par erreur à une réception chez un puissant producteur hollywoodien dont il a saboté par son incompétence le dernier tournage. The Party, dit Olivier Père, est sans doute l'un des plus beaux films comiques jamais réalisés, qui doit beaucoup à la science des gags, des maîtres du muet du burlesque américain, mais aussi à Jacques Tati, puisque Playtime est une référence avouée de Black Edwards. The Party est un film essentiel dans la carrière de Black Edwards, mais aussi dans celle de son interprète principal Peter Sellers, mais encore plus un film important dans le panorama du cinéma américain de la fin des années 60. The Party est une satire intelligente du monde du cinéma, comme Hollywood en produit chaque décennie en moyenne. Et après Boulevard du Crépuscule au début des années 50, The Party fait le bilan de l'état de Hollywood 18 ans plus tard. Et ce n'est visiblement pas très brillant, puisque le reflet dévoilé dans le film de Black Edwards est proche de la réalité. Hollywood vieillit et traverse une période de décadence artistique, de panne d'inspiration. Les producteurs se raccrochent à des vieilles recettes, comme ce remake en couleur de Gunga Din, dont le tournage ouvre le film The Party. À l'époque, Hollywood est ringardisé par le cinéma moderne européen qui révèle des cinéastes à succès en France et en Italie. Dans The Party, une des invitées du producteur est une starlette italienne partie à la conquête de Hollywood qui évoque une parodie de Claudia Cardinale qui a d'ailleurs été dirigée par Black Edwards dans La Panthère Rose en 1963. La Panthère Rose avec Peter Sellers, l'acteur principal de The Party. Dans The Party, la fête se déroule dans une luxueuse villa moderne avec des invités snobs et mondains qui pourraient être un pastiche de celle de la nuit d'Antonioni. Black Edwards organise dans The Party une succession de gags à combustion lente dont la précision et la sophistication n'ont rien à envier à l'art de Jacques Tati, écrit Olivier Père.

Vous écoutiez un extrait de la musique composée par Henry Mancini pour le film de Blake Edwards, The Party, qui sera projeté à la Cinémathèque de Toulouse les dimanches 26 avril et le samedi 27 juin à 16h dans le cadre du cycle Pop, un cycle proposé par la Cinémathèque de Toulouse du 14 avril au 28 juin. Comme un diamant sur canapé réalisé par Blake Edwards en 1963, The Party est aussi un chef-d'œuvre sentimental et musical grâce à Henry Mancini, écrit Olivier Père. C'est l'histoire émouvante de la rencontre de deux misfits, des êtres étrangers et déplacés, propulsés dans un univers plein de pièges et de faux-semblants. La starlette française et le figurant indien, un couple improbable et pourtant irrésistible, se retrouvent sur le chemin de l'enfance. Deux adultes qui ont conservé leur pureté dans un monde corrompu et factice.

0: Nouvel extrait de la musique composée par Henri Mancini pour le film de Black Edwards, The Party. Ce n'est pas la première collaboration du compositeur avec le cinéaste, puisqu'ils ont travaillé à plusieurs reprises, notamment La Panthère Rose, mais aussi Diamant sur canapé. Voici maintenant la critique de Pierre Murat dans Télérama. Dès qu'il entre dans cette soirée où il a été invité par erreur, c'est la catastrophe. Rondi Bakshi est un indien gaffeur qui perd son soulier dans la piscine intérieure. Il finit par le récupérer sur un plateau de petits fours à la suite de mésaventures où Black Edwards retrouve l'efficacité du burlesque muet. Les dialogues sont d'ailleurs presque inexistants. On n'entend que le bruit de fond, vague et insipide des mondains qui s'écoutent parler pour ne rien dire. Et au milieu d'eux, tel un Huron moderne, notre Indien multiplie bévue sur bévue avec une belle inconscience et un gentil sourire. Un film culte, explique Pierre Murat dans Télérama à propos donc de The Party, un film de 1968, projeté à la Cinémathèque de Toulouse les dimanches 26 avril et le samedi 27 juin à 16h, dans le cadre du cycle Pop, un cycle qui est proposé à l'occasion de la réouverture de la Cinémathèque de Toulouse, fermée durant 18 mois pour travaux. Le cycle Pop du 14 avril au 28 juin à la Cinémathèque de Toulouse.
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0: À l'abordage aujourd'hui avec Catherine Domps.
1: Bonjour Catherine, je vous remercie de m'accueillir chez vous qui est aussi votre atelier, puisque comme il en sera question pendant cet entretien, vous êtes artiste peintre. Vous avez toujours exercé en tant que peintre ou vous avez eu aussi un autre métier ?
2: Je peins depuis que je suis toute petite. Aussi loin que je me souvienne, j'ai eu besoin de créer, de dessiner, de fabriquer des choses si je ne peignais pas. Puis bon, je me suis mise à peindre de façon régulière, participer à des expositions, être prise dans des petites galeries, etc., etc. Mais au milieu de ma vie, j'ai dû, de façon raisonnable, accepter un travail salarié car je me suis retrouvée seule avec 3 enfants en bas âge, donc... Il n'était pas raisonnable de ne vivre que de la peinture, de laquelle on ne peut vivre. Voilà. On m'a proposé un boulot à la Bibliothèque d'études et du patrimoine de Toulouse. Et je me suis vraiment épanouie dans ce travail qui me correspondait aussi, tout en continuant de peindre à côté.
1: Et vous avez réussi à faire vos trimestres pour avoir votre retraite finalement ?
2: Eh oui, bizarrement.
1: Ouais.
2: Je pensais ne pas en avoir. Alors j'ai une petite retraite parce que voilà, j'avais un travail... pas très bien rémunérée quand même, mais j'ai une retraite complète. Je pense que c'est dû à mes 3 enfants.
1: Vos 3 enfants, ils sont grands maintenant.
2: Oui.
1: Ils sont partis de la maison.
2: Ils ne sont plus là. Ils ont quitté le nid à 18 ans. Ce sont 3 filles qui voulaient être autonomes.
1: Est-ce que vous leur avez transmis le goût de la peinture, de l'art ?
2: Absolument pas pour la peinture. L'aînée n'a aucun talent artistique. La dernière non plus, mais celle du milieu est danseuse chorégraphe. Elle danse un petit peu partout. Là, elle revient des États-Unis où elle était invitée pour faire 2 créations par l'Université du Michigan à Détroit.
1: Alors vous, là, le goût de la peinture, c'est venu très tôt. Vous vous rappelez s'il y a quelqu'un qui vous a initié ou s'il y a eu un choc artistique
2: Alors non, enfin, personne ne m'a initié. Je n'ai jamais pris de cours. Je suis autodidacte. Simplement, il y avait chez nous tout ce qu'il fallait pour dessiner, si on le souhaitait, peindre. Enfin, mes parents étaient très ouverts à tout ce qui était aspect culturel. C'est vrai que mes parents, et mon père surtout, étaient passionnés d'art en général, de peinture beaucoup. Dès mon plus jeune âge, on m'a amené dans des musées, toutes sortes de lieux qui pouvaient comme ça faire développer des idées, des sortes de petits voyages.
1: Vous êtes toulousaine ?
2: Non.
1: Parce que vous peignez beaucoup Toulouse.
2: Je peins beaucoup Toulouse parce que j'habite Toulouse depuis 1981. Donc on va dire que j'ai passé maintenant la majorité de ma vie à Toulouse. Mais j'ai passé mon enfance au fin fond de la vallée du Tarn, dans la vallée du Toré. Un petit village qui s'appelle la Bastide-Rouairoux. Et j'y ai vécu jusqu'à mes 18 ans. Et ensuite, je suis venue à Toulouse.
1: Vous avez fait vos études à Toulouse ?
2: Alors,
1: à l'université ?
2: Je n'ai pas fait d'études. Je n'ai pas de diplôme particulier. Mais si quand même, j'ai fait 2 ans de faculté de droit à Montpellier. Et c'est là que j'ai vu que je n'étais pas du tout faite pour ni le droit, ni les études. Après, bien, j'ai rencontré mon premier mari et j'ai élevé mes 3 enfants tout en peignant.
1: Donc vous aimez Toulouse, vous y plaisez.
2: Oui, et oui, vous disiez pourquoi je peins Toulouse, parce que je ne peins pas que Toulouse, mais je peins les univers qui me sont familiers.
1: Mais avec des personnages à l'intérieur qui vous sont aussi familiers, pour la plupart.
2: Oui, dans mes peintures, on ne verra jamais une peinture sans personnage. Ça raconte des histoires à travers des personnages qui sont présents dans mes tableaux. Et beaucoup de ces personnages, en fait, existent. Ce sont des gens que je croise dans la rue, dans le métro, enfin, peu importe, dans d'autres lieux, dans des arènes, puisque je peins aussi sur la tauromachie, voilà, tous les univers que j'aime. Et je les emmagasine dans ma tête et ensuite je les remets sur la toile. Donc je peins vraiment de mémoire et c'est très amusant pour moi.
1: Pour nos auditeurs, auditrices, on pourrait dire que, pour peut-être schématiser, mais c'est comme de la peinture naïve, très colorée,

0: très délicate. Je ne sais pas
1: Alors,
0: si ça vous va. Ce...
1: moi, je me définis plutôt comme un peintre narratif, mais c'est vrai que ma technique, ma facture est naïve, mais le propos, ne l'est pas.
0: Non, il y a beaucoup aussi de mise en abîme en fait.
1: Oui, voilà, dans mes tableaux, j'aime bien ça. J'aime bien m'amuser, en fait, dans mes toiles. C'est vrai qu'il y a souvent des clins d'œil, des personnages un petit peu ridicules, mais que j'aime beaucoup. Voilà, c'est un ridicule
0: Il y a de la tendresse.
1: tendre, voilà.
0: Ouais. Alors, Catherine, si je vous dis il n'y a pas d'âge pour s'activer, est-ce que vous avez un rythme établi ou est-ce que vos journées suivent plutôt votre humeur? C'est quoi une journée type de Catherine Damps?
1: Ah, ça c'était une question que... Alors, je suis retraitée depuis peu de temps, depuis le 1er janvier 2026, et j'avoue que le mois qui précédait, parce que jusque-là je ne m'étais absolument pas du tout projetée, je commençais à me dire, mais que vas-tu faire de tes journées? Non pas que j'ai eu peur de m'ennuyer, car
0: Bah, la peinture prend quand
1: voilà,
0: même beaucoup de place.
1: je savais que j'avais cette corde à mon arc pour ne pas m'ennuyer, mais quand même, j'ai toujours été habituée à me lever très tôt, avoir un rythme assez soutenu parce qu'il fallait peindre aussi à côté, bon, puis trois enfants, etc., etc. Et je m'étais projetée dans ma tête, ah, si tu t'ennuies, eh bien, un jour ou deux par semaine, tu iras te promener dans Toulouse pour découvrir un quartier que tu connais pas. Tu marcheras, tu rentreras dans des boutiques que tu ne connais pas, tu passeras des Porsches. Bon, je n'ai absolument pas trouvé de temps encore de faire tout ça. Tu trouveras une ou deux autres activités. Peut-être tu pourrais t'occuper de gens qui sont malades à l'hôpital, aller leur raconter des histoires. Enfin bon, bref, au final, depuis 5 mois maintenant que je suis chez moi, j'ai pas une minute à moi.
0: Et alors, qu'est-ce que vous faites?
1: Et qu'est-ce que je
0: La
1: fais
0: peinture, la peinture,
1: de
0: la peinture?
1: la peinture. Non, c'est-à-dire que c'est très amusant, mais je ne sais pas si c'est le fait de m'arrêter là, mais on me propose toutes sortes d'expositions auxquelles je ne m'attendais pas. Et du coup, comme je suis un peu boulimique et puis curieuse de découvrir de nouveaux lieux et toujours contente qu'on me propose de rencontrer des personnes à travers les expositions, bon là, je dis oui, je dis oui, je dis oui, et puis je peins, je peins, je peins.
0: Vous avez un réseau alors?
1: Pas vraiment, on
0: Non.
1: vient me chercher, je sais pas d'où ça
0: Ah
1: sort.
0: oui? Ah non, vous
1: Oui,
0: savez pas d'où ça sort.
1: c'est étonnant, mais
0: Vous n'avez pas besoin d'aller chercher en fait.
1: pas pour le moment, mais enfin, en tout cas, pas pour cette année. Après, si, il y a des lieux que j'avais repérés où j'aimerais bien aller plus tard, solliciter, m'inscrire, enfin voilà. Mais pour cette année, non. Donc, qu'est-ce que je fais de mes journées? Alors, j'ai quand même aussi un mari. Je n'ai plus d'enfants tous les jours à domicile, mais j'ai un mari qui, heureusement aussi, à ses propres activités, mais un côté très, comment dire, il faut manger à telle heure, etc., etc.
0: Alors c'est
1: Donc,
0: lui qui rythme vos journées en fait.
1: voilà, parce que sinon, ce serait sans rythme, c'est très rempli, mais
0: Ouais.
1: je regarde jamais l'heure, et c'est lui
0: Cadre.
1: qui me cadre. Exactement, donc je suis très contente quand il va faire ses activités, parce que la journée est à moi. Et là, c'est les aventures qui peuvent
0: Ouais, ça
1: commencer.
0: déborde. Est-ce que vous faites une activité physique?
1: Oui, je fais de la barre à terre 2 fois par semaine et puis je
0: Alors, je
1: marche.
0: sais pas ce que c'est là.
1: Alors, la barre à terre, ça consiste à...
0: C'est chez vous, c'est
1: Non,
0: en
1: je vais
0: hors salle.
1: en salle. La barre à terre, ça consiste à faire les exercices de la barre classique, mais au sol, de sorte qu'on ne se fait pas mal, on a une position qui est toujours correcte. C'est bien parce qu'on travaille les étirements, on se muscle, mais tout se fait en douceur.
0: Et vous marchez aussi, c'est ça que vous étiez en train de
1: Je
0: me dire?
1: marche, oui, je courais jusqu'à il y a peu, mais bon, un problème de sciatique, l'âge venant, fait que je ne peux plus. Et j'ai l'intention, parce que mon mari m'a offert un vélo, de me mettre un petit peu au vélo pour l'accompagner, parce que lui est un grand
0: Sportif?
1: sportif, un grand cycliste. Voilà.
0: Et vous avez toujours pratiqué un peu de sport quand même ou...
1: Oui, à la marge, je sais pas quand même.
0: Ouais, c'était pas votre truc.
1: Non, c'est pas vraiment mon truc, mais il faut le faire.
0: Alors, si je vous dis il n'y a pas d'âge pour s'ausculter, est-ce que vous m'avez dit que vous avez des problèmes de sciatique, est-ce que vous êtes quelqu'un qui fait attention à sa santé ou bien point trop n'en faut?
1: Non, pas vraiment. En fait, je pense que il faut s'amuser au moins une fois dans la journée. Il faut rire une fois par jour. Pour moi, c'est le meilleur moyen d'être en forme. Et après, j'aime beaucoup rencontrer du monde. Donc, pour moi, ça fait partie de celle de la vie. J'aime les bons repas, les réunions de famille, les réunions d'amis. déguster un bon vin. Donc, ce n'est pas vraiment ce qu'on appelle faire attention à sa santé, mais je pense qu'en fait, si on le fait de façon raisonnable, c'est très bénéfique.
0: L'apparence physique, pour vous, c'est important?
1: Oui, je n'aimerais pas me laisser aller. Enfin, ça m'est égal comment les personnes autour de moi
0: Se
1: se
0: présente.
1: présentent, mais moi, c'est comme ça, mais depuis toujours, donc je ne sais pas l'expliquer, mais j'ai besoin de prendre soin de moi, dans mon apparence. C'est peut-être aussi un amusement. J'aime bien m'habiller et assortir mes vêtements à mon humeur du jour ou à ce que je dois faire dans la journée. J'aime bien la mode. Quand j'étais petite, je me souviens, j'ai eu une période, bon, je devais avoir 10-11 ans. On trouvait encore chez les papetiers, dans les petits villages ou autres, je ne sais pas si ça existe toujours, des poupées en carton à découper et qu'on pouvait habiller avec des habits en carton.
0: Ah oui, qu'on accrochait comme
1: Oui,
0: ça,
1: avec des petites pattes
0: oui, je
1: qu'on
0: me
1: mettait sur
0: souviens,
1: les épaules.
0: oui.
1: À la Bastille, notamment, il y avait ça. Et j'en avais acheté. Dans ma famille, il y avait quelque chose d'extraordinaire. Alors, c'est vrai que ça ne m'a pas donné le goût comptable des dépenses, mais à la librairie du village, mes parents avaient un compte ouvert. Et du moment que j'allais acheter des livres ou des choses culturelles, je demandais à la dame qui tenait la librairie
0: Sur le compte des
1: de
0: parents.
1: le mettre sur le compte des parents. Donc j'ai pu comme ça acheter des petites poupées
0: En carton.
1: en carton au milieu de crayons et de livres. Et la richesse de mon enfance, ça a été ça, c'est-à-dire que tout ce qui était culturel, c'était open bar.
0: Mais vous étiez fille unique?
1: Non, nous
0: Hein?
1: étions trois filles.
0: Ah, vous, ah, trois filles, d'accord.
1: Voilà.
0: Vous avez reproduit
1: Voilà.
0: le schéma
1: Le
0: familial.
1: schéma familial. Et donc, je me souviens qu'à partir de ces petites poupées, bon, j'en avais acheté deux, trois, je voyais ces habits, puis je les trouvais pas beaux. Et je me souviens que, mais ça m'a, je pense, ça a duré 2 ans, cette histoire. Je leur fabriquais à l'infini des vêtements que je coloriais. Peut-être que si je n'avais pas vécu dans un coin reculé de France comme ça, si mes parents avaient été à Paris, ou peut-être que je serais partie dans le design ou la
0: La
1: mode,
0: mode.
1: voilà.
0: Alors, si je vous dis maintenant, il n'y a pas d'âge pour s'informer, Catherine, quel est votre rapport à l'information aux médias? Est-ce que vous vous tenez au courant de tout ce qui se passe dans le monde? Il se passe beaucoup de choses.
1: Oui, alors dès le matin, dès que je me lève,
0: Ah ouais?
1: j'allume la radio et j'écoute les nouvelles. J'adore tout ce qui est géopolitique, tout ce qui est politique aussi. Toute la journée, j'écoute ou je lis des informations sur le monde, sur tout ce qui se passe.
0: Plutôt radio alors.
1: Plutôt radio et le soir, ce sont plutôt des émissions politiques à la télé.
0: Alors donc la politique vous intéresse.
1: Oui.
0: Vous êtes militante? Vous avez été militante?
1: Non.
0: Non?
1: Pendant mes 2 années
0: De
1: de
0: fac?
1: non-fac, on va dire, à Montpellier, je me rappelle, il y a eu une grève. Bon, c'est très courant, les étudiants font grève. Je ne sais absolument plus l'objet de cette grève, mais c'était en début d'année. Et je me rappelle être montée sur les estrades, prendre le micro et dire que ce n'était pas possible. Moi, je venais de très loin pour apprendre du droit, ce qui ne m'a absolument pas intéressée par la suite. Et en fait, j'ai fait arrêter la grève parce que les étudiants voulaient des polycopiés, des machins, des trucs, bon, enfin, un tas de revendications. Et moi, j'ai retenu le mot polycopié. Et je ne sais pas, j'avais un culot, le culot de. Il me semblait que j'étais quelqu'un de timide, mais j'ai eu une espèce de culot naïf. De ce pas, je suis allée voir le président
0: De la
1: de
0: fac.
1: la fac et je lui ai dit, vous voulez arrêter la grève, donnez-nous des polycopiés. Et ça a été ma seule expérience. Donc ensuite, l'UNEF, la Corpo, tout le monde me voulait
0: Dans les syndicats
1: dans les
0: d'étudiants.
1: syndicats. Et puis j'avais fini de m'intéresser à ça. Voilà.
0: Quelle est votre utilisation d'Internet? Je sais que vous avez un site, c'est vous qui vous en occupez?
1: Oui, alors je suis très mauvaise dans tout ça.
0: Dans
1: Dans
0: l'informatique?
1: l'informatique, je m'y suis mise adulte et puis.
0: À la bibliothèque, j'imagine.
1: Voilà, mais pour des choses, comment dire, courantes, utiliser des logiciels, des touches de logiciels, ça va, mais j'avoue que le site, c'était un peu plus compliqué. Mais bon, j'ai créé un site qui est ce qu'il est, qui ne me plaît plus maintenant. J'aimerais le simplifier, le rendre plus clair. Il est un peu trop prolifique. Mais je pense que là, je me ferai aider. Je suis sur les réseaux essentiellement pour annoncer mes expositions, montrer mes tableaux. C'est un moyen pour moi, co comme une galerie virtuelle.
0: Et vous êtes sur des réseaux sociaux comme Facebook ou...
1: Facebook et
0: Ouais.
1: Instagram.
0: Et vous y passez beaucoup de temps?
1: Plus que je ne voudrais, car déjà pour publier juste une image, moi, ça,
0: Ah
1: rien n'est naturel,
0: ouais.
1: ça me prend du temps. Mes enfants se moquent beaucoup de moi. Parce qu'aussi, je suis des journalistes pas mal sur ces réseaux pour me tenir informée encore de ce qui se passe dans le monde.
0: Est-ce que vous fréquentez maintenant que vous êtes à la retraite, bah, ça fait pas longtemps, mais bon, est-ce que vous fréquentez plus de salles de spectacle, de concerts? Vous allez plus au cinéma?
1: Non.
0: Dans les galeries?
1: Et non, c'est un grand regret parce que ça, vraiment, c'est quelque chose que je veux absolument faire. Mais là, il se trouve que j'ai enchaîné exposition sur exposition et que du coup, je passe beaucoup de mon temps à peindre et ça me demande beaucoup d'énergie. Et donc, finalement, dans la journée, je ne sors pas pour aller voir des expositions. Enfin, je le fais, mais à la marge. Et puis, c'est passé autre chose aussi qui a fait que le début d'année, j'ai eu peu de temps. C'est que mon papa est décédé il y a un peu plus de 3 mois. Et du mois de décembre au mois de février, quand il est mort, avec mes sœurs, on s'occupait de lui. Il était chez lui, mais quasi impotent. Il fallait beaucoup, beaucoup lui consacrer de temps. Et notamment, le janvier-février, j'allais au moins 3 fois par semaine. Je partais les après-midi, je passais toute la soirée avec lui. Et puis ensuite, il a fallu gérer la succession. C'est en cours, toujours. Ce sont des choses qui prennent beaucoup de temps et qui ont fait que, pour
0: Oui,
1: le moment, je n'ai pas.
0: Et puis c'est tombé au moment de votre retraite, quoi.
1: Voilà. Bon, c'est bien tombé
0: Parce
1: parce que
0: que vous
1: j'ai pu
0: êtes.
1: accompagner papa et ça m'aurait beaucoup peiné de ne pas pouvoir le faire, mais là, je n'avais pas le temps de tout faire.
0: Je comprends bien. Est-ce que vous lisez, Catherine?
1: Alors, je lisais beaucoup.
0: Ah, vous lisez moins.
1: Et bizarrement, quand je peins, je lis pas.
0: Alors, vous voulez dire quand votre esprit est occupé par la peinture, vous
1: Oui,
0: pouvez pas vous mettre à lire.
1: disons que oui. Et après, je pense qu'il y a un phénomène dont j'essaie de sortir, c'est qu'effectivement, on parlait des réseaux sociaux, etc. À un moment, j'y étais beaucoup, j'ai passé beaucoup de temps, et du coup, on perd l'habitude de lire. On ne lit que des fragments.
0: La concentration.
1: Voilà, la concentration, et puis parce qu'on perd l'habitude de lire dans la durée. Mais depuis, ça doit faire au moins 35 ans maintenant, avec un groupe de copines, nous avons notre petit club de lecture, nous nous réunissons une fois par mois. C'est l'occasion d'ailleurs de nous retrouver pour faire un bon repas le midi, et puis nous passons l'après-midi à parler de livres, de films, de théâtre, car il y en a deux qui font du théâtre amateur à un haut niveau. Et disons que ça m'entraîne, ça me permet de pouvoir continuer à échanger sur ces univers.
0: Alors, quand vous lisiez quoi? Qu'est-ce qui vous
1: Alors,
0: intéresse?
1: beaucoup de choses, mais par exemple, ce que je lis en ce moment, quand je dis que je ne lis pas, c'est-à-dire que je ne lis pas des choses longues en ce moment, je n'ai pas le temps, mais je me suis remise à lire de la poésie. Ça, j'aime bien. Pour m'endormir le soir, il faut que je trouve un bon polar ou bien un classique. J'aime bien la littérature anglo-saxonne du 19e siècle. Les romans de Wilkie Collins, c'est un petit peu gothique, mais pas trop. Jane Austen, bon, enfin voilà. J'ai un peu lu tout ça dernièrement parce que ça me délassait, puis c'est très bien écrit. Je lis beaucoup de littérature classique, des romans policiers à condition que ce soit un peu costaud, enfin qu'il y ait une histoire dans un univers.
0: Est-ce que vous pensez que vos goûts ont changé au fil du temps?
1: Oui, j'y pensais, c'est amusant parce que je ne sais pas pourquoi j'y pensais ces jours-ci, justement parce que je réfléchissais à ce problème de ne pas lire suffisamment par rapport à la période de ma vie où je lisais. J'essayais de battre le record de Bernard Pivot de lire presque autant que lui. Et j'y réfléchissais, je me disais, mais c'est amusant, il y a des livres que j'ai lus dans ma bibliothèque, là. Ah oui, ça faisait partie aussi des choses que je souhaitais faire à la retraite, relire toute ma bibliothèque. Et beaucoup, quand je les revois, je dis, mais tu ne peux plus lire ça. Et notamment, je me suis aperçue que quand j'étais lycéenne, j'avais beaucoup lu Duras, je lisais beaucoup de théâtre, beaucoup de pièces de théâtre, etc. Et que ça, j'arriverai plus à le relire maintenant. Ça ne m'intéressait plus.
0: Et vous les gardez quand même?
1: Oui. Parce que j'aime bien ce côté strat, garder des souvenirs, et puis je me dis peut-être qu'à un
0: Ça
1: moment ça
0: reviendra.
1: reviendra, ou et puis ça m'intéresse toujours peut-être de pouvoir ouvrir un livre et de me dire, ça parlait de ça un moment, est-ce qu'il n'y a pas une idée à trouver là ou là?
0: Pour la peinture, ça vous
1: Oui,
0: arrive de le faire?
1: c'est pour ça que je disais que ma démarche, elle n'est pas naïve, parce que souvent, même si ça paraît naïf, il y a ce côté histoire, dans le tableau. Et parfois, certains tableaux partent d'un vers de poème ou de quelque chose que j'ai lu.
0: Alors, si je vous dis maintenant, il n'y a pas d'âge pour s'entraider, maintenant que vous avez un peu plus de temps, bon, pas trop quand même, apparemment, est-ce que vous donnez de votre temps libre aux autres? Vous disiez que vous aviez des intentions de vous occuper des autres.
1: Oui, on a toujours de bonnes intentions, mais. Alors, je ne sais pas, pour le moment, je n'ai pas le temps. J'ai quand même 3 filles. Je n'ai que 3 petits-enfants, mais on me sollicite pour faire la grand-mère de temps en temps. Et en plus, j'adore ça. J'aime bien les avoir. J'ai un petit théâtre à l'étage,
0: Un petit théâtre,
1: un
0: allez.
1: petit théâtre en
0: Ah
1: bois.
0: ouais, un
1: Et
0: castellet.
1: Oui, et qui était à mes filles, enfin, que j'avais peint pour mes filles, et j'ai gardé tout ça. Donc, je leur avais écrit une petite pièce de théâtre, on joue, je leur ai fabriqué des petites marionnettes. Enfin, bon, j'aime bien leur faire découvrir des choses qu'ils ne font pas chez eux. Et voilà, donc pour le moment.
0: Vous n'êtes pas dans des associations?
1: Non, pas pour le moment. Si, je fais quand même partie, alors c'est une association, c'est une société, je fais partie de la Société des artistes méridionaux, mais juste en tant que membre sociétaire, mais du coup quand même, là, de temps en temps, il faut aller au vernissage
0: Dites-moi ce que c'est.
1: Cette société des artistes méridionaux, elle a fêté ses 120 ans d'existence l'année dernière. Ce sont notamment des artistes méridionaux qui ont décoré la bibliothèque d'études et du patrimoine quand elle a été construite de 1933 à 1935. Et depuis cette année, je suis membre sociétaire. J'ai déjà exposé il y a très longtemps lors de leur salon. J'avais postulé, j'avais été sélectionnée pendant 3 années au moins. Et puis je n'ai plus sollicité ce salon pour exposer. Et là, dernièrement, j'ai refait une demande il y a 3 ans pour exposer. Et chaque fois, j'ai été retenue. Et puis ils ont fini par me retenir
0: Ah
1: comme
0: ben voilà, vous
1: associée.
0: avez donc un petit réseau quand
1: Voilà, j'ai un petit réseau.
0: même.
1: Oui.
0: Ça, c'en est un bon quand
1: Ça en est
0: même.
1: un beau.
0: Ouais.
1: Oui, c'est un beau parce que ce que j'aime bien là, c'est qu'il y a ce côté tradition. Je trouve que c'est beau, quelque chose qui dure à travers le temps et qui se renouvelle au fil du temps.
0: Il y a combien d'artistes là?
1: Exactement, je ne sais pas, je dirais 65 environ.
0: Et vous les connaissez tous?
1: Pas tous
0: Non,
1: encore.
0: non.
1: Je commence à connaître de nouveaux artistes.
0: Si je vous dis maintenant, il n'y a pas d'âge pour partager. Vous m'avez dit que vous aviez 3 petits-enfants. Ils ont quel âge?
1: 8 ans et demi, 6 ans dans quoi? Dans un jour? Demain?
0: Là,
1: Demain?
0: demain.
1: Oh là là, demain! Demain. Et un petit bébé qui vient de naître, qui s'appelle Léo et qui va faire 3 mois.
0: Vous les voyez souvent?
1: Oui, je les vois souvent, alors parfois de façon très courte, mais je les vois souvent parce qu'ils habitent pas très loin, à Ken-Fonce-Grive. Donc
0: Ouais.
1: c'est à 1 quart d'heure en
0: Ouais.
1: voiture. Donc soit je vais les voir, soit ma fille me les amène pour les garder.
0: Alors, qu'est-ce que vous partagez avec eux, avec
1: Des
0: ces...
1: histoires, on lit beaucoup,
0: Ouais.
1: dessine, on peint, parce que évidemment quand ils arrivent, c'est la grande demande, on peut peindre. J'aime bien de temps en temps aussi qu'on regarde un film ensemble. Par exemple, avec moi, ils ont découvert Charlie Chaplin. Alors là, c'est ils adorent. On a vu Peau d'âne. Ça leur a beaucoup plu.
0: Jacques Demy.
1: Oui, en chanson. voilà, j'aime bien leur montrer ce genre de cinéma, des choses différentes. Et on fait du théâtre également. Je leur avais écrit une petite pièce. On s'est beaucoup amusés à la jouer tous les trois. Quand mon mari, à un moment, est monté nous prendre en vidéo, enfin avec son téléphone. Et quand je me suis vue après, j'ai reconnu que les enfants étaient très doués et que moi, il valait mieux que je me contente d'écrire et de faire la mise en scène.
0: Ah, vous écrivez ces petites pièces donc pour vos
1: Oui,
0: petits-enfants.
1: pour le moment, j'en ai écrit une, mais ça m'a amusé, oui, d'écrire un petit sujet un peu loufoque.
0: Et après, vous le montrez à la famille?
1: On avait essayé, mais on avait tellement peu de temps pour le répéter que bon, c'est un jachère. Ça sera, comment dire, remettre en forme et à jouer à la famille, oui.
0: Ah, ils doivent s'éclater, ces petits-enfants.
1: Mais ils m'aiment bien.
0: Ouais, je pense. Vous-même, est-ce que vous vous souvenez des rapports que vous aviez avec vos grands-parents, si vous les avez connus?
1: Oui, alors je n'ai pas connu mes grands-pères. Mon grand-père paternel est décédé en 1944 d'une maladie. Il n'avait pas pu être soigné parce que l'ambulance n'a jamais pu arriver dans la ville voisine. Mais ma grand-mère paternelle, que j'appelais bonne maman, je pense qu'en fait je la reproduis souvent dans mes tableaux. C'était une dame très costaud, très forte. C'est vrai que mes premiers personnages étaient des femmes rondes et je pense qu'elle continue à apparaître comme ça dans mes tableaux. Elle était très coquette, elle faisait ses chapeaux, elle cousait ses habits et je me rappelle, quand j'étais petite, elle avait des cols en vison avec le renard qui pendait. Enfin, ce genre de vêtements incroyables. Elle était enfin, incroyable, une
0: Elle était
1: femme.
0: d'où?
1: Elle habitait un petit village qui s'appelle Trosse-Minervois. Elle avait des vignes. C'est pas elle qui tenait la vigne. Elle avait ce qu'on appelait un ramonnet qui tenait sa vigne. Mais un ramonnet, c'était l'employé. Il s'appelait comme ça dans le Minervois. J'ai adoré toutes les vacances. On allait très souvent chez elle, un week-end sur deux quasiment. J'habitais d'un versant de la Montagne Noire à la Bastide du Houerou, où il pleuvait, c'était le brouillard, les sapins, les fougères, les champignons. Et hop, on passait le col des cerises et on redescendait. C'était la garrigue, puis les vignes. J'ai beaucoup aimé cette enfance en contraste.
0: Et l'autre grand-mère?
1: Et l'autre grand-mère, elle habitait un village à côté,
0: Ah oui, tout le
1: mais,
0: monde est dans le même coin.
1: mais ce n'était plus l'Aude, c'était l'Hérault. Elle habitait un petit village qui s'appelle Oulanzac et elle était pharmacienne. Et je l'ai un peu moins connue. On allait tout le temps chez Bonne Maman. Mais je l'aimais bien, mamie, mais c'était, elle était plus distante.
0: Mamie et bonne maman,
1: Voilà.
0: c'est ça. Et c'était bien l'enfance pour vous?
1: Ah oui, oui, j'ai un très bon souvenir de toute mon enfance. Oui, je trouvais que c'était une fête tout le temps. J'ai vraiment pas d'image négative, ou alors je sais pas, on fait la sélection, mais j'ai une nature à ne pas m'apesantir sur les tristesses ou les soucis, ou je sais pas, j'arrive à garder que les moments joyeux.
0: C'est ce qu'on voit dans vos peintures.
1: Peut-être,
0: Ouais.
1: oui, je sais pas, je me rends pas compte.
0: Je pense à quelque chose. Pourquoi la corrida? C'est présente dans
1: Alors,
0: vos tableaux?
1: la corrida. Parce que depuis que je suis petite, on m'a amené voir des
0: Ah
1: corridas.
0: ouais?
1: Mes parents étaient passionnés de tauromachie. Papa avait créé le club taurin de Castres. Et puis, il y a eu beaucoup de fonctions honorifiques au sein de la fédération taurine, etc.
0: Ça vous plaisait, enfant?
1: Et ça me plaisait.
0: Ah ouais?
1: Je pense qu'en est petit, on ne le comprend pas de la même manière que plus grand. Mais ça ne m'a jamais effrayée ou angoissée. Je me souviens simplement qu'à l'adolescence, mes grandes adolescentes, vers les 17-18 ans, j'ai eu une période où j'ai dit « Oh non, je vais plus voir ça ». Mais pas parce que j'aimais pas, mais voilà, je voulais plus y aller. Et par contre, j'ai beaucoup lu sur la corrida, cette période-là. Et ces lectures m'ont vraiment, alors là, montré que j'adorais ça.
0: Lesquelles lectures?
1: Ben, soit des récits de toreros comme une biographie d'El Cordobès, qui n'était pourtant pas un torero dont j'ai le souvenir. Je l'ai vu, j'étais toute petite, hein, je l'ai vu aux arènes du Soleil d'Or avant qu'elle ferme. Donc elles sont fermées en 70, je devais avoir 9-10 ans. Et je me rappelle que je trouvais qu'il sautait comme un crapaud. Enfin, c'était pas beau par rapport à d'autres toreros dont j'ai oublié le nom, mais j'ai quand même ces images-là. Mais par exemple, j'avais trouvé que des récits de vie de toreros, par exemple, c'est assez incroyable. On comprend là qu'il y a quelque chose qu'on ne peut pas comprendre. Enfin, ce besoin qu'ils ont d'aller affronter les taureaux. Et puis, grâce à mes parents, ben, j'ai pu visiter des petits élevages. Je suis allée dans des arènes. Et quand on voit un taureau de tout près, dans les corrales ou autres, un taureau qui est plus grand que soi, je sais pas, moi, j'adore les taureaux. C'est une fascination. Je trouve que c'est un animal incroyable qui a un côté préhistorique. Et j'aime beaucoup les peindre.
0: Vous aimez les taureaux, mais il n'y a pas quelque chose qui vous fait mal justement au moment
1: Alors,
0: de l'affrontement et de la mise
1: oui,
0: à mort?
1: je sais bien que c'est toujours la question que l'on pose. Mais quand on a visité des élevages, on voit ces animaux magnifiques en liberté totale, loin des humains, hein, qui ne s'approchent pas, sur des pelouses vertes, sous des arbres, dans l'ombre d'arbres magnifiques, qui mènent leur vie de taureaux, qui combattent entre eux, qui vivent comme ça 4-5 ans, et puis qui viennent dans l'arène montrer leur force, leur bravoure, enfin affronter l'homme, enfin où l'homme vient affronter le taureau, je ne sais pas dans quel sens le dire, plutôt l'homme qui vient affronter le taureau. Je ne sais pas comment dire, je trouve que cette vie, c'est une belle vie de taureau. Et quand on la compare à des vies d'autres bovins
0: Élevé
1: élevés,
0: en... Ouais.
1: parce que bon, il faut être lucide, le taureau, c'est un taureau d'élevage, même s'il est
0: Ah
1: sauvage,
0: ouais.
1: c'est un animal qui n'existerait plus si, il n'avait pas été élevé à travers le temps. Mais il est élevé de façon complètement libre, et ça, je trouve que c'est très beau. Après, effectivement, pourquoi on le tue, je ne sais pas. C'est un mystère de la vie, de la mort qui m'intéresse et qui est concentré dans une arène. C'est un lieu comme au théâtre, un lieu unique avec un temps imparti pendant lequel on en affronte ça, la vie et la mort. Et voir tout cet univers, c'est-à-dire l'arène, ce côté circulaire, tous les gens qui sont dans l'arène, le bourrelader autour avec les péons, ou les picadors qui attendent leur tour de passer dans l'arène, ce sable. Je ressens des émotions qui me donnent envie de le mettre sur la toile. Après, je ne peins pas la corrida. Je peins des taureaux, je peins des picadors, et je peins des arènes. Mais la corrida, pour moi, ça ne se peint pas, il faut aller la voir.
0: Et justement, vous continuez à aller en voir?
1: Oui, alors peu parce que c'est relativement assez cher. Puis que cette année, j'avais pas trop le temps, mais notamment, je vais dimanche à Vic passer la journée et voir deux corridas, dont une corrida concours le matin. Une corrida concours, ce sont 6 taureaux d'élevage différents. C'est très intéressant parce que pas un ne ressemble à l'autre et on les voit se comporter différemment dans l'arène.
0: Est-ce que vous aviez de... Oui, je pense que vous aviez de bons rapports avec vos parents.
1: Oui.
0: Ouais.
1: Bon, à l'adolescence, il y a eu des crises, mais ça, très classique. Ils ne m'ont pas couvée, Mais ils étaient toujours là en cas de pépin. Et puis tous ces univers là auxquels ils m'ont permis d'accéder enfant, je trouve que ça n'a pas de prix. Enfin voilà, c'est une richesse.
0: Qu'est-ce qu'ils faisaient comme métier ?
1: Papa était pharmacien et maman était dentiste.
0: Ah oui, dans le médical.
1: Dans le médical.
0: Alors si je vous dis maintenant, Catherine, il n'y a pas d'âge pour voyager. Est-ce que vous êtes une voyageuse ? Est-ce que vous aimez partir de chez vous ou vous êtes plutôt sédentaire ?
1: Je suis plutôt sédentaire. Mais j'ai un mari voyageur, donc grâce à lui, j'ai fait quelques beaux voyages. Là, c'est vrai que depuis quelques temps, on n'en a pas trop fait. Il faut dire que moi, j'aime voyager autour de moi. J'aime bien voyager en France, par exemple. Si je vais passer 4 jours à Paris, pour moi, voilà, c'est la fête. Si je vais passer un week-end à l'océan, ah, c'est la fête. Je suis plus voyage court, se promener dans le pays. Je suis moins attirée par des pays étrangers, lointains. Par contre, j'aime bien les voyages culturels, donc visiter des capitales, ça, j'aime bien.
0: Votre fille danse un peu à l'étranger. Vous êtes allée, vous, aux États-Unis, par
1: oui,
0: exemple ?
1: On a fait un beau voyage de noces avec mon mari, mon deuxième mari. On est allé 3 semaines faire toute la côte ouest, l'ouest des États-Unis. J'en ai vraiment un super souvenir. J'ai vraiment adoré ce pays en tant que touriste. Je ne sais pas si j'aurais aimé y vivre, mais c'est un des pays vraiment que j'ai préféré, tous ceux que j'ai visités. Et puis on y est revenu plus brièvement, visiter New York une autre fois. Et un autre pays que j'ai beaucoup aimé, c'est Cuba, parce qu'on a fait un long voyage là, en se déplaçant d'un bout du pays à l'autre, à l'époque encore de Fidel Castro, juste avant que le pays ne s'ouvre complètement au tourisme. Et c'était très intéressant.
0: Et est-ce que vous vous souvenez de votre premier grand voyage ?
1: Premier grand voyage. Alors, je ne sais pas si c'était un grand voyage, mais je me souviens très bien de la première fois où mes parents m'ont amené à Paris.
0: Ouais.
1: Pour moi, c'était un grand voyage parce qu'on avait pris l'avion. C'était la première fois que je prenais l'avion, donc je devais avoir 8 ans. Et un autre grand voyage pour moi que j'ai adoré et que je continue à renouveler quand je peux, c'est qu'ils m'ont amené à peu près la même année visiter les cavernes préhistoriques dans le Périgord. Et là, ça a été vraiment quelque chose de magique pour moi.
0: Pourquoi ?
1: Parce que j'ai adoré ces peintures rupestres, parce que c'était extraordinaire d'apprendre comment vivaient les hommes, les Homo sapiens, les Néandertal. Enfin, ça m'a beaucoup intéressée.
0: Et donc vous y revenez ?
1: Oui.
0: Régulièrement ?
1: Oui, là on y est revenu quelques jours avec mon mari l'année dernière. Et j'ai revisité Lascaux notamment.
0: Vous avez déjà fait des voyages seuls, sac à dos ?
1: Pas du tout.
0: Jamais.
1: Non, je ne suis pas du tout une aventurière de cette sorte. J'aime bien ne pas savoir où je vais, comment dire, prendre des chemins de traverse quand ils s'en présentent, mais j'ai pas ce côté partir à l'aventure. Je ne sais pas pourquoi, je suis trouillarde peut-être, je n'en sais rien, ou je n'ai pas besoin.
0: Ouais. Vous partez à travers votre art aussi, voyager.
1: Oui, oui, oui, et puis comme je vous dis, on se promène dans la ville et déjà je trouve que c'est un voyage. Il y a 2 ans, le thème du Salon des Méridionaux, c'était la rue. Bon, j'ai fait un grand tableau que j'ai appelé Street Art. Et pendant les mois qui précédaient, j'avais acheté des petits carnets à la Mouka.
0: Mouka, c'est... Alors, on m'en parle assez souvent, mais je le répète, c'est une papeterie qui est au centre-ville, donc bien, bien connue quand même.
1: Voilà, et qui n'est pas loin de la bibliothèque où je travaillais encore. Et ces petits carnets, tous les jours, je dessinais une personne que j'avais croisée sur mon chemin, ou à la bibliothèque. Et en fait, j'ai développé ce thème de personnage croqué, ce que je ne faisais pas jusque-là. Enfin, quand je dis je l'ai croqué, c'est-à-dire que je l'ai croisé. Et quand j'arrivais au travail sur ma pause de midi ou le soir chez moi, vite, vite, j'ouvrais mon carnet, la Mouka, et je dessinais le personnage. Puis au fil du temps, je me suis mise à leur mettre de la couleur. Ça, par exemple, pour moi, c'est un voyage.
0: Alors, si je vous dis maintenant, il n'y a pas d'âge pour déconner, Catherine, est-ce que vous êtes une personne qui aimait faire la fête, organiser des soirées ?
1: Oui.
0: Vous avez une bande d'amis ?
1: Oui, on a une bande d'amis, plusieurs bandes d'amis. Et on aime se retrouver pour manger, pour danser parfois.
0: Ouais.
1: On met de la musique et pour certaines occasions. Et puis on se retrouve souvent comme ça en bande, on loue un gîte, un grand gîte, ou on part en voyage une semaine, on loue des grandes maisons et on découvre le pays autour et tous ensemble.
0: Et ça, c'est des amis que vous avez depuis longtemps ?
1: Oui, mes amis du club lecture, ça fait 30 ans qu'on se connaît, même plus. Et les amis de mon époux, également, lui, les connaît depuis bien plus longtemps. Moi, ça fait 20 ans que je les connais maintenant.
0: Et plus jeune, est-ce que vous faisiez la fête ?
1: Alors, dans ma vie avec mes parents, peu, parce que, enfin, peu, on faisait les fêtes de famille, mais papa n'aimait pas qu'on sorte, je sais pas, c'était un papa un peu protecteur, mais dès que j'ai été un peu grande, j'ai réussi à m'émanciper en partant en catimini faire la fête,
0: Boîte de
1: oui.
0: nuit, tout ça.
1: Voilà, et ça, je l'ai beaucoup fait quand on allait à la montagne l'hiver ou l'été, ou quand j'étais à Montpellier, les 2 années que je passais à Montpellier, j'étais incollable sur les discothèques.
0: Ah ouais.
1: Et puis, je suis passée à autre chose. Il y a un âge pour ça.
0: Vous parliez de montagne, vous aviez une maison à la montagne
1: Alors, mes
0: ou...
1: parents ont un appartement dans les Pyrénées-Orientales, aux Angles.
0: Et vous l'avez toujours ce
1: Oui,
0: cet appart?
1: on l'a toujours et ça fait, je crois qu'il l'avait acheté à 70, donc ça fait très longtemps. J'aime beaucoup y aller. Alors là, quand on y va, l'été on marche, l'hiver aussi.
0: Vous skiez?
1: Je skie, moins maintenant, mais je skie toujours, oui.
0: Catherine, est-ce que vous vous sentez heureuse?
1: Oui.
0: Qu'est-ce qui vous rend heureuse?
1: Beaucoup de choses.
0: Malgré le monde
1: Malgré le monde, oui.
0: catastrophique.
1: Ah oui, je peux tout à fait me mettre à pleurer en écoutant les informations. Je pleure très facilement, mais je suis heureuse très vite aussi. Je sais pas, me lever le matin, voir qu'il fait beau, ouvrir les fenêtres, sentir l'air passer, prendre mon café, écouter la radio, avec quand même des choses intéressantes et joyeuses au milieu des mauvaises nouvelles. Mais non, non, je suis heureuse. J'ai beaucoup été aimée dans ma vie. J'ai beaucoup aimé, j'aime beaucoup. Voilà, je trouve que l'amour, c'est important. J'ai mes enfants qui vont bien, mes sœurs, la famille, on est très famille.
0: Ouais.
1: J'ai une famille, une chouette
0: Soudé,
1: famille,
0: ouais.
1: soudée. On n'a jamais eu de fâcherie, jamais. Et ça aussi, c'est une force et une richesse, et ça rend heureux.
0: Comment vous vous sentez dans ce monde dans lequel nous vivons? Est-ce que vous vous sentez décalé ou vous arrivez à manœuvrer?
1: Décalé. Non. Tous les milieux, tous les univers m'intéressent et je suis curieuse, donc même quand je me retrouve dans des circonstances ou face à des personnes qui ne sont pas de mon univers, j'ai aucun mal, je crois, à m'adapter. Je trouve que je me lis facilement.
0: Et quel est votre regard donc sur le monde d'aujourd'hui?
1: Eh bien, je pense qu'en fait, à toutes les époques, il y a eu des crises. Et ce qui arrive maintenant, c'est angoissant, mais il y a eu des guerres avant, c'était angoissant pour les personnes qui les ont vécues. Si on recule dans le passé, il y a eu des périodes vraiment dramatiques. C'est ainsi qu'on reparlait de la peste noire qui a failli décimer quasiment l'humanité.
0: Ah, vous avez écouté Patrick Boucheron, vous?
1: Oui, et puis il se trouve qu'à la bibliothèque, il y a 4 ans, 5 ans maintenant, avec un collègue, on avait fait une expo sur la médecine, parce qu'on a trouvé énormément de documents sur la médecine dans la bibliothèque. Et la médecine, depuis qu'on a commencé à parler de médicaments dans l'Antiquité, etc., et y compris même au moment de la préhistoire. Et du coup, j'avais dessiné une fresque où on montrait toutes les grandes pandémies. C'était des cercles, et la peste noire, c'était un énorme cercle par rapport à toutes les pandémies qui ont suivi. Donc on se dit qu'à toutes les époques, la population s'est trouvée face à des tragédies incroyables et on les a toujours surmontées. Donc moi je suis assez optimiste.
0: Même dans l'humain.
1: L'homme, ben, il y a toujours eu des personnes abjectes, horribles, méchantes et c'est le mystère de l'humanité. Il y a toujours, pas des saints, mais des personnes incroyablement humaines. Donc je ne sais pas, il me semble que c'est ça, l'humain, il y a du bon, du mauvais, mais je suis positive que le bon
0: L'emporte.
1: l'emporte.
0: Alors maintenant, pour finir, si je vous dis il n'y a pas d'âge pour changer, qu'est-ce qui a changé, vous diriez, entre la jeune fille que vous étiez et celle que vous êtes aujourd'hui, Catherine?
1: Je sais pas, mes enfants disent que je suis toujours trop jeune,
0: Ah, ça veut dire quoi?
1: mais un peu infantile. Mon mari dit pareil, dit que je suis une ado. Dans ma tête, moi, je me sens pas du tout ado. Je me trouve très raisonnable. Qu'est-ce qui a changé? Je ne sais pas. On vieillit. L'écorce change.
0: Oui, ça vous fait peur, ça? Ça vous angoisse? Ça vous ennuie?
1: Ça m'embête, oui, parce
0: Ouais.
1: que je me sens vieillir. Non, ça m'angoisse pas. Après, je ne vous cache pas que comme j'ai vu partir papa et que depuis longtemps, à part mes grands-parents, oui, j'avais personne d'autre de la famille qui
0: Ah
1: était décédé, donc, enfin, de la famille très proche.
0: ouais.
1: On se dit, ben, le suivant, c'est toi. Enfin, je me comprends, quand il n'y a plus les
0: Vous avez
1: parents.
0: toujours votre
1: Oui, j'ai
0: maman.
1: toujours ma maman qui est très âgée. Oui, on pense que ça se rapproche, mais bon, c'est comme ça, je suis fataliste.
0: Le corps qui change, c'est quelque chose qui
1: Oui,
0: nous.
1: mais je me suis jamais plu dans la glace, donc ça ne change pas.
0: Même quand vous étiez jeune fille, vous aimiez pas
1: Ah non, non, non, pas
0: Ah
1: du
0: ouais,
1: tout.
0: c'est vrai.
1: Oui,
0: Alors
1: oui.
0: que vous aimiez la mode.
1: Oui, mais non, je sais pas pourquoi. C'est pas très grave. Hein.
0: Pourquoi vos enfants et votre mari disent que vous êtes toujours ados?
1: Ben parce que j'ai du mal à faire ce qu'on me dit. Non, non, il suffit qu'on me dise quelque chose pour que j'ai pas envie de le faire. Puis que j'ai un côté.
0: N'aimez pas les contraintes?
1: Je n'aime pas les contraintes. J'aime pas les contraintes et puis je n'aime pas trop. Oui, voilà, c'est pas grave si on n'a pas mangé à telle heure, c'est pas
0: Ah ouais.
1: grave. Je sais pas, peut-être que je repars fantaisiste à vouloir peindre en dépit de tout. J'aime bien m'amuser, faire le clown un peu et oui.
0: Alors, vous étiez comment enfant? Parce que j'ai l'impression qu'il y a une espèce de dichotomie entre ce que vous ressentiez et ce que vous étiez vraiment.
1: Ah, quand j'étais enfant, je pense que moi, je me trouvais très timide. Et j'étais genre la bonne élève à l'école. J'ai adoré toute l'école primaire, j'en ai un très bon souvenir. Je pense que j'ai appris énormément de choses à cette époque-là. J'ai le souvenir de mes maîtresses, parce que c'était des maîtresses.
0: Des modèles pour vous?
1: Pas des modèles, mais moi, j'ai connu l'école d'avant. J'aurais aimé que cette école se perpétue. C'était l'école, vous savez, il y avait encore l'encrier, le buvard. Donc ça a un petit côté vraiment ringard. Non, c'est pas, c'était pour situer juste que j'ai quand
0: C'est un
1: même
0: côté douaneau.
1: connu cette période-là où il a les tableaux à la craie, les grands panneaux pour apprendre l'histoire de France avec comme des bandes dessinées, là, c'était incroyable. Et on faisait leçon de choses, j'adorais ça, leçon de choses.
0: C'est
1: Leçon
0: quoi?
1: de choses, bien, on quittait l'école, on partait dans le bois,
0: Ah.
1: étudier le châtaignier, c'était la période des marrons, ramasser les marrons, on revenait, la bogue, etc., on dessinait. Leçon de choses, c'était, mes parents se faisaient donner par le boucher un cœur de bœuf. On amenait le cœur de bœuf à l'école et on dépiautait ça sur la table. On avait encore des grenouilles qu'on pouvait. Enfin, voilà, des choses qui étaient. C'était la vie, mais c'est comme ça. Et moi, j'adorais ce côté. Enfin, j'ai un souvenir enchanté de ça.
0: Vous sentiez libre
1: Je ne peux
0: alors?
1: pas dire que j'étais libre. C'est pas ça. Je n'associe pas la notion de liberté à cette époque, mais quelque chose d'un petit peu. Si je l'analyse maintenant, parce que je l'analyse maintenant, c'était un petit peu magique. Comme. Oui, vous parliez de Doisneau, peut-être. Un souvenir, peut-être que c'est fantasmé, mais quelque chose de rose, de joyeux.
0: Est-ce que vous estimez que jusqu'ici vous avez eu une belle vie?
1: Oui, j'ai vraiment eu une très belle vie.
0: Même s'il y a eu des moments où vous êtes retrouvée toute seule, ça a dû être
1: Oui,
0: difficile cette période-là, j'imagine.
1: ça a été difficile, très difficile, parce qu'à un moment, vraiment, j'ai réalisé que je n'étais pas dépressive, mais quasiment. Mais du coup, d'avoir mis un nom sur la chose, de suite, j'ai réagi. Enfin, voilà. Je me suis soignée toute seule. Je m'étais un peu enfermée avec les enfants et moi. Je voyais pas assez de monde. Et d'avoir analysé ça, hop, je sais pas, on m'a appelé au téléphone. Je suis sortie. Oui, je viens là. Oui, je viens là. Oui, je viens là. Et tout est reparti. Donc, non, vraiment, c'est pas une période dont j'ai un souvenir vraiment mauvais. Enfin, il l'a été, mais c'est effacé. Et après, si j'ai eu un cancer à surmonter,
0: Ah oui, quand
1: un
0: même.
1: deuxième en suivant qui était douloureux. Mais je continue à travailler. Non, donc j'ai eu une vie très heureuse.
0: Si c'était à recommencer, vous auriez la même.
1: Est-ce que j'aurais la même vie? Peut-être que j'aurais pris d'autres chemins, puisque je n'ai rien décidé de ma vie,
0: Ah, c'est
1: finalement.
0: vrai?
1: Ben, je trouve que non. Je me laisse porter beaucoup.
0: Par les rencontres?
1: Oui, par les rencontres, et j'aime ça. Donc peut-être que j'aurais eu une vie un peu différente, mais pas tellement, en fait.
0: Pas de regret.
1: Pas de regret.
0: Même d'avoir arrêté les études.
1: Non. Ben non, parce que j'ai fait autre chose. De toute façon, il faut faire des choix dans la vie, et de même que j'ai pas regretté un moment de me dire non, tu peindras moins, parce qu'il faut aussi un travail.
0: Oui, ça n'a pas été une souffrance.
1: Si, pas une souffrance, mais disons que. Je suis assez raisonnable sur des choses comme ça. Je me dis, bon, eh ben ça, tu mets un petit peu en jachère, mais tu continues quand même. Et puis tu verras, tu reprendras. C'est ce qui se passe à présent.
0: C'est une personne extrêmement positive.
1: Oui, je pense. Enfin, oui, peut-être. Je ne sais pas si c'est être positif, mais oui.
0: Ma dernière question, quels sont vos désirs pour demain? Demain, je sais que c'est l'anniversaire de votre petite-fille ou petit-fils, je sais
1: Petite
0: plus. Oui,
1: fille,
0: petite-fille.
1: Louise. Demain, c'est très bien. Je vais déjeuner avec des collègues de la bibliothèque. Donc ça, c'est très
0: Ah, vous les
1: chouette.
0: voyez toujours?
1: Oui, je les
0: Ouais.
1: vois toujours. Et puis mon mari revient de 5 jours de vélo dans les montagnes autour de
0: Ah
1: Rosace.
0: oui, c'est
1: Donc,
0: sérieux là.
1: oh oui, il est très sérieux. Lui est très sérieux. Il n'est pas comme moi. Il n'est pas évaporé.
0: Et demain.
1: Le futur, ben, j'espère que je vais continuer à pouvoir rencontrer du monde, réunir des amis chaque fois qu'on pourra, le plus souvent possible, réunir la famille aussi. Des choses très simples, hein, que mes enfants aillent bien. J'ai pas vraiment un rêve particulier, que la vie continue aussi joyeuse.
0: Je vous remercie infiniment, Catherine. Pour terminer cet entretien avec Catherine Domps, nous écoutons son choix musical, Danzas Españolas opus 37 de Enrique Granados, interprétée par Alitia de la Rocha.

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telle. On aurait déjà tout dit d'elle s'il n'était toujours possible d'allonger un discours, même bref, sur toute chose. Rien ne l'interdit, et surtout pas le bon sens. Parler longtemps de peu est parfois l'art utile des poètes. C'est celui de tout humain, dès qu'il ose vivre par sa langue. La rue courte invite ainsi, comme tout, au développement. Il ne faut rien exagérer cependant. Le silence a ses vertus, la brièveté peut être excellente, et tout discours nécessite une forme. L'infini est indigeste. Soyons donc courts, quoique pas trop, sur la rue courte. La rue courte est une rue toulousaine située dans le quartier Saint-Cyprien. Elle paraît à droite de la rue de la République quand on vient du Pont-Neuf. Elle est à peu près droite, sans monument ni statue. On n'y rencontre aucune curiosité qui puisse attirer, sauf son nom, rue courte, qu'elle porte bien. Il est beau que certaines choses portent un nom juste. Le Pont-Neuf, tout au contraire, est le plus ancien des grands ponts de Toulouse. La rue du Printemps n'a généralement rien de printanier. On ne voit nul mouton, sinon, par métaphore, rue des moutons. La rue courte est heureusement courte, on le constate. Des philosophes cependant s'interrogent. La rue courte est-elle si courte qu'on l'a dit? Que signifie d'ailleurs courte? N'y a-t-il pas plus court à Toulouse que la rue courte? Face à ces questions, les philosophes, les urbanistes, les sociologues, les sexologues ne restent pas courts. Ils précisent que la rue courte ne l'est que relativement. Court et relatif. Court doit s'entendre plus court. La rue courte est plus courte que d'autres rues ou trucs courts. Pourquoi alors ne pas l'appeler rue plus courte, voire rue un peu plus courte, ou rue moins longue? Les questions prolifèrent, il faut pourtant se taire. Sur cette affaire, les discours les plus courts ne sont pas les pires.

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Bonjour, et aujourd'hui nous allons parler du guitariste Lonnie Johnson. Quand on sait que Django Reinhardt et Charlie Christian se sont inspirés de lui pour créer la guitare jazz, que T-Bone Walker et B.B. King, fondateurs du blues moderne, ont toujours reconnu son influence sur leur manière de jouer, que Robert Johnson se servait de son homonyme avec lui pour se faire passer pour son frère, que Henry Townsend et Skip James, pour ne citer que les plus notables, ont pris à diverses reprises son style et son répertoire, et bien on voit l'influence de ce guitariste qui est Lonnie Johnson. On peut considérer que dans les années 20, il a enregistré avec des grands comme Eddie Lang, Louis Armstrong, mais aussi Bessie Smith, Duke Ellington. Et il est indubitablement le créateur à la guitare, guitare solo, donc du solo de guitare, note par note égrené au médiator, qui a eu le succès qu'on sait dans les domaines du jazz, du blues, du country et de la pop. Son jeu de guitare est d'une clarté étonnante. Voilà, c'est de Lonnie Johnson dont on va parler.

Alors, qui est donc ce Lonnie Johnson, Alfonso de son prénom? Il est né à la Nouvelle-Orléans, en Louisiane, donc, et il est mort en 1970 au Canada. C'est un chanteur et guitariste américain, pionnier du blues et du jazz, donc c'est comme ça qu'on pourrait résumer sa carrière. Il a été élevé dans une famille de musiciens, il a étudié le violon et la guitare, et en 1917, il participe à une tournée en Angleterre au sein d'une revue musicale. À son retour, donc, 2 années plus tard à la New Orleans, il retrouve sa famille décimée, à l'exception de son frère James, décimé par la grande grippe de 1918. Au début des années 20, il travaille avec les orchestres de Charlie Cliff et d'autres. Il remporte un concours, le concours des Records OK, qui l'engage, et il réalise une série d'enregistrements entre 25 et 32, incluant des duos de guitare avec Eddie Lang et des duos vocaux avec Victoria Spivey. C'est également au cours des années 20 que Johnson fait des apparitions sur les enregistrements Hot 5 avec Louis Armstrong, et en jouant des solos de guitare innovants qui inspirent les futurs guitaristes comme Charlie Christian par exemple, et puis on a parlé de Django Reinhardt. Sa carrière est cependant fluctuante, ce qui l'amène parfois à s'écarter de la musique. Entre 2 grands concerts, il se retrouve contraint à s'engager dans des emplois de domestique, de concierge ou à travailler dans une fonderie. Alors qu'il est employé à l'hôtel Benjamin Franklin de Philadelphie en 1959, il est remarqué par un disque jockey, Chris Alberson, qui réussit à assurer à Johnson, donc, un engagement à Chicago au club Playboy. Nouveau titre de Lonnie Johnson, Keep What You've Got.

Alors, dans la chanson précédente, il recommandait de prendre soin de sa petite amie en général. Et puis, bien là, on va écouter un dernier titre avant de se quitter. Mais il faut que je vous dise quand même que sur la fin de sa carrière, il a tourné en Europe et enregistré plusieurs albums. Et que d'après lui, il n'a jamais été, disons, très fan d'être catalogué comme chanteur de blues. Il disait « J'avais peu chanté à l'époque, mais je ne prends pas mes chansons aussi sérieusement que mon jeu de guitare. Et je pense que j'aurais fait n'importe quoi pour être enregistré. C'était un concours de blues. À ce moment-là, j'ai chanté du blues. » Lonnie Johnson meurt en Ontario, c'est au Canada, le 16 juin 1970, des complications à la suite d'un accident de voiture qui lui était arrivé l'année précédente. Ce qu'on pourrait dire de lui, c'est que c'était un musicien capable de jouer des blues traditionnels, on l'a entendu, mais aussi un des précurseurs de la guitare jazz blues moderne avec des solos note par note et cet aspect technique riche en feeling qui a beaucoup inspiré des guitaristes bien sûr de jazz mais aussi dans le rock et la pop. On peut penser à Jimi Hendrix et Eric Clapton entre autres. Et puis il est intronisé en 1997 au Panthéon du blues, donc le Hall of Fame à titre posthume.

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Et si vous en repreniez un peu ? Les chansons dans leur version quasi originale et leurs reprises les plus insolites.

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1: Il y aura toujours été l'éternel second. Warren Smith côtoyait Elvis Presley, Johnny Cash, Carl Perkins, Jerry Lee Lewis et les autres chez Sun Records, mais jamais ses chansons n'ont réussi à percer. Il aura toujours été devancé par les Formule 1 du rock'n'roll, jusqu'à ce qu'il ressurgisse à la fin des années 70, quand une génération d'amoureux du rock originel ont ressorti les morceaux oubliés de l'épopée Sun. Son Uranium Rock est donc devenu 30 ans plus tard un des morceaux légendaires de l'histoire première, aussitôt repris par le groupe star de la scène post-punk américaine The Cramps, qui va rénover Uranium Rock à la sauce britiste et l'élever au rang de chanson culte en 1980.

Peggy Lee n'a jamais rien fait comme les autres. À cette époque où on laisse peu de place aux interprètes féminines, surtout quand elles veulent écrire leurs textes, Peggy Lee, elle, a imposé d'une main de fer sa patte artistique. Elle veut chanter des mots, mais qui soient les siens. Et son obstination s'avère vite payante. Elle est célébrée par tous les compositeurs avec lesquels elle travaille, depuis Duke Ellington jusqu'à Lalo Schifrin, et elle signe toutes les chansons du film de Walt Disney, La Belle et le Clochard. Le réalisateur, Nicholas Ray, connaissait la méthode de travail de Peggy Lee quand il lui confie la bande originale de son film Johnny Guitar. Victor Young signe la musique, et Peggy Lee, les textes et l'interprétation. Et le succès est de nouveau au rendez-vous. Jeanne Balibar, chanteuse, actrice française, rendra hommage à l'artiste, mais aussi à la femme Peggy Lee, en livrant une très touchante interprétation de Johnny Guitar en 2003.

Lalle Andersen cherchait une nouvelle chanson pour son tour de chant 1937, qu'elle devait jouer dans les cabarets de l'Allemagne nationale socialiste. Après moult vicissitudes, elle finira par l'enregistrer en août 1939 sous le titre Lili Marleen. Elle n'en a vendu que 800 exemplaires quand les canons nazis tournent aux frontières. Né au mauvais endroit et au mauvais moment, ce standard de cabaret condamné à la confidentialité va alors changer de statut en pleine Seconde Guerre mondiale. Chanson d'amour, elle va être promue par le plus grand des hasards en chanson de guerre, d'occupation et de propagande, au point de devenir l'hymne officieux de la Wehrmacht à compter du 18 août 1941. Lili Marleen va ensuite changer de camp, plusieurs fois, jusqu'à ce que Marlène Dietrich lui prête cette voix à l'épreuve du temps et lui donne l'épaisseur d'un chant de libération en 1944.

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2: Jacques Vassal est journaliste et écrivain spécialiste de la musique populaire, du folklore anglo-saxon et de la chanson francophone. Il est pionnier du journalisme musical en France. On lui doit aussi les traductions de livres d'Alan Lomax, Le pays où naquit le blues, de Woody Guthrie, Cette machine tue des fascistes, de Leonard Cohen, Le livre de miséricorde, la biographie de Bob Dylan par Robert Shelton, ainsi que les ouvrages Brassens, Homme libre, ou encore Grammar Wright par lui-même au Cherche Midi éditeur. Jeudi 22 janvier 2026, Jacques Vassal était à la librairie Ombre Blanche pour la présentation de son ouvrage « Avoir 20 ans dans les oreilles, souvenirs, impressions, portraits d'une époque, de quelques musiques et d'autres passions » aux éditions Les Fondeurs de Briques. Il était en dialogue avec Pierre-Frédéric Charpentier. 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

0: Bonsoir à toutes et à tous. Merci d'être présentes et présents ce soir à la rencontre de notre invité, Jacques Vassal, que nous sommes très heureux de recevoir. Il était venu il y a quelques années pour nous présenter son livre Folk Song. Et ce soir, toujours chez le même éditeur au fondeur de Brick, que nous remercions aussi chaleureusement pour avoir permis l'organisation de cette rencontre, avoir 20 ans dans les oreilles, souvenirs, impressions, portraits d'une époque, de quelques musiques et d'autres passions. Alors, on est très heureux de recevoir Jacques Vassal. Et je remercie aussi Pierre-Frédéric Charpentier qui va animer cette rencontre. Et je leur laisse la parole sans plus tarder. Merci beaucoup.
1: Merci bien. Merci à Ombre Blanche de nous permettre cette rencontre. Bonsoir Jacques Vassal.
2: Bonsoir.
1: Et merci à vous d'être là ce
2: Bonsoir
1: soir.
2: Bonsoir à tous et toutes.
1: Nous nous retrouvons autour d'un ouvrage de mémoire qui est extrêmement riche et précieux. C'est assez intimidant puisque en cherchant à faire un petit peu le pédigré de notre hôte du soir, j'ai fait ma liste. Alors Jacques Vassal, vous êtes ou avez été journaliste, notamment à Rock et Folk, où on vous connaît notamment pour les pages folk, précisément de l'intitulé de Rock et Folk, pendant de nombreuses années. Essayiste, biographe, traducteur, préfacier, animateur de radio, vous l'avez été également, inspirateur d'une chanson de Tim Hardin complètement défoncée, comme vous le racontez dans un passage de votre livre. Vous avez été également dans l'organisation de festivals, en particulier le Printemps de Bourges, dont vous contribuez à qualifier le nom, à donner le nom tout simplement. Et vous avez même été, alors là je pense que c'est le sommet, chanteur occasionnel devant plusieurs milliers de spectateurs en 1978 au Havre, devant 3000 personnes, ce qui évidemment n'est pas donné à tout le monde. Et rien que pour ça, donc c'était une performance qui devait être particulièrement saluée. En un mot, vous êtes un acteur culturel, donc l'expression est un peu pompeuse, mais la définition effective de l'expression en question est multiple, c'est le moins que l'on puisse dire. Tout ceci s'exprime à travers les 280 pages de cet ouvrage absolument passionnant. Un ouvrage que vous ne dévorerez pas, puisque vous aurez constamment à la main votre téléphone portable ou votre ordinateur pour aller chercher les références des chansons évoquées dans les pages en question, ce qui est une expérience particulièrement remarquable et on peut le dire, addictive. Puisqu'il s'agit naturellement d'essayer de relater un parcours, ce qui est l'objet du principe même des mémoires, une question d'une grande simplicité, c'est ce goût pour la musique, puisque vous le dites entre les lignes, l'idée de faire carrière dans ce domaine-là n'était pas forcément gagnée d'avance, surtout dans les années 60, hein, où vous commencez véritablement à vous investir dans le domaine de la critique musicale, hein, où on imagine très bien les gens de votre famille vous dire « mais finalement, ça va être quoi ton vrai métier ?»
2: En effet, il y a un petit peu de ça, tout comme c'est le cas de beaucoup de gens qui ont embrassé, entre guillemets, une carrière artistique. J'en ai connu pas mal, évidemment, qui sont devenus chanteurs, chanteuses, musiciens, musiciennes, parfois aussi comédiens ou comédiennes de théâtre ou de cinéma, ou peintres ou sculpteurs, ça j'en connais moins, mais j'imagine que ça se présente aussi. Ce sont des métiers qui, généralement, ne sont pas considérés comme très sérieux, on va dire, dans la plupart des bonnes familles bien élevées, où on pense que les enfants doivent soit suivre le cursus de leurs parents, parfois, soit en tout cas faire des études sérieuses avec diplôme à la clé qui vous permettent de devenir, que ce soit médecin, avocat, professeur ou architecte, en tout cas des études professionnelles bien précises, sanctionnées par un diplôme. Là, ce n'était pas le cas, évidemment, donc pas plus pour être journaliste sur la musique populaire que pour être soi-même musicien d'une de ces sortes de musiques. Encore, quand c'est de la musique classique, c'est mieux accepté, parce que d'abord, la formation se veut beaucoup plus rigoureuse, bien sûr, il faut passer par le conservatoire et ainsi de suite, et donc on est censé au moins faire de la musique sérieusement et faire de la musique sérieuse. Bon. Et en France, il se trouve que les musiques populaires ne sont généralement pas très valorisées ou pas très estimées par l'ensemble des élites culturelles, sans parler des dirigeants politiques, de la classe médiatique, etc. Donc se passionner professionnellement pour la chanson au point d'en faire un métier qui, dans mon cas, n'était même pas d'en écrire ou de les chanter et d'enregistrer des disques ou de vouloir monter sur une scène, mais d'en parler, de les présenter, de les commenter, de les analyser, que sais-je, c'était pas un métier sérieux. Donc ça pouvait faire dire, par exemple, à des amis de la famille, mais à part ça, c'est quoi ton métier ? Bon, en effet. Et puis autrement, il y avait aussi l'idée que ça ne rapportait pas beaucoup d'argent. Alors ça, je peux vous le confirmer, c'est quand même relativement vrai. Mais enfin, on arrive par un enchaînement de circonstances à gagner quand même à peu près correctement sa vie, ou pas trop mal, en se débrouillant bien. Mais quand vous êtes pigiste, déjà, vous savez, c'est un journaliste payé à la pige, c'est-à-dire au prorata du nombre de feuillets, non pas rédigés, mais du nombre de feuillets publiés. Quelquefois, on raccourcit votre papier parce qu'il doit entrer dans une certaine colonne. Surtout au début, vous ne connaissez pas encore bien les règles du jeu. Donc, ça se paye au feuillet. Hein. C'est-à-dire, un feuillet, c'est 1500 signes, double interligne, une page tapée à la machine, si vous voulez. Donc, c'est tant le feuillet. Alors, quand une revue, comme j'ai eu le cas à Roquefolk, vous commande un article de fond de 10 feuillets, par exemple, sur un artiste avec plusieurs disques à la clé, etc., c'est déjà important. Vous êtes très content d'avoir ça. Une chronique de disque, en général, c'est un feuillet. C'est-à-dire, en gros, une colonne d'une page qui en compte 4. Voyez ? Alors, vous additionnez ces choses-là, et sachant que c'est payé tant le feuillet, vous savez à peu près que le mois prochain, vous allez toucher tant de piges. Vous n'êtes pas salarié. Voilà, commencer dans ce métier, ça s'est fait un peu par hasard, par plaisir. Et puis finalement, le hasard et le plaisir ont entraîné un enchaînement de circonstances et de rencontres qui ont fait que des gens qui étaient quelque chose ou quelque part dans l'édition, soit de presse, magazine, soit de livres plus tard, m'ont proposé ou m'ont demandé des choses que j'ai pu faire, que j'ai su faire, et qui ont fait qu'à un moment donné, plusieurs activités se sont additionnées, qui pour moi dérivaient toutes de la même passion, mais sous des formes différentes, et qui m'ont permis quand même de gagner ma vie alors que je n'étais pas salarié. Et je suis entré à Roquefolk au numéro 3, daté janvier 67. Mon premier article payé de ma vie, je n'avais pas tout à fait 20 ans puisque je suis né en février 47, donc j'avais 20 ans moins un mois. Et j'ai reçu ma première pige, c'était une interview du chanteur Graham Wright, qui est devenu d'ailleurs un ami et que j'ai revu souvent par la suite. Ça devait faire 3 feuillets. J'ai reçu mon chèque le mois suivant, c'était 27 francs. C'était à peu près le prix d'un 33 tours à l'époque. Vous aviez des 33 tours à 28 francs 40, quelque chose comme ça. Donc imaginez aujourd'hui un CD neuf à 25 euros, mettons. Vous allez avoir 24 euros pour votre première pige. Ça peut paraître ridicule par rapport à quelqu'un qui espérerait gagner sa vie en faisant ce métier. Mais vous pouvez pas savoir ce que vous êtes content d'avoir votre premier article paru dans un vrai journal, c'est-à-dire qui est vendu chez les marchands de journaux. Ce n'est pas juste le bulletin renotypé de la maison des jeunes de votre quartier à 500 exemplaires. C'est un vrai journal avec de la publicité dedans. On l'achète chez le marchand de journaux. Et ensuite, vous êtes payé pour ça. Alors, pas cher, d'accord, mais vous êtes payé pour ça. Et ça, c'est magnifique. Vous prenez votre pied en commençant à le faire. Le mois suivant, vous êtes invité à interviewer John Baez, qui est de passage à Paris pour un concert. Le mois suivant, c'est Pete Seeger. Vous vous retrouvez dans une salle d'hôtel d'un des hôtels de luxe parisiens où la maison de disques a payé la chambre d'hôtel à cet artiste pour son passage à Paris. Pete Seeger, qui a l'air d'une sorte de Claire Jiman assez ascétique, qui n'a absolument rien d'une rockstar, mais qui est quand même une célébrité extraordinaire du monde de la chanson. Et l'interprète ce jour-là, l'interprète de la conférence de presse, là nous sommes 8 ou 10 à ce moment-là, c'est le chanteur Joe Dassin, qui a parfaitement la biculture française et américaine. C'est lui qui, pour les noms d'anglophones, journalistes français, qui traduit la rencontre. Il est chanteur aussi dans la maison de disques CBS, et Pete Seeger enregistre à ce moment-là chez Columbia, qui est représenté en Europe par CBS, vous voyez.
1: Et qu'est-ce qui vous amène particulièrement au folk, qui va vraiment être cette musique qui va vous porter pendant toutes ces années et jusqu'à aujourd'hui ?
2: Alors, ce qui m'a amené là, je crois, au départ, c'est d'abord un goût pour la chanson tout court. Je ne vais pas dire un goût pour la chanson française, ni pour la chanson américaine, ni pour tel ou tel style de chanson, mais un goût pour la chanson tout court. C'est-à-dire, la chanson, qu'est-ce que c'est finalement ? C'est un alliage de texte et de musique, plus ou moins réussi, plus ou moins équilibré, avec des textes parfois très simples, voire même simplistes, parfois plus complexes et plus élaborés, ou plus savants, plus sophistiqués, disons, et puis d'une musique, elle aussi, très souvent simple, avec deux ou trois accords de guitare, quelques harmonies, une mélodie qui se retient, et puis l'alliage réussi, plus ou moins réussi, entre telle sorte de texte et telle sorte de musique, ce qui font que ça va ensemble. Et ensuite, par là-dessus, un ou une interprète, un chanteur ou une chanteuse, parfois un groupe, donc parfois plusieurs interprètes ensemble avec des harmonies vocales, qui font vivre cette chanson et qui vous la portent, qui vous la font découvrir, qui vous la font entendre et qui font que vous avez envie de la mémoriser, de la reprendre. Et puis ensuite, quand certaines de ces gens-là s'avèrent être des auteurs de chansons, quand vous tombez, j'allais dire, dans la marmite, vous n'en sortez plus, vous vous plongez là-dedans avec délice, vous avez envie de tout savoir, de tout avoir sur tel ou tel chanteur ou chanteuse, c'est tout bête. Moi, le déclic, j'avais 10 ans et demi, je l'ai raconté dans un autre livre que j'ai écrit sur Brassens, c'était Georges Brassens. Et la première chanson par lui que j'ai entendue, c'était Le Petit Cheval, sur un poème de Paul Fort avec une musique de Georges Brassens. Cette chanson très humble, que vous connaissez certainement tous ou toutes, ou que vous avez plus ou moins en mémoire, qui raconte la vie et la mort d'un petit cheval, et en fait, qui avait travaillé humblement, qui avait du courage, qui portait des charges devenues trop lourdes pour lui, puis un jour, ça se termine. Évidemment, c'est à travers la métaphore du petit cheval, c'est quelque part la vie et la mort des petites gens humbles, anonymes, qui ont un travail dur et pourtant indispensable aux autres et qui parfois vivent et meurent en silence. Ça, c'est ce que j'ai compris plus tard. Mais sur le moment, quand vous avez 10 ans et demi, vous vous contentez, entre guillemets, de l'histoire de la vie et de la mort d'un petit cheval. Et comme c'est très joliment dit et que la musique est très jolie, et ben ça y est, vous la chantez. Et après, qui c'est ce monsieur avec une moustache et une grosse voix qui zozote un peu sur les S, qui a un petit peu un accent du Midi, mais moi j'ai été parisien, on ne sait pas trop d'où il vient. Et alors, il s'appelle Georges Brassens, il paraît qu'il n'est pas comme les autres, il chante en s'accompagnant avec une guitare, derrière lui il y a une contrebasse, et puis c'est tout, et il n'y a pas d'orchestre. C'était une époque où les chansons de variété françaises, alors je parle avant le rock'n'roll et en dehors du rock'n'roll, mais je parle de la chanson de variété française un peu à l'ancienne, on va dire, bah, y avait des grands orchestres hein, autour, que ce soit Edith Piaf, Gilbert Bécaud, même, qui a pourtant été novateur en son temps, ou quelques autres, c'était quand même des grands orchestres. Là, vous aviez l'impression, avec un type comme Brassens, que vous pouviez faire une chanson et la porter devant beaucoup de monde, la rendre accessible, avec finalement très peu de moyens, juste un instrument. Et une guitare, pourquoi une guitare, c'est intéressant, comme un harmonica, par exemple, parce que c'est transportable. Donc, ça vous met déjà sur le chemin des futurs folk singers dans ma vie d'adolescent que j'ai commencé à rencontrer à travers le disque, les livres, les recueils, vous savez, les songbooks, les recueils de partitions où il y a les accords de guitare qu'on joue avec toutes les paroles complètes des chansons. Si vous voulez les chanter vous-même, vous pouvez vous les approprier. Eh bien, tous ces gens-là, ils faisaient de la musique qui était transportable, qui était abordable. Et là, on arrive très vite à des gens comme Pete Seeger et Woody Guthrie. Dès l'instant qu'on traverse l'Atlantique, avant de le traverser en vrai, je l'ai traversé en pensée ou en rêve, évidemment, j'ai eu envie d'aller aux sources en question. Mais certains Américains ou Anglais observateurs de la chanson française, ne croyez pas, il en existe, où on dit que Brassens, c'était une sorte de folk singer français. Et finalement, il y a du vrai. Bien sûr, ce n'est pas que ça. Vous pouvez dire c'est un poète, c'est beaucoup de choses. Et c'est un penseur, c'est un philosophe, peut-être, parce qu'il y a de la pensée, il y a de la philosophie dans le répertoire de Brassens. Mais dans l'attitude du chanteur par rapport à un public, c'est une sorte de folk singer, et je suis assez d'accord avec ça. Alors du coup, j'ai commencé à aimer autant la chanson en anglais que la chanson en français. Le français, c'était ma langue, ça l'est toujours. Non seulement je ne le renie pas, mais je le revendique. Je suis même parfois emmerdant à corriger les fautes de français des autres. C'est pour vous dire que je suis devenu même un peu maniaque de ça. Et je pense que quand on a eu la chance de faire de l'anglais, ou une autre langue étrangère, d'ailleurs le raisonnement est valable, on évite certaines fautes en français. Et on parle où on écrit mieux, enfin le français parce que nous sommes en France, mais si j'étais italien, j'en dirais sûrement autant à propos de la langue italienne. C'est-à-dire on parle et on écrit mieux sa propre langue quand on a eu la chance d'apprendre ne serait-ce qu'un tout petit peu une ou deux langues des autres. Parce qu'on est obligé de s'intéresser à la grammaire, aux accords de participe ou pas, aux conjugaisons, aux liaisons, à la prononciation, à l'intonation quand on parle de langue parlée. Et donc tout ça, comment vous dire, ça fait un grand mélange mais qui est très cohérent.
1: Par rapport à ce que vous venez de dire, il y a une référence importante qui est celle de Pitzinger qui apparaît à de nombreuses reprises dans votre ouvrage et de manière déterminante, au sens le plus exact du terme. Vous évoquez donc vos voyages transatlantiques de 66 à 69, que ce soit aux États-Unis mais également au Canada. Et il y a cette rencontre, la première ou l'une des premières avec Pitzinger, avec justement ce que vous disiez à l'instant sur ces échanges transatlantiques autour de la notion de folk, où les Français ou voire des Européens disent aux Américains « mais le folk, c'est absolument extraordinaire ». Et lui dit « mais qu'en est-il de vous-même ? Quel est votre principal ?»
2: Effectivement, c'est lors de cette conférence de presse où Joe Dassin était l'interprète d'ailleurs, que Pitzinger, à un moment, se tourne vers nous. On était peut-être 8 ou 10 journalistes environ, dont moi-même pour Rock et Folk. Et il nous dit, bon, c'est très bien, il n'y a pas de mal à vous intéresser à nos chansons des États-Unis. Mais vous, votre folklore, vos chansons, vos traditions chantées, où est-ce qu'elles sont? Qu'est-ce que vous en savez? Qu'est-ce que vous en connaissez? Est-ce que vous en chantez des fois? Enfin, qu'est-ce que vous avez à me dire sur vos chansons, au fond? Et Pitzinger, à ce moment-là, et comme pendant des années, il l'a fait, il collaborait, il écrivait une rubrique un petit peu d'humeur qui s'appelait Johnny Appleseed Jr. dans une revue qui s'appelait Sing Out, qui était The Folk Song Magazine, la revue du folk song aux États-Unis, qui était une revue trimestrielle qui a duré 30 ou 40 ans. Et une fois, dans une de ces rubriques, il avait fait introduire un article sur Aristide Bruant. Et il nous avait dit, voilà, les Américains qui aiment les chansons et leurs chansons, ben, ils se sont penchés sur Aristide Bruant. Une autre fois, dans le même Sing Out, il y avait une dame qui venait des États-Unis qui s'était passionnée pour Jacques Brel. Ça, c'était en 67. Fin 66, elle était allée voir Jacques Brel en spectacle, en tournée en France, dans la ville d'Évreux. Je me rappellerai toujours le début de son article. Il pleuvait fort cette nuit-là sur Évreux, mais j'avais rendez-vous, etc. Elle parle de Jacques Brel pour la première fois à un public de lecteurs américains. Et c'est vers la même date que Julie Collins, une chanteuse américaine que j'ai beaucoup aimée et que j'ai eu la chance de connaître et de rencontrer aussi, chante du Jacques Brel. Elle chante la chanson des vieux amants en français. Et elle chante La Colombe, The Dove, en adaptation en anglais. Donc elle est l'une des premières, peut-être même avant Mort Schumann, à faire connaître Jacques Brel au public américain. Alors vous voyez, un autre aspect de ce qui m'a passionné dans ce métier, c'était les rencontres entre les cultures différentes, entre les pays différents, et la manière dont la chanson servait quelque part de passerelle ou de trait d'union entre ces gens-là. Par exemple, alors, vous m'excuserez par avance, parce que je crois que vous m'en avez parlé tout à l'heure. Je vais peut-être anticiper sur un de vos projets de questions. En Allemagne, on ne connaît pas très bien la chanson allemande en France, n'est-ce pas? Enfin, dites-moi, si je me trompe, il faut me contredire tout de suite. Bon. Et on a peut-être tendance, surtout nous, la génération, je vous ai dit l'année où je suis né, la génération dont les parents avaient malheureusement connu l'occupation par les armées allemandes et pendant la guerre de 1939-45. Donc, on n'avait pas forcément une image très valorisante, ni très poétique, ni très douce, ni très conviviale de la langue et de la culture allemande. Alors que dire de la chanson allemande? Ce qu'on en connaissait, c'est évidemment pas le Horst Wessellied ou ce genre de truc qui allait donner envie à des gens d'aimer la chanson allemande. Un jour, je parle de ça avec mon ami Marc Robin, qui était lui-même chanteur et aussi journaliste, avec lequel j'ai vécu beaucoup d'échanges très intéressants. Et Marc allait souvent en Allemagne pour chanter ses chansons, qui étaient en français d'ailleurs. Mais il avait trouvé un circuit culturel dans les universités allemandes, notamment, et aussi en Italie, qui le faisait venir régulièrement, ce qui fait qu'il n'était pas très connu en France même, mais il était assez connu, enfin, on va dire connu d'un public connaisseur, si vous voulez, en Allemagne et en Italie. Et il me dit, il y a un chanteur extraordinaire allemand qui s'appelle Klaus Hoffmann. J'avais jamais entendu parler. Et grâce à Marc, j'écoute un disque de Klaus Hoffmann. Et Klaus Hoffmann était fanat de Jacques Brel et il avait adapté des chansons de Jacques Brel en allemand. Et un jour, Marc me dit, il va y avoir Klaus Hoffmann qui va chanter à Berlin, telle date, ça va être une date importante pour lui et aussi pour le public berlinois. J'ai l'intention d'y aller, tu devrais venir avec moi. Et nous voilà partis pour Berlin, depuis Paris. On va jusqu'à Aix-la-Chapelle, en bagnole. Là, il ramasse un couple d'amis allemands à lui, chez qui il avait chanté quelque temps avant. Et nous voilà partis dans un combi VV d'Aix-la-Chapelle jusqu'à Berlin. On arrive à Berlin et on va au concert de Klaus Hofmann le lendemain soir. C'était dans l'ancien stade néo-grec qui avait servi pendant les Jeux olympiques de Berlin en 1936. Vous imaginez le genre de symbole. Et les copains allemands me disent, ce stade n'a plus servi qu'une seule fois depuis la guerre, pour ne pas dire depuis 1936, mais en tout cas depuis 1945, c'est sûr. Entre les deux dates, on craint d'imaginer à quoi il avait pu servir. Eh bien, ça a été pour un concert des Rolling Stones dans les années 70. Et les Rolling Stones avaient mis un tel bordel et leur public avait cassé tellement de sièges, alors que c'était, vous voyez, un théâtre néo-grec en plein air, que plus jamais ça. Et là, on était dans les années 1986, je crois, 86-87. Et donc, on avait le sentiment d'être les premiers à investir cet ancien théâtre qui avait été édifié pour la gloire des nazis, qui était passé par le bordel des Rolling Stones et qui arrivait à Klaus Hofmann et à Jacques Brel. C'était quand même une espèce de raccourci historique assez épatant. Et donc, nous rentrons ravis du concert de Klaus Hofmann. Nous rencontrons Klaus Hofmann à une petite soirée organisée par sa maison de disques après le concert. Et le lendemain, nous étions rentrés à notre hôtel dans Berlin. C'était une manif d'étudiants gauchistes allemands contre la venue du président américain Ronald Reagan à ce moment-là. Et c'était au moment où il y avait l'histoire des missiles de croisière. Et donc, c'était très tendu encore dans les rapports entre l'Est et l'Ouest à ce moment-là. C'était, on va dire, la fin de la guerre froide. Et donc, en 3 jours, voilà tout ce qu'on a vécu.
1: Et je signale d'ailleurs, à l'attention de l'auditoire, une très belle interprétation d'Amsterdam par Klaus Hofmann qu'on trouve sur YouTube en ligne. Et donc, c'est un extrait en public d'un concert qui, je n'ai pas vu le détail, mais correspond sans doute à peu près à cette période-là. Donc, avec une réinterprétation, effectivement, en langue allemande d'Amsterdam. Concernant ces relations donc interculturelles, transatlantiques, il y a une période sur laquelle j'aimerais qu'on revienne, même peut-être, même si c'est forcément, par définition, un peu de manière brève. C'est néanmoins la période de la fin des années 60 aux États-Unis. On en parlait juste avant la rencontre. 1968 en particulier à Chicago et tout le reste, j'ai envie de dire.
2: Oui, bien sûr. Bah, ce qui est vrai, c'est que bon, je me suis trouvé à un moment donné à commencer à aimer tellement la chanson américaine différente. Vous l'aurez compris déjà à cette époque-là, j'étais moins branché sur Frank Sinatra, voire même sur Elvis Presley, encore qu'il y a des choses magnifiques chez Elvis Presley, ça je l'ai compris plus tard, que je ne l'étais sur Peter, Paul and Mary, ou Pete Seeger, Woody Guthrie, ou les Brothers Four. En fait, vous m'avez demandé tout à l'heure, quand on s'est rencontrés une demi-heure en avance, ce qui avait été le déclic, disons, dans mon adolescence, quoi, avant 66, j'ai entendu un groupe américain dont je reparle brièvement au début de ce livre, qui s'appelait les Brothers Four, les Frères Quatre, et qui chantait avec des harmonies vocales un peu dans le style de Peter, Paul and Mary, si vous voulez, sauf qu'au lieu d'être 2 gars et 1 fille, c'était 4 gars, avec des instruments acoustiques, guitare, banjo, contrebasse, principalement, des belles harmonies vocales, et qui chantaient aussi bien des chansons traditionnelles du répertoire américain ancien, dont certaines qu'on pouvait trouver aussi dans les premiers disques de John Baez quand ils sont arrivés, que des chansons d'auteurs plus modernes. Ils ont même chanté du Bob Dylan aussi. Bon, et comment vous dire, je garde un souvenir, une certaine tendresse pour ce groupe parce que ce sont eux qui m'ont fait entrer carrément dans le répertoire du folk américain. Et à partir de là, j'ai pu commencer à comprendre d'où ça venait. Alors évidemment, les Brothers Four, au départ, c'est des étudiants de l'université de Seattle dans l'état de Washington, dans le Grand Ouest des États-Unis, qui s'étaient rencontrés, qui chantaient pour le plaisir. Et très vite, certains sont moqués d'eux en disant que c'est des Boy Scouts. Si vous avez l'habitude d'écouter des bluesmen ou encore d'écouter les premiers disques de Bob Dylan sortis à partir de 61-62 avec sa voix rappeuse, rocailleuse, nasillarde, vous aviez l'impression que c'était des Boy Scouts et vous aviez l'impression que c'était une musique de feu de camp. Et ça a peut-être contribué négativement à discréditer l'image du folk américain aux yeux d'une partie du public, notamment en France, du public qui aimait plutôt le rock'n'roll, qui voulait des musiques plus dures et des voix peut-être plus éraillées, plus proches du blues, vous voyez, que des voix de chorale. Bon, moi, au milieu de tout ça, quand j'avais 18, 20, 22 ans, je me disais, ça ne veut pas dire qu'il faut aimer tout, ni que tout se vaut à chacun de nous, à chacune de nous, de faire ses choix. Mais il faut donner une place à tous les aspects de la chanson qui en font la richesse. C'est-à-dire, il y a des chansons et des chanteurs ou chanteuses qui sont plutôt faits pour des chansons mélodiques, des chansons jolies, des chansons d'amour, des chansons tendres, des chansons qui ont besoin de douceur, ou des berceuses, les mamans qui berçaient leur bébé pour s'endormir. Aujourd'hui, ça se fait moins, mais ça se faisait beaucoup dans beaucoup de sociétés pendant des siècles. Eh bien, la chanson avait une fonction sociale. Elle aidait à endormir les enfants. Et donc, vous n'alliez pas dire que c'était une chanson boy scout à cause de ça et en la méprisant. Vous alliez constater que c'était une chanson qui jouait un rôle dans la société. Parce que le lendemain, l'enfant, il était plus apaisé pour aller à l'école ou même des fois pour aller travailler au champ quand c'était dans des populations paysannes où il fallait aider le papa qui labourait les champs. Donc vous êtes amené, grâce aux chansons, à vous interroger fondamentalement sur la vie des gens, sur la vie des sociétés, sur les gens qui ne sont pas comme nous, sur des gens qui ne pensent pas comme nous. Après, vous avez le droit de vous enthousiasmer, vous avez le droit d'être un peu sentimental, un peu fleur bleue, un peu boy scout même, je l'assume. Mais aussi, vous avez le droit d'être révolté et d'être en rage. Et parfois, vous en avez le devoir. Alors, j'ai écouté les Brothers Four, qui étaient jolis, qui étaient boy scouts, mais je suis arrivé à Phil Oakes, qui était un chanteur très politique aux États-Unis, qui était un chanteur d'extrême gauche, un des plus forts contestataires de la politique américaine, notamment de la guerre du Vietnam et de la politique raciste des États-Unis et de la ségrégation, jusque tard dans les années 60. Et donc, comment vous dire ? Ça ne veut pas dire que vous embrassez tout et que vous aimez tout, mais ça veut dire que si vous avez un petit peu de bon sens derrière vous et un peu de réflexion, eh bien, une chose vous amène à une autre. Et après, j'ai été amené, par exemple, à me dire... Par exemple, je n'aimais pas du tout Frank Sinatra. Vous voyez, c'est dans le genre de chanteur américain, ça ne représente pas du tout ce que j'aime. Et dans une large mesure, j'oserais même dire ici, je ne l'ai pas écrit dans mes livres, mais j'ose le dire en public, ça représente plutôt ce que j'aime pas. Un jour, Bob Dylan fait, en 2014 ou 2015, donc déjà sur le tard de sa carrière, un disque consacré aux chansons de Frank Sinatra. Bob Dylan chante Frank Sinatra. Alors celle-là, je ne m'y attendais pas. Bon, à cause de Bob Dylan ou grâce à lui, j'ai été obligé de réécouter les standards de Frank Sinatra, qui était vraiment un chanteur qui ne me plaisait pas du tout. Alors je ne vais vous pas dire que j'ai aimé le disque de Frank Sinatra par Bob Dylan, mais j'ai compris que ça faisait partie de l'histoire de la chanson. Et il ne faut pas s'intéresser qu'à ce qu'on aime. Il faut s'intéresser aussi à ce que d'autres gens aiment. Et essayer de comprendre, par exemple, pourquoi des générations d'Américains et parfois d'autres gens dans le monde ont aimé Frank Sinatra, parce que ça représente quelque chose dans la voix, le côté crooner, chanteur de charme, ça existe. Et après tout, c'est peut-être respectable.
1: Et c'est ce que vous écrivez d'ailleurs, page 85, que vous qualifiez le folk d'insurrection musicale. Et donc là, avec une dimension donc politique, vous venez de l'évoquer, mais avec justement une interpellation sur le sens effectivement des enjeux de société dont se sont emparés un certain nombre d'artistes.
2: Oui, alors ça c'est tout à fait vrai. Effectivement, je me suis laissé aller, et je l'assume, à parler d'insurrection musicale, parce qu'il y a eu tout de même une génération d'abord de précurseurs dont faisaient partie Woody Guthrie et Pete Seeger dès les années 40, et puis quelques autres par la suite, qui ont préfiguré ce qu'on a appelé ensuite le folk revival, c'est-à-dire la renaissance de la musique folk, en fait l'arrivée dans les villes d'une musique au départ essentiellement rurale, une musique populaire qui racontait les joies et les peines des gens, on va dire pour faire court, et des gens du peuple, des gens très simples qui n'avaient pas toujours accès à la culture lettrée, qui même pour certains ne savaient pas lire ni écrire, et qui n'avaient pas forcément l'argent pour aller voir un film au cinéma ou une pièce au théâtre, mais qui, même sans avoir assez d'argent, pouvait entendre une chanson, pouvait la chanter, la reprendre en chœur ou individuellement. Et donc, ça leur faisait une culture populaire pas chère et accessible à tous. Mais ce n'était pas non plus la culture des hit-parades et des grosses ventes de disques. C'était une espèce de culture souterraine. Et j'ai aimé ce côté souterrain, underground avant la lettre, parce que le mot n'était pas encore à la mode à ce moment-là, il l'est devenu plus tard. Et j'ai aimé aussi cette façon de dire, eh ben nous on est comme ça, et on pense comme ça, et on n'a pas besoin d'attendre que les médias nous donnent l'autorisation pour nous intéresser à ci ou pour nous pencher sur ça. Voilà. Parfois, des chansons vous avertissent bien avant les hit-parades et bien avant la mode, vous avertissent de certains sujets. Vous vous rendez compte que, par exemple, on parle d'écologie et du problème de gaspillage des ressources de la planète à partir, par exemple, de chansons de Don McLean au tout début des années 70. C'est bien avant que les sujets deviennent connus du grand public. On parle de la bombe atomique et de ses dangers dans des chansons des années 50. Enfin, on peut donner comme ça, si vous voulez, des exemples assez nombreux qui sont passionnants.
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0: du documentaire sur la chanteuse Dolly Parton, hein, qui montre justement ces enjeux de société qui, sous une apparence parfois un petit peu naïve, disent des choses, enfin l'apparence, mais la réalité des sujets est bien là, et forcément sur des enjeux graves de société. Un petit mot sur la rencontre avec Dolly Parton, parce que je crois qu'elle a été particulière.
1: Alors Dolly Parton est une excellente chanteuse qui a une très belle voix, une belle maîtrise, on va dire, de son chant, qui est évidemment partie prenante de la scène musicale de Nashville depuis les années 60. Elle est aujourd'hui assez âgée, mais elle est encore, dernière nouvelle, en activité. Elle a enregistré bien sûr beaucoup de disques, elle a eu beaucoup de succès populaire, et elle est représentative de cette musique, disons, issue de la tradition country and western, pour faire court et pour schématiser. Mais derrière cette tradition country and western, qui est souvent assez simpliste, se cache un esprit beaucoup plus subtil et un choix de répertoire avec parfois du second degré et mine de rien des questions de société. Par exemple, elle a joué dans le film 9 to 5, vous savez, de 9h à 5h, 9h du matin, 5h du soir, 9 to 5, où c'est la vie de bureau des employés cadre inférieur ou moyenne dans un bureau, dans une société aux États-Unis. Et il y a une chanson 9 to 5. Bon, c'est sur la manière dont le travail est répétitif, est mal payé, dont les femmes qui exercent ces métiers-là sont souvent méprisées par leurs employeurs ou par leurs collègues masculins. Alors, ce n'est pas de la chanson militante féministe au premier degré du tout, mais c'est une forme de chanson populaire qui arrive comme ça à passer dans les canaux de grande distribution et, mine de rien, subrepticement, vous amène à réfléchir quand même sur la manière de vivre des femmes dans une certaine société. Ce n'est pas idiot, ce n'est pas méprisable et ce n'est pas aussi superficiel qu'on pourrait croire et que ça en a l'air.
0: Au niveau des grands interprètes, il y en a évidemment beaucoup. Vous avez cité Pete Seeger, Phil Ochs. Comment ne pas évoquer Leonard Cohen, hein, puisque là, vous avez quand même un parcours, on pourrait dire, pour employer un terme chez les intellectuels, un compagnonnage.
1: Il y a de ça. Bon, je vais rester modeste parce que je ne veux pas dire Leonard Cohen était un ami ou j'étais un de ses amis intimes. Nous n'étions pas intimes, mais nous avons eu quand même une sorte d'amitié professionnelle qui s'est étendue sur pas mal d'années, et j'ai eu cette chance, là aussi peut-être, d'être présent au bon endroit au bon moment. Je ne l'avais pas calculé, mais il s'est trouvé que par la suite, ça nous a permis d'établir un début de relation de confiance, où apparemment, il m'avait à la bonne. C'était un homme très courtois, très respectueux, notamment des journalistes qu'on lui faisait rencontrer à la veille ou à l'issue de ses concerts, de ses tournées. Et partout où il allait, bon, je l'ai vu passer plusieurs fois en France, mais une fois ou deux aussi en Hollande et en Angleterre notamment. Il était respectueux des journalistes et donc les journalistes aimaient bien avoir l'occasion d'une interview avec lui. Il était respectueux aussi du public. Et il ne se prenait pas pour une star, alors qu'il en était quand même devenu une star énorme dans les années 70 et 80, dans le monde entier. Il remplissait de salles de concert au Japon, en Australie, au Canada, en Pologne, enfin, dans des pays extrêmement divers et pas tous anglophones. Bon, donc sachant ça, ça restait un homme humble qui n'oubliait pas qu'après tout, ce qu'il faisait, bah, c'était d'essayer d'écrire les chansons, les poèmes les plus honnêtes possibles, plus sincères possibles, qui parlait souvent de sa souffrance, mais aussi de ses joies, de ses amours plus ou moins réussis, plus ou moins contrariés, ses relations avec les femmes, et bien sûr de ses relations avec Dieu, puisque c'était aussi un grand mystique, j'allais dire, devant l'Éternel. Bon. Et avec en plus sa culture juive, sa tradition juive qui faisait autant de sujets passionnants à discuter ou à l'entendre lui-même discuter ou mettre en valeur dans des poèmes, dans des chansons comme Story of Isaac par exemple. Quand je l'ai rencontré la première fois, c'était en mai 70, c'était lors de sa toute première venue en tournée de concert en Europe qui passait par la France. Et à Paris, c'était l'Olympia. Et nous nous sommes retrouvés après son concert, je crois que c'était le lendemain, dans le hall d'un hôtel de luxe où il avait sa chambre d'hôtel, à quelques journalistes. Et à la fin de l'interview, où les quelques 4 ou 5 autres journalistes sont repartis, je suis resté en compagnie de Michel Brier, qui était l'assistante de Michel Lancelot à l'époque pour l'émission Campus sur Europe 1. Je dis toujours Europe numéro 1, tout le monde me fait remarquer, on dit Europe 1. Ça doit être parce que je suis déjà un vieux de la vieille. Bon. Et puis, on a continué la conversation, plus personnellement, Michel pour la radio, moi pour Rock & Folk, ce qui fait qu'on a eu une interview un petit peu plus...

0: plus approfondie qu'une simple conférence de presse avec Leonard Cohen. Et à la fin, il a dit, mais c'était sincère, ce n'était pas un compliment de politesse à la con, j'aime bien vos questions parce qu'elles m'amènent des fois à me poser moi-même plus de questions sur le sens de telle ou telle chose, de ce que j'ai voulu dire dans telle chanson. Ou dans... Mais en plus, j'avais lu ses livres. Dans mon voyage au Québec.
1: Que vous allez traduire après, d'ailleurs.
0: Oui, certains. Ouais. En 69, j'étais revenu d'un voyage au Québec avec les livres de Leonard Cohen en édition anglaise, les deux romans et les quatre recueils de poèmes qui existaient alors, plus le Selected Poems, qui était une compilation de Viking Press faite à New York. Avec tout ça sous le bras et en me disant, bon, c'est bien gentil de connaître les chansons de Leonard Cohen, mais maintenant. Il va falloir connaître ses livres et ses poèmes et parce que c'était un écrivain. Après, j'ai eu effectivement le plaisir de traduire, d'être un de ses premiers traducteurs et un de ses derniers aussi d'ailleurs. C'était le Selected Poems justement de Viking qui est devenu Poèmes et chansons en édition 10-18, une édition bilingue. Vous aviez le texte anglais sur une page et la traduction française sur la page d'en face.
1: En 1972.
0: Voilà, 72. Et puis ensuite, quand Leonard Cohen revenait, passait par la France à nouveau pour une tournée de concert, régulièrement, je venais lui dire bonjour en coulisses. Il était d'une courtoisie exemplaire et il avait sa façon de recevoir les amis journalistes en coulisses ou autres amis. Enfin, il y avait ce que les Anglais, les Américains appellent le catering, c'est-à-dire la nourriture servie collectivement, enfin, l'intendance pour donner à boire et à manger aux musiciens et à leurs techniciens en coulisses. Servez-vous, et quand il était indisponible ou appelé ailleurs, il disait à ses assistants, traitez-les bien, ce sont des gens très bien, ce sont des amis à moi. Enfin, j'ai jamais vu une star d'une courtoisie pareille. Et alors ça, c'était vraiment Leonard Cohen, et j'ai eu la chance de le revoir en Grèce, à Hydra, où il avait sa maison de vacances, sur l'île d'Hydra, en 1975, où là, je suis allé le voir. Et nous étions trois, j'étais en compagnie de ma sœur et d'une copine à nous, donc nous voyageons comme trois jeunes Français qui font du tourisme en Grèce. Et comme par hasard, tiens, on passe par Hydra. On va voir Leonard Cohen, il nous donne rendez-vous dans un restaurant du port d'Hydra qu'il avait l'habitude de fréquenter. On discute le coup comme des copains. Et là, il n'y avait pas d'interview. Ce n'était pas pour le boulot, c'était pour le plaisir. Et je lui remets un exemplaire de mon petit livre sur lui qui venait de sortir chez Albin Michel. Alors, il me dit merci, sympa, bon, très bien. Évidemment, après, il nous offre le restaurant et il nous dit, vous restez quelques jours à Hydra. Ben, on reste 2-3 jours, puis après, on va visiter d'autres régions de Grèce. Ben, venez demain à la maison à l'heure du thé. Alors, le lendemain, on vient à sa maison à l'heure du thé, sa maison d'Hydra, en pierre blanche, et il nous fait entrer. J'aperçois la chambre que l'on voit photographiée. Vous savez, si vous connaissez bien les disques de Leonard Cohen, le deuxième 30 cm qui s'appelle Songs from a Room. Chanson depuis une chambre. Sur le verso de la pochette, on voit une belle jeune femme norvégienne, c'était Marianne, la Marianne de la chanson So Long Marianne, qui a été sa compagne il y a longtemps, et qui est photographiée en serviette de bain, assise devant la fenêtre de la chambre de la maison à Hydra. Voilà, donc je n'ai pas vu Marianne, mais j'ai vu la chambre en question où la photo a été prise. Et ce qui est typique de ces vieilles maisons grecques de pêcheurs, parce que c'était une maison ancienne de pêcheurs qui avait été restaurée, modernisée, bien sûr, c'est que vous avez des volets qui s'ouvrent vers l'intérieur. Je n'ai vu ça qu'en Grèce et vraiment, c'est des souvenirs très précis. Donc, il nous fait entrer dans le salon, il nous offre le thé, il nous présente à sa femme qui se prénommait Suzanne. Qui n'était pas la Suzanne de la chanson cette fois-ci, une autre Suzanne, avec laquelle il a eu deux enfants, Lorca et Adam. Lorca était bébé, sa fille, et Adam était un petit garçon, peut-être de 2 ans, et Lorca, un bébé de 6 ou 8 mois à ce moment-là. On était en 75. La maman, je crois, donnait le sein à Lorca, et Léonard dit, tu vois, c'est ce gars-là qui a écrit le livre, là, je t'ai montré. On avait un moment comme ça dans l'intimité de Leonard Cohen et de sa petite famille. Après, le couple s'est séparé 2 ou 3 ans plus tard. Sur le moment, ils avaient l'air d'un jeune couple très amoureux, plein de tendresse, plein de douceur l'un vers l'autre, plein de douceur aussi, bien sûr, vers leurs enfants qui étaient petits. Bon, on ne s'attendait pas à ça. Et plus tard sortira un album bouleversant de Leonard Cohen qui est régulièrement sous-estimé par tous les critiques, y compris les gens qui ont écrit des livres sur Leonard Cohen. Et à chaque fois, ça me met un peu en colère. C'est l'album Recent Songs. Recent Songs, chanson récente à l'époque où il est sorti, est un album transfiguré par la participation notamment de 2 musiciens arméniens, un violoniste qui s'appelle Rafi Akopian et un joueur de oud qui s'appelle John Bilezikian. et qui tous les deux ajoutent vraiment une espèce de plus de musique orientale à la musique par ailleurs américaine de Leonard Cohen. Et dans ce disque, par ailleurs, on entend un groupe plus ou moins country, un groupe du Texas qui s'appelle Passenger. Ils ont réussi à faire jouer ce groupe Passenger texan avec les deux musiciens arméniens en une très belle harmonie. Et en plus, ils m'ont raconté, parce qu'à l'époque, j'ai revu Cohen plusieurs fois en tournée et ses musiciens, en allant dire bonjour en coulisses, on a commencé à se connaître. Et John Bilezikian, qui était d'origine arménienne, new-yorkais, il parlait couramment l'anglais new-yorkais, si vous voulez, enfin, avec un genre d'accent de Brooklyn. Et Rafi Akopian, qui était arrivé plus récemment, venant de l'Arménie ex-soviétique, mais encore soviétique à ce moment-là, parce qu'on était avant 91, hein, on était en 79, eh bien, il parlait russe, il parlait pas anglais. Et moi, comme j'ai fait du russe en deuxième langue et que j'aime beaucoup cette langue, j'ai un petit peu parlé russe avec Rafi Akopian. Ça l'a fait sourire. Mais les deux Arméniens, ils parlaient arménien entre eux. Et ensuite, c'était John Bilezikian qui, par exemple, quand ils enregistraient un disque ensemble ou qu'ils étaient en répétition pour les concerts, qui retraduisait à Cohen et aux musiciens texans en anglais. Réécouter Recent Song, c'est un album unique. Et quant au thème du disque, vous avez une chanson sur deux qui est habitée par la séparation douloureuse de Cohen avec sa femme Suzanne. Et l'autre moitié, c'est la mère de Leonard Cohen qui est morte dans cette période. Et encore un petit peu dans l'album suivant, d'ailleurs, il en reparle. C'est vraiment une période clé de l'œuvre de Leonard Cohen. Et c'est pas la plus connue, c'est pas la plus commerciale.
1: Merci pour cette évocation. Et de fait, l'évocation de la Grèce nous ramène vers l'espace méditerranéen et français. Alors, je voudrais qu'on consacre un petit peu de temps justement à l'évocation de la scène folk française. Il y a des pages absolument passionnante dans ce que vous écrivez sur la recherche justement de l'expression folk, notamment dans différentes régions, alors Bretagne, Occitanie, vous évoquez ce festival à Casals dans le Lot, vous évoquez évidemment les combats du Larzac qui ont été une grande référence en la matière. On sent effectivement une forme, à vous lire, une forme de redécouverte qui coïncide aussi par ailleurs avec le triomphe d'Alan Stivell à l'Olympia en 72. On sent que c'est vraiment une période où quelque chose se produit, les gens sont mûrs pour se remettre à écouter du folk ou à l'écouter tout simplement pour la première fois.
0: Ben effectivement, je pense que sur ce sujet, Alan Stivell a vraiment joué un rôle fondamental, d'abord vis-à-vis du public français, mais ensuite aussi vis-à-vis d'un public international, et y compris du public anglophone d'ailleurs. Sauf que les Anglais, les Américains, les Australiens, qui ont été plus tard séduits par Alan Stivell et par sa musique, avait eu des signes avant-coureurs à travers tout le folk song traditionnel. Bon, mais pour ce qui se passait en France, y avait deux choses. C'est que d'une part, on n'écoutait plus de chants ou de chansons folkloriques de France parce que c'était connoté. Les folklores de France, on va dire, avaient été plus ou moins assimilés pendant l'occupation à la vision culturelle de la France de Vichy, de la France collaborationniste, qui, notamment, vous savez, dans la propagande de Pétain, il y avait l'histoire de la terre qui ne ment pas, le retour à la terre comme à des valeurs sûres, à des valeurs fondamentales. Et donc, après tout, ça paraissait cohérent de remettre en valeur ou de ressortir de l'oubli des chansons paysannes, anciennes, etc. Mais en leur donnant quand même une connotation, on va dire, assez passéiste. Bon. Plus tard, dans les années 50, les premières années d'après-guerre, il y a eu quelques chanteurs, entre guillemets, de variété qui sont intéressés au folklore de France traditionnel, d'une manière cette fois-ci qui n'était plus du tout connotée pétiniste, bien sûr, mais qui était autre. Parmi eux, Yves Montand, qui a enregistré des ballades anciennes du folklore de France, Guy Béard aussi, qui a donné là-dedans, et puis aussi Jacques Douai, qui était un grand interprète aujourd'hui oublié, qui a chanté des poètes mis en musique, mais aussi des chansons traditionnelles du folklore de France. Donc voilà à peu près l'idée que des gens comme moi, excusez-moi, je veux dire de ma génération, c'est-à-dire ayant entre 13 et 15 ans à peu près en 1960, nous pouvions avoir de ce répertoire français. J'ajoute aussi que très souvent, dans les années 50 et encore 60, les mouvements de jeunesse comme le scoutisme utilisaient beaucoup les chansons, parfois des chansons issues du folklore, parce qu'elles étaient intéressantes au point de vue vocal. On pouvait chanter à plusieurs voix, on pouvait faire des harmonies vocales. Donc quand vous faisiez une chorale, c'était un matériau intéressant, et aussi les chansons pour les feux de camp. Ce qui raccroche les wagons avec ce que j'ai dit tout à l'heure, quand certains qui aimaient par exemple le rock'n'roll dans les années de mon adolescence entendaient parler de chansons du folklore et entendaient parler de folk un peu par assimilation d'idées, c'était des chansons boy scout. On pensait aussi que c'était aussi pour la veillée, les feux de camp, vous voyez. Donc c'était quand même pas très sérieux, c'était pas rigolo, ça soignait pas, c'était pas contestataire, donc on n'y trouvait pas son compte. Et moi au milieu de tout ça, j'ai essayé de trouver, pas mon compte partout, mais encore une fois, je reviens sur une idée de tout à l'heure, de trouver quelque chose d'utile et d'intéressant dans des différentes formes de chansons qui souvent ne se parlaient pas entre elles ou ne se comprenaient pas entre elles. Et là, on a été servi. Mais alors après, quand il y a eu les Outnanis animés par Lionel Rochman, il avait commencé en fin 64, début 65, je crois, au Centre américain à Paris, boulevard Raspail, dans le 14e. Moi, j'y suis allé à partir du début 67. Et pendant quelques années, je peux dire que si je n'étais pas parti en voyage ou l'été en vacances, ça n'avait pas lieu, eh bien, j'y étais tous les mardis. Voilà. En tout cas, 25 ou 30 mardis par an pendant plusieurs années. Et c'est là que j'ai entendu, bien sûr, Alan Civell, mais aussi Steve Waring, Roger Mason, qui étaient des chanteurs américains venus habiter la France, en partie pour certains d'entre eux parce qu'ils avaient quitté les États-Unis pour échapper à la conscription pendant la guerre du Vietnam. C'était l'une des raisons qui a fait que beaucoup d'Américains de cette génération-là sont venus habiter en France ou ailleurs en Europe. Et puis du coup, quand ils chantaient, ils jouaient de la guitare, ils jouaient du banjo, ils se renseignaient, ils venaient là où ça chantait pour écouter les autres, pour rencontrer et puis pour avoir un début de public. Et puis, il y avait aussi des artistes qui faisaient de la chanson française ou francophone. Par exemple, Julos Bocarn, qui est devenu aussi un ami, qui était un chanteur de Belgique, quand il était de passage à Paris et qu'il n'avait pas une salle pour un spectacle à lui tout seul, et ben, il venait passer par le Outnani de Lionel Rochman. C'est comme ça que j'ai connu Julos Bocarn. Tout ça pour vous dire que là encore, on avait droit à un brassage de culture. Il y avait aussi un groupe d'Indiens des Andes qui était un peu commercial mais sympa, qui s'appelait Los Calchaquis. Ils étaient basés à Paris, et ben, ils venaient chanter au Outnani. Quand ils n'avaient pas un concert entier pour eux, ben, dans le Outnani, vous aviez 15 ou 20 artistes différents. Tout ça présenté, orchestré, si j'ose dire, enfin la soirée animée par Lionel Rochman. Donc vous n'aviez droit qu'à deux chansons chacun, parce qu'il fallait laisser de la place et du temps aux autres. Le résultat, c'est que quand vous êtes bon ou pas bon, bah, ça se sait très vite. Et sur une ou deux chansons, quelquefois, bah, ce n'est pas toujours juste, mais le jugement est fait. On a envie de vous revoir ou bien on n'a pas envie de vous revoir. Mais au passage, vous êtes tous traités sur un pied d'égalité. Et puis, de temps en temps, bah, les mauvais s'éliminent d'eux-mêmes et puis les meilleurs reviennent. Et puis, un jour, les meilleurs des meilleurs font une première partie de quelqu'un de plus connu. Et puis, ils s'améliorent encore. Puis, un jour, ils font la vedette du spectacle avec une autre première partie. Vous voyez, c'est comme ça que le métier se renouvelle et que la culture musicale se renouvelle. J'ai compris qu'il y avait ce système de va-et-vient constant, quoi. Finalement, c'était toujours utile d'aller traîner son oreille quelque part.
1: Vous nous avez parlé à l'instant de culture musicale. Ce qui m'a frappé en vous lisant, c'était aussi cette dimension, pardon pour la répétition, populaire du folk et à l'inverse, une forme parfois de condescendance dans des milieux plus éminents. Et vous évoquez dans des pages à la fois différentes, mais tout à fait passionnantes, à la fois une forme de déclin de l'intérêt du folk dans les années 70, y compris au sein d'une revue qui porte ce nom-là, donc Rock et Folk, un magazine, mais également aussi une condescendance encore plus affichée du côté de Libération, dont les référentiels ne sont pas forcément les mêmes, mais avec qui vous travaillez, mais qui fait figure un petit peu de rendez-vous manqué.
0: Disons que dans Libération, j'ai eu l'occasion de travailler avec eux pendant à peu près un an, pas plus. C'était très intéressant, mais ça n'a pas duré très longtemps. C'était en gros entre fin 75 et l'été 76, si ma mémoire est bonne, au point de vue des dates. Et donc, c'était mon ami Rémi Kolpakopoul, qui a été plus tard une signature connue sur Radio Nova et longtemps dans Libération, avec ses initiales de RKK, que je connaissais bien, on était copains, et qui m'avait un jour dit, bah, tiens, si tu veux faire une rubrique sur la chanson, lui, il était déjà introduit à Libération, viens rencontrer un tel jour. Donc, j'y suis allé, ils avaient des réunions une fois par semaine avec les collaborateurs, collaboratrices de la culture. On m'a dit, bon, on t'attribue une rubrique qui fera un quart de page tous les mardis. Donc c'était clair, on savait la date et on savait la longueur. Donc, je m'y suis conformé le lundi pour parution le mardi. Enfin bref, toutes les semaines, je remettais mon texte qui ne devait pas dépasser un certain nombre de signes. Bon. Et puis, effectivement, j'ai senti, comment dirais-je, une cohabitation difficile parce que c'était le moment, c'était un petit peu avant, mais le moment où le goût branché, qui est venu un peu plus tard, a commencé à apparaître. C'est-à-dire, il fallait être rock'n'roll, il fallait être provocateur. Et même, je dirais, parfois plus. Enfin, et donc, il n'y avait pas la place pour une chanson que certains jugeaient boy scout ou chanson à bon sentiment, ou même simplement pour une chanson avec de la mélodie et du texte bien écrit, que ce soit en français ou dans d'autres langues d'ailleurs. Plus tard, ça s'est amélioré. Il y a eu par la suite d'autres journalistes à Libération qui ont heureusement relevé le niveau et qui ont reconnu la chanson comme une composante de la vie culturelle. Mais à ce moment-là, c'était pas très évident, quoi. Donc, c'était pas très facile à vivre. Ça s'est terminé, oui, ça me revient en mémoire, bon, c'est dit dans le livre, ça s'est terminé sur une question de féminisme. Dieu sait que j'aime les femmes, mais être féministe, quand on est un homme des années 70, c'est pas évident, même si on a compris un tas de choses. Il y a eu toutes les discussions sur l'avortement, la liberté sexuelle et toutes ces choses-là. Toujours est-il qu'au moment des débuts du mouvement féministe, en France, qu'on a bien connu notamment à Paris, parce que j'étais aussi parisien, début des années 70, 72, 13, 14, des femmes se sont réunies dans le milieu de la chanson aussi pour créer un groupe de femmes qui chantent. Parce que les femmes étaient aussi minorisées, méprisées dans le métier de la chanson. Bon. Donc, un certain nombre d'entre elles, qui étaient par ailleurs parfois des copines, comme Catherine Ribeiro, comme Colette Magny, comme Brigitte Fontaine, etc., se sont dit, avec d'autres chanteuses bien moins connues qu'elles, comme Claire, par exemple, chanteuse de Besançon, qui avait été importante pendant la grève des LIP, se sont dit, on va faire un collectif de chansons de femmes. Donc, on fait un spectacle chansons de femmes qui avait lieu, je m'en souviens très bien, au théâtre Mouffetard, petit théâtre fréquenté à d'autres moments par Pierre Barou et l'équipe de Sarava. Enfin, un de ces lieux de la chanson différente, si vous voulez, à Paris dans ces années-là. Je vais assister à ce spectacle qui était très intéressant. Et il y avait entre autres Béa Tristan, qui était une copine, Béa, plus loin, Tristan, qui chante dans un style blues en s'accompagnant à la guitare avec une très belle voix, des textes très intelligents. Et elle fait de la moto, Béa Tristan. Moi aussi, d'ailleurs, à l'époque. Et donc, on était copains aussi, on avait fait des balades à moto ensemble. On ne parlait pas que de chansons, vous voyez. Elle avait une 350 Honda et moi aussi. C'est des trucs précis. Et puis, elle chante la valse des motards, ce soir-là au théâtre Mouffetard. Au bout de la valse folle, dont l'enjeu n'a pas de prix, regarde, s'envole, il y a un temps pour s'aimer, il y a un temps pour tomber, un truc comme ça. Et j'entends derrière moi un mec qui tape du coude à sa copine et qui dit « On en a rien à foutre de la moto, c'est des problèmes de mecs ». J'entends ça, je me dis « Attends, on est là pour des chansons de femmes ? Les femmes n'ont pas le droit de faire de la moto ? Ça serait réservé aux mecs ? Mais qu'est-ce que c'est que ça ?» Est-ce que c'est ça le féminisme ? Alors je m'interroge. Et puis à un autre moment du spectacle, Colette Magny arrive, elle était l'une des plus connues au programme ce jour-là. Vous savez, Colette Magny, c'était une très grande chanteuse qui faisait une sorte de blues en français, accompagnée souvent par des musiciens de jazz, qui était très politique, qui était super à l'extrême gauche, comme vous ne pouvez pas l'imaginer, qui était d'ailleurs barrée de tous les médias, radio et télé à cause de ça. Et la pauvre, elle souffre d'éléphantiasis, elle a une maladie. Et tous les gens qui connaissent le métier savent qu'elle ne peut pas se tenir debout devant un micro, il faut qu'elle s'assoie, il faut une chaise. Personne n'avait pensé à apporter une chaise pour Colette Magny. Quand enfin quelqu'un en a apporté une, on a bougé le micro devant elle. Bref, le passage de Colette Magny était raté par méconnaissance de la personne et de son problème physique. J'explique ça dans le papier qui suit pour mon mardi suivant à Libération. Et il y a une dame qui était une spécialiste des questions féministes, mais que je ne connaissais pas comme spécialiste de la chanson, qui jouait un certain rôle dans la rédaction de la rubrique culture de Libération et qui dit « Ah ouais, c'est paternaliste ». Donc l'article ne passe pas. C'est la première fois, c'est pas qu'on modifie mon article, ni qu'on me téléphone en me disant « Dis donc, il y a telle ou telle ligne qui me gêne ». Même dans un quotidien, quand c'est remis un jour à l'avance, vous avez le temps de corriger deux, trois trucs, hein. De téléphone, même qu'il n'y avait pas encore les portables ni les emails à l'époque, mais pour te dire, il y a un truc. Et je ne la connaissais même pas parce que je remettais ça à quelqu'un de la rubrique culture, mais qui n'était pas cette personne-là. L'article passe pas. Le mardi sort, mon article sort pas. Personne ne me prévient. Alors, je demande à Rémi, qui était mon copain et qui lui était plus introduit que moi dans la rédaction de Libération, qu'est-ce qui se passe ? Ah, bah, je sais pas, je vais me renseigner. Il se renseigne et c'est lui qui a eu la réponse. On a jugé que c'était trop paternaliste. C'était paternaliste qu'un mec dise qu'on n'avait pas su équiper Colette Magny avec un micro correct et une chaise sur scène et dise que les femmes avaient le droit de faire une chanson sur la moto et sur les motards. Alors moi, l'incompétence, c'est pas pour moi. Messieurs les censeurs, bonsoir.
1: Je précise, vous l'indiquez dans l'ouvrage, qu'en 1980, au moment de la mort de Brassens, c'est ce qui vous pousse à ne pas justement répondre favorablement à la sollicitation des mêmes libérations.
0: Cinq ans plus tard, effectivement, en 81, lorsqu'on apprend la mort de Georges Brassens, je me rappelle très bien, je me trouvais chez moi dans un appartement du 15e arrondissement. J'écoutais les infos de France Inter à 19h et il y avait un nommé Patrice Bertin, à l'époque, un journaliste qui annonçait le journal de France Inter pendant des années, qui avait une voix assez claironnante et assez typique, qui n'avait aucun lien de parenté avec le chanteur Jacques Bertin, par ailleurs, mais bon. Patrice Bertin qui nous annonce ce soir-là la mort de Georges Brassens. Évidemment, quand même, c'était tellement énorme pour le grand public français que ça a fait le début du journal. Et ils ont passé 2 minutes à peu près, les 2 premières minutes de la chanson « Supplique pour être enterré à la plage de Sète ». Sur une chanson qui en durait 7 minutes. Hein. 7 minutes 26, vous pouvez regarder sur le 33 tours. Mais 2 minutes par un même chanteur aux infos de France Inter de 19h, c'est quasiment du jamais vu. Et moi, qui avais adoré Brassens, vous l'avez compris, c'était grâce à lui ou à cause de lui si j'étais tombé dans l'amour de la chanson, finalement, depuis l'âge de 10 ans et demi. Je me mets à pleurer, j'étais tout seul chez moi et les larmes me coulent. Et puis après, Patrice Bertin chante la chanson, il dit « Bon, maintenant, la suite de l'actualité, mais c'est normal, il fait son boulot, et on ne pouvait pas faire tout le journal sur la mort de Brassens. » Et là, mon téléphone sonne, fixe, bien sûr, à l'époque. « Allô, bonjour, c'est Bayon, rédaction de Libération. On voudrait vous demander si vous voudriez faire un article sur Brassens dont on vient d'apprendre la mort. » Là, j'ai dit « Écoutez, je m'excuse, mais vous voyez, je n'ai même pas encore séché mes larmes, je viens de l'apprendre. Ce n'est pas des conneries, mais vous êtes dans un quotidien. On sait bien, on est obligé de réagir vite et d'agir vite. » Je lui ai dit « Vous savez, quand même, à Libération, régulièrement, vous êtes foutu de la gueule des chanteurs, chanteuses, notamment de ceux que j'aime, que je défends, sur lesquels j'écris, de ceux que peut-être Brassens aurait aimé. » Ou aimait, même si Brassens avait l'esprit large. Il aimait autant Sheila que Jean-Claude Darnal, ou il aimait autant Édith Piaf que Gilles Elbaz, ou enfin, des chanteurs pour connaisseurs ou des chanteurs grand public. Mais enfin, tout de même, Brassens, il respectait la chanson. Et... Alors, vous voyez, non, je ne le sens pas. Et il me dit au téléphone, hein, tout ça, 2-3 minutes au téléphone, pour essayer de me convaincre. Parce que le problème, c'est qu'à Libération, en octobre 81, ils étaient démunis devant la nécessité d'écrire vite un truc qui se tienne sur Brassens, tellement ils ne s'y étaient pas intéressés. Bon. Souvent, vous savez, on dit que dans les rédactions, il y a ce qu'on appelle très vulgairement, jargon de métier, c'est horrible, des viandes froides qui sont prêtes. C'est-à-dire des articles tout faits ou des dossiers tout préparés sur des gens célèbres qui pourraient mourir un de ces jours sans crier gare. Donc, il faut qu'on ait un truc tout prêt, surtout pour les quotidiens. Pas mal aussi pour les hebdomadaires. Bon, alors, je suppose qu'ils avaient quand même quelque chose de tout fait sur Brassens, mais enfin, bon, ils avaient besoin de demander à quelqu'un comme moi. Mais il me dit, mais vous pourriez en parler dans votre article. Je lui dis, écoutez, non, merci, je ne vais pas me servir de la mort de Brassens pour régler mes comptes avec ce que Libération fait du traitement de la chanson. Merci d'avoir pensé à moi, mais ça sera sans moi. Et le lendemain sort Libération avec à la une un excellent titre, je dois dire. Brassens casse sa pipe.
1: Bien, merci. On va passer aux questions du public. On pourrait continuer, je pense, pendant très mais longtemps. Mais
0: on va quand même
1: il est important quand même de confier,
0: se limiter un petit peu.
1: Et de confier à l'auditoire la possibilité de poser des questions.

0: Bonsoir, Monsieur Vassal. Qu'avez-vous pensé du film sur Bob Dylan avec Timothée Chalamet, d'une part? Deuxièmement, Elliot Murphy, est-ce que ça vous parle? Et dernière petite question sympa, est-ce que vous lisez toujours Rock and Folk?
1: Alors, ça fait trois questions, en effet. La première, oui, j'ai bien sûr vu ce film. Je l'ai même vu trois fois au total, dont une deuxième fois parce que j'avais suffisamment bien aimé pour avoir envie de le revoir et de mieux le détailler. Et une troisième fois parce que une personne de mes amis qui travaille dans la programmation d'un cinéma en Loire-Atlantique, là où j'habite, allait passer ce film et m'a demandé si je voulais bien le présenter au public de la soirée de ce cinéma, ce que j'ai fait avec plaisir. Du coup, je l'ai revu une troisième fois. Voilà. Et j'ai trouvé que c'était quand même plutôt bien fait, que Timothée Chalamet joue d'une manière assez crédible ce qu'on peut imaginer du rôle de ce qu'était le jeune Bob Dylan venant de débarquer de son Minnesota natal et jusqu'en 65 où il est devenu une star, puisque ça se termine par le fameux concert qui a fait scandale avec le groupe électrique au festival de Newport en juillet 65. Donc en 4 ans, il avait déjà balayé beaucoup de choses sur son passage, ce Bob Dylan. Et Timothée Chalamet a tenu à, paraît-il, chanter les chansons lui-même, alors qu'au départ, il n'est pas chanteur. Donc il a pris des cours, il a été assez crédible. Bob Dylan n'a pas été tenu à l'écart du film. Il a été plus ou moins indirectement impliqué. Enfin, il avait une espèce de droit de regard, d'après ce que j'ai compris. Et il n'en a pas dit du mal, peut-être pas tellement de bien non plus, mais en gros, il a laissé faire avec une certaine bienveillance. Après, on peut dire qu'il y a deux choses. Une chose que je trouve très positive, c'est la manière de restituer notamment cette ambiance du New York et du Greenwich Village du début des années 60. Moi, je n'ai connu qu'un peu plus tard, hein, puisque pour les raisons qu'on vient de dire, mon premier voyage aux États-Unis, c'était à l'été 66. Donc j'avais un peu plus de 19 ans. Et la période qui est montrée est encore quelques années plus tôt. Bon. Mais ça n'a pas beaucoup changé. C'est-à-dire, d'une part, les bagnoles. Je m'intéresse beaucoup à l'automobile, donc je suis très attentif sur le respect des modèles de voitures. Vous ne mettez pas une bagnole de 65 dans un film qui se passe en 55. Je m'en aperçois tout de suite. Alors que souvent, les bagnoles, tout le monde s'en fout, même si tout le monde roule dedans. C'est des détails, mais aussi, vous avez le look. Par exemple, une jeune femme qui s'intéresse à la mode, à la coiffure, va vous dire, plus qu'un homme comme vous et moi, si les costumes féminins, les maquillages, les coiffures sont crédibles pour l'époque montrée. Voilà, c'est autant de choses qui vous permettent de croire à la restitution d'une époque, pas si lointaine, mais quand même déjà lointaine et déjà très différente. Ensuite, les cars Greyhound, moi, la première année que j'étais aux États-Unis, j'ai voyagé en car Greyhound, donc je retrouve une ambiance qui est bien respectée. Bob Dylan fait de la moto, il a une Triumph, il a une 500 Triumph, c'est là-dessus qu'il aura d'ailleurs son accident en 66. Il a un t-shirt Triumph sur la pochette de Highway 61 Revisited, donc fallait pas le mettre sur une Norton ou sur une BSA, sinon vous avez faux. Par contre, vous le faites habiter chez Pete Seeger. Alors là, vous dites, bah, il n'a jamais habité chez Pete Seeger, mais c'est quand même vrai que Pete Seeger, quand Bob Dylan débutait, Pete Seeger s'est tout de suite aperçu que c'était un type qui avait un potentiel exceptionnel d'auteur de chansons. Et il l'a un peu aidé, c'est-à-dire peut-être conseillé à des copains. Il a dû passer quelques coups de fil pour attirer l'attention sur lui. Et puis ça a débouché sur sa première signature de contrat. Donc, ça, c'est plutôt pas mal vu. La relation avec John Baez, à mon avis, est assez juste psychologiquement, même si elle n'est pas forcément très crédible dans le détail. Ils ne sont pas rencontrés là, à New York au début, mais ailleurs. Bon, c'est des détails. Mais après, c'est vrai qu'il y a eu un été pendant lequel il est allé chez elle en Californie, où il a écrit certaines de ses chansons à lui, dont certaines qu'elle a chantées plus tard, et qu'il y a eu cette liaison amoureuse entre elle et lui, qui n'a pas duré très longtemps, mais qui a marqué dans l'histoire. Il y a eu ce festival de Newport 65, donc avec le fameux scandale du passage à la musique électrique, avec les musiciens en vrai qui étaient du Paul Butterfield Blues Band, un groupe de blues blanc de Chicago. Ça, c'est assez bien montré. Alors, il y a des détails, par exemple, Johnny Cash, c'est tout à fait vrai que Bob Dylan a eu une relation personnelle avec Johnny Cash. Ils se sont écrit des lettres, ils se sont reçus l'un chez l'autre plusieurs fois au fil des années. Et Johnny Cash aimait bien la musique de Dylan, y compris la nouvelle musique électrique, y compris les chansons pas process songs, si vous voulez, du début, des chansons plus lyriques ou sur des thèmes plus généraux. Johnny Cash avait compris certaines formes de génie poétique de Dylan. Et Dylan avait compris l'ancrage de Johnny Cash dans la musique populaire, au fond, la plus authentique. Et donc, ils ont eu des discussions intéressantes là-dessus. Bon, ce qui est vrai, par exemple, dans le début du disque Self Portrait, on entend dans une émission de télé Johnny Cash qui chante Girl from the North Country avec Bob Dylan en 69. Quand Bob Dylan a sa voix fluette de l'époque de Nashville Skyline. Ça montre qu'ils étaient copains et complices. Sauf qu'on le voit en 65, derrière la scène de Newport, Johnny Cash qui vient dire à Dylan, t'en fais pas, c'est bon, moi je suis avec toi. Sauf que vous regardez le programme de Newport, Johnny Cash n'y était pas en 65, mais il y était en 64. Ben, attends, vous allez me dire, on s'en fout, c'est des détails pour spécialistes. La vérité, c'est qu'il y a eu une vraie rencontre entre Johnny Cash et Bob Dylan et que Cash a bien compris l'évolution de l'autre. Elliot Murphy, excusez-moi, je l'oubliais, mais je n'oublie pas d'en parler maintenant. J'aime beaucoup Elliot Murphy depuis son tout premier album qui s'appelle Aqua Show, qui était sorti chez Polydor en 73. Et j'avais trouvé dès ce premier album que c'était un songwriter vraiment de très bon niveau, un type qui a une finesse dans l'écriture des chansons, dans la manière de portraiturer, on peut dire, enfin, de dresser le portrait de certains personnages, réels ou fictifs, peu importe, ou parler parfois de certaines questions de société, ou de questions de mémoire collective américaine. C'est un gars très intelligent, très raffiné, et qui par ailleurs aime beaucoup le rock'n'roll. Enfin, je dis par ailleurs, on peut être très raffiné et aimer beaucoup le rock'n'roll, la preuve, il en est une preuve vivante, et qui est venu, comme vous le savez sans doute, habiter Paris depuis déjà des années. Ce qui fait que j'ai eu la chance, quelquefois, de le rencontrer. Je l'ai interviewé une fois ou deux. Je n'ai pas eu l'occasion de développer ou d'en parler dans ce livre parce qu'on n'a pas la place de parler de toutes les rencontres. Il y en a déjà pas mal comme ça. Mais Elliot Murphy, très sympa. Il est venu me dire merci parce que j'avais envoyé une précédente édition de mon livre Folk Song dans laquelle je parlais de lui en disant il n'est pas dans la tradition folk, mais c'est un songwriter qui vient du rock and roll, mais au fond qui peut faire le lien entre ces deux mondes-là. Elliot Murphy, grande estime. Ah oui, alors je dois dire que j'ai essayé de le lire quelques fois au fil des dernières années. Il y a un journaliste qui est devenu un copain, qui s'appelle Stan Cuesta, qui est excellent et qui écrit dans Rock & Folk, entre autres, et dans quelques autres journaux, et dont j'apprécie la signature. Les autres, je ne sais pas tellement dire, mais ça ne m'intéresse pas tellement, mais ce n'est même pas de la faute des journalistes en question. Je dois l'avouer, la musique de rock moderne, j'ai du mal. Il y a quelques exceptions, bien sûr. Il y a quelques artistes que j'aime bien, qui ne sont pas folk, qui remontent même aux années 80. Par exemple, Joe Jackson, vous voyez, chanteur anglais qui a du talent, qui est un très bon auteur de chansons. Quand vous regardez ses textes, c'est quelque chose, hein, c'est travaillé. Et puis les musiques sont intéressantes, il y a un album jazz, il y a un autre album plus rock. Et vraiment, Joe Jackson, je trouve que dans les chanteurs, vous allez dire rock, pop, je ne sais pas comment le qualifier, intéressant et qui n'est pas folk du tout. Mais déjà, ça date dans les années 2020, je ne sais plus, dites-moi des noms, mais si, peut-être, quand il y a eu Nirvana, je sentais que derrière le groupe Nirvana, bon, c'est déjà malheureusement du passé puisque leur leader a disparu et le groupe aussi, mais... Je sentais que c'était un groupe qui avait quelque chose, qui avait une parole, qui avait un style. Je pouvais vouloir lire un article sur Nirvana dans Rock & Folk, par exemple, pour savoir comment était leur nouvel album. Mais tout ça ne me passionne plus de nos jours suffisamment pour avoir envie d'acheter le magazine tous les mois. Mais heureusement, il y en a d'autres. Et voilà. Par exemple, je suis abonné à Hexagone, qui est une revue trimestrielle, qui remplace un petit peu ce qu'avait voulu faire Corus jusqu'à 2009. Hexagone, c'est surtout sur la chanson française, mais de temps en temps, ça parle aussi un petit peu de chansons d'ailleurs. Alors, comment vous dire, j'aime encore suffisamment la chanson française pour m'abonner à une revue comme ça. Je la reçois pas gratuitement, je paye mon abonnement. Et aussi, c'est par solidarité professionnelle. Ce que j'ai su, ce qu'ont vécu Fred Hidalgo et son épouse quand ils ont fait d'abord Parole et Musique dans les années 80, qui était mensuel. Puis Corus dans les années 90-2000 qui était trimestriel, pour savoir que c'est courageux. Et ils ont, à ma connaissance, peut-être 1000 abonnés à peu près, c'est pas beaucoup. Comment ils font pour tenir, pour exister, je ne sais pas. Mais lisez Hexagone si vous ne connaissez pas, ou vous pouvez acheter un numéro par correspondance pour tester, vous verrez si ça vous intéresse. C'est aimer aussi qu'il y ait une presse indépendante et qu'il y ait une presse avec, entre guillemets, des minorités. Pas des communautés, hein. J'ai horreur de ce mot dont les médias abusent. scandaleusement et dangereusement, abat le communautarisme, mais vive les minorités, surtout quand elles deviennent connues. Alain Civelle, mais aussi Jacques Bertin, mais aussi Elliot Murphy, mais aussi Giovanna Marini. Voilà.
2: Merci beaucoup.
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0: Première phrase. Yves le Pestipon. Aujourd'hui, Candide, de Voltaire.
1: Il y avait en Westphalie, dans le château du baron de Thundertentrank, un jeune garçon à qui la nature avait donné les mœurs les plus douces. La première phrase de Candide n'est pas le début du texte. Elle est précédée par le titre, Candide ou l'optimisme, le numéro du premier chapitre et son titre, Comment Candide fut élevé dans un beau château et comment il fut chassé, dit celui. Le texte, publié à Genève, Paris, Amsterdam, en janvier 1759, se présentait comme traduit de l'allemand de M. le docteur Ralph. Chacun devinait qu'il s'agissait d'un texte de Voltaire, paraissant simultanément comme un chapelet de petites bombes en plusieurs lieux importants d'Europe, mais l'auteur des lettres philosophiques, de la tragédie de Zaïre ou du siècle de Louis XIV ne revendiquait pas sa responsabilité. Dans une lettre de 1759 destinée au pasteur Jacob Verne, il écrivit même « J'ai lu enfin Candide, il faut avoir perdu le sens pour m'attribuer cette coyonnerie. J'ai Dieu merci de meilleures occupations. » Ses occupations étaient innombrables. À 65 ans, célèbre en Europe comme philosophe, écrivain, poète, auteur de théâtre, historien, polémiste, il vivait à l'abri près de Genève, à Ferney, d'où il organisait les attaques qu'il menait de toutes parts pour répandre les lumières de l'esprit philosophique. S'il ne s'était pas encore mêlé de l'affaire Calas, qui se déroula quelques années après la publication de Candide, il combattait continuellement ce qu'il appelait l'infâme, et tentait au mieux, tandis que se développaient de nouvelles guerres européennes, de développer l'agriculture dans son domaine de Ferney, donc d'y cultiver son jardin. En 1759, tout chargé d'expérience, ironique sur presque tout, très lié aux affaires du monde présent et pas du tout qu'étant Candide, il avait autre chose à faire que d'écrire une coyonnerie. Dès le titre du premier chapitre, le lecteur est conduit loin du monde de Voltaire. Comment Candide fut élevé dans un beau château et comment il fut chassé, dit celui, vieux mot, vieille langue. Est-ce si loin Voltaire? Oui et non. Voltaire écrit « Iselui », n'écrit pas « Castel » ou « Chastiot » fût élevé, n'est pas un exemple de la langue médiévale. Voltaire ne propose pas un pastiche continu en langue médiévale. Dans le titre, puis dans la première phrase, il écrit la langue du XVIIIe siècle, la sienne, celle de ses lecteurs, avec vocabulaire contemporain, phrases brèves, syntaxe, sans architecture complexe de propositions. Il y avait en Westphalie, dans le château du baron de Thundertentrank, un jeune garçon à qui la nature avait donné les mœurs les plus douces. Il se lui, dans le titre, est un fragment, ou plutôt une citation, qui fait sourire, car ce mot est décalé. Ce n'est pas classiquement harmonieux, mais cette imperfection sensible annonce manifestement déjà la liberté que va prendre Voltaire avec la langue. Elle est l'effet d'un travail, d'une culture, pas d'un esprit de système. Elle résulte d'une connaissance, d'un effort, d'un respect attentif pour l'hétérogénéité des choses, d'une volonté de produire une nouveauté comme le travail du jardinier, celui que propose Candide quand il dit à ses amis « Il faut cultiver notre jardin ». Autre mauvaise herbe, mais à la première phrase. Thundertentrank, Thundertentrank, ça fait du bruit. Thunders, c'est tonnerre en allemand et en anglais. Ten fait en anglais 10. Trunk, mais le français trunk, anglais drunk, allemand trunk, boisson. Thundertentrank, ça répète te et ça met du te puis du que, ça fait du bruit. Ça dit tonnerre boisson, mais ça se dit surtout bruit, comme barbare en grec dit bruit, pas civilisé. On est loin de l'aimable. Iselui, très ancienne France des petits joueurs de flûteau. Château présent dans le titre, beau château, et dans la première phrase, s'accorde au monde que suscite Iselui. Mais Thundertentrank choque. Une harmonie possible est brisée, le monde s'annonce compliqué dès la première phrase. Thundertentrank procède au Westphalie, région de territoire germanique, pas nettement identifiée parce que changeant de forme et d'emplacement selon les périodes historiques. Au XVIIIe siècle, il n'y a pas d'État qui serait un duché, une principauté, un royaume, un évêché de Westphalie. On parle du cercle impérial du Bas-Rhin Westphalie, constitué d'une myriade de tout petits États à l'intérieur du Saint-Empire romain germanique. S'il existe un traité de Westphalie qui mit fin en 1648 à plusieurs guerres européennes, ce traité fut surtout négocié à Münster, qui est une des villes actuellement dans le nord du Land de Rhénanie-du-Nord-Westphalie. Il a contribué à rendre fameux ce nom et en faire une sorte d'espace type des territoires germaniques. Voltaire les avait plusieurs fois traversés, il avait séjourné deux fois auprès du roi de Prusse, Frédéric II, qui parlait essentiellement français. Mais le rapport s'étant détérioré, il quitta définitivement Berlin en mars 1753. Pour lui, les territoires germaniques restaient à l'écart des lumières françaises et anglaises. La Westphalie était une de ces terres attardées que figuraient bien à coups de thé, de re et de tonnerre. Thunder, tentrunk. Au début de Candide, le texte éloigne apparemment de la modernité du XVIIIe siècle. Il ne présente cependant pas un monde éventuellement désirable, comme une retraite spirituelle, un pays neuf plein de promesses, ou une pure nature qui plairait à Rousseau. Il évoque un coin ringard, mais des coins ringards persistent au XVIIIe siècle. Ils sont même très nombreux, hors des îlots de lumière, et pour Voltaire, il faut les constater, les dénoncer, en rire. Le château de Thunder-Tentrunk témoigne d'un monde pas du tout harmonieux, où les contradictions sont fortes, où les Thunder coexistent avec les douce d'un jeune garçon, le réel est contradictoire. Voilà ce qu'il faut lire. Les premiers mots du texte installent les éléments initiaux d'un récit, un temps, un lieu, la possibilité d'un événement qu'annonce le titre. Candide fut chassé. Le genre du texte ne sera pas l'essai philosophique, l'épopée ou le théâtre, pas théorie, des faits, un jeune garçon qui ne parle pas et qui n'agit pas, qui est le réceptacle d'un don que lui fit la nature, les mœurs les plus douces. Cette expression pourrait annoncer un roman, dans la mesure où les romans sont volontiers de mœurs. Mais le beau château y se lui, l'indétermination du temps passé, la présence d'un jeune garçon, tous ces éléments annoncent un conte. Pas un conte érotique, comme en écrivit La Fontaine en suivant les leçons de Bocasse. Non, non, un conte tel que le conte devint à la mode à la fin du XVIIe siècle avec Marie d'Aunois et Charles Perrault qui imitèrent rapidement des suiveurs. Un conte dont l'histoire se déroule dans un temps ancien mais pas déterminé, avec des châteaux et des personnages de fantaisie. Un conte ou pas un conte. Voltaire a évité de commenter sa première par « il était une fois ». Il a préféré « il y avait ». Il a situé l'action dans une région possible, la Westphalie, mais il a immédiatement donné un nom fantaisiste au château avant de faire paraître un jeune garçon, comme il s'en trouve dans les contes. Il y a donc bien là des marqueurs du conte, mais pas seulement. Est-ce bien un conte? Aucune fée ne s'annonce. Le nom du château fait sourire. La Westphalie ne fait rêver aucun lecteur de langue française. Il y avait à l'initial non pas « il était une fois », mais « il y avait ». C'est donc un conte et ce n'est pas un conte. C'est un début transgenre. C'est de l'écriture métissée, un mixte. Ce n'est pas réductible à un système, et surtout pas une harmonie préétablie. Ce n'est pas le meilleur des contes conformes aux règles ou aux habitudes, mais c'est. Ça bouge, ça tremble, le sol n'est pas sûr, mais ça éveille, ça excite. Que va-t-il arriver à ce jeune garçon, à qui la nature a donné des mœurs très douces, et dont on sait déjà qu'il va être chassé? Le paradis terrestre n'est pas fait apparemment qu'on y reste, on le sait, on ne le sait pas, c'est triste, c'est drôle. Musique, Thunder Tentrunk, en avant! Jardin cultivé, diversité dissonante et plaisante. La première phrase de Candide donne du désir. Elle attire qui ne prétend pas, comme Pangloss, réduire le monde par un discours. À nous alors de lire, de rire, de vivre, parmi les contradictions, grâce à l'élan que donne déjà la meilleure des coyonneries.

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Merci, merci infiniment, Pierre. Allez, on va quitter l'Espagne et on va partir au Japon avec Roboto Film, donc ce nouvel éditeur dont on vous parle de plus en plus, hein, qui sort beaucoup, beaucoup de films. Hein. Ils l'ont même annoncé, ils veulent sortir à peu près 30-35 films par an, uniquement axés sur le cinéma.

0: qui doit sortir, qui devait sortir là en juin, mais qui était repoussé, je crois. Ça s'appelle Shame, qui était présenté à Cannes. Je ne sais pas si c'est la Saint un regard à la quinzaine. Un film aux antipodes, je dirais, de sa filmographie, de son style d'une certaine époque, même s'il a fait des films plus posés comme Harakiri, enfin le remake ou la nouvelle adaptation du film qu'avait réalisé Kobayashi. Et là, on a un film très posé, avec toujours des sujets quand même assez sulfureux, ambigus et tout ça. S'il sort sur Toulouse, on en reparlera à la rentrée. Et c'est Coin Creusé 2, c'est-à-dire Les Corbeaux, hein, je précise pour ceux qui ne parlent pas anglais, qui est une adaptation, enfin, ou une préquelle au manga de Hiroshi Takahashi qui s'appelle Crow, hein, qui est un manga qui a eu un gros succès, bien sûr au Japon et en France aussi, et qui raconte l'histoire d'étudiants qui. Enfin, des groupes d'étudiants qui forment des clans, dont un. Et il passe les études, pardon, dans une université, l'université Suzurane, voilà. Et l'idée, c'est de prendre le contrôle de cette université. Alors, logiquement, ils sont là pour étudier. D'ailleurs, on le voit au début du film, les professeurs sont débordés. Les salles de classe ont l'impression que les classes sont. Enfin, que l'université est abandonnée, hein. Les chaises, il y en a partout, des tables renversées, des graffitis en voiture, en voilà. Enfin, il n'y a pas du tout de pouvoir de la part des adultes, des professeurs et de la hiérarchie. Donc, ils sont laissés à eux-mêmes. Et l'idée, c'est de prendre la tête de cette université. Donc, on va se confronter, on va se battre. Hein, voilà un peu la teneur de ces deux films. Hein, parce que les deux films se ressemblent à peu près, je dirais, dans la structure narrative, si on peut parler de structure narrative. Et en fait, l'idée de Takeshi, à la fois, c'est de faire des scènes de combat à main nue, hein, on ne doit pas tuer, il n'y a pas de lame et tout ça. Enfin, surtout, on ne doit pas y avoir de lame ou tuer l'adversaire, c'est juste prendre le dessus physiquement avec ses pieds et ses poings. Donc, ça donne beaucoup de scènes de baston. Alors, souvent tourné en plan serré, ce qui fait que c'est un peu fatigant. On pense un peu au style de Fukusaku dans les années 70-60, des films de Yakuza. Parfois, ce n'est pas toujours lisible.
1: Ah, c'est
0: Voilà.
1: clair,
0: Et
1: hein.
0: du coup, et je crois qu'il cherche pas à styliser, il veut être un peu brutal et tout ça. Donc, ça donne des scènes, effectivement, où les maîtres se mettent sur la gueule, comme on dit vulgairement. Et bien sûr, ils se relèvent toujours avec quelques balafres, un peu une dent en moins, machin. Mais voilà, et l'idée, c'est vraiment de s'émanciper, de trouver une identité aussi à travers la violence. Alors, ça peut paraître très étrange, mais c'est des films de mecs, on va dire ça comme ça, hein, puisque les femmes dans le film, il y a une jeune fille qui fait un moment un ou deux morceaux de musique, enfin qui sert qu'à ça, qui tombe amoureux hein, des mecs du clan, mais qui sert pas à grand-chose. En vrai, c'est vraiment le film de mecs. Et donc, à travers la figure du leader hein, qui se bat, il y a Genji du groupe GPS, dont son père est un gros yakuza, mais on sent la relation père-fils assez compliquée, et on sent qu'il veut s'émanciper de ce père, voire même peut-être le prendre le dessus. Et puis de l'autre côté, il y a Serizawa, hein, qui fait partie d'un autre clan, qui, pareil, on ne connaît pas trop son passé. Ce qu'on connaît le plus, c'est tous ses acolytes, ses bras droits, hein, où il y a une grande fraternité entre les personnages, une grande amitié, et on sent que c'est à travers ça que les personnages existent. Et il y aura un troisième clan qui apparaîtra dans le deuxième volet, le clan Hotsen. Alors, ils sont en costume, tête rasée ou teint, voilà, pour les distinguer des autres, parce que sinon, on pourrait se mélanger les pinceaux hein, quand ils se battent. Mais là, en tout cas, ce n'est pas le cas. Et là, il y a une histoire dans le 2 de vengeance, puisque pour le coup, il y a un flashback qui apparaît, parce qu'on n'a pas vu ça à la fin du 1. C'est qu'il y a un des membres de Hotsen qui a été assassiné, pour le coup, par un des membres. Et du coup, a dû faire de la prison et il va être un peu exclu du clan. Il essaye de revenir et le clan Ozen va vouloir se venger de ce personnage et du clan, effectivement, de GPS qui a commis ce crime. Donc voilà, en gros, voilà un peu les tenants et les aboutissants du film. Alors, c'est vrai que ça dure quand même 2 fois 2h10. Oui, c'est ça. Je trouve qu'il y a quelques longueurs, mais c'est vrai que par moment, on voit ce dont veut parler Miyazaki. Je crois que c'est ça, c'est le rapport entre un monde adulte autoritaire, avec des règles strictes, et ces jeunes qui essaient de trouver une place, et ils trouvent leur place à travers le clan, le groupe, la fraternité, l'amitié, même s'il y a des rivalités entre les clans. Et on sent ces gens un peu perdus, et ils n'en passent que par la violence. Apparemment, alors, ça ne se passe pas comme ça au Japon, mais apparemment, il y a une université au Japon, je ne sais plus où, qui récupère un peu des personnes alors je dis difficulté, en marge, un peu délinquants, pour essayer de les remodeler et tout ça. Donc, j'imagine qu'il doit y avoir des conflits dans ce genre d'établissement. Mais voilà, on est très loin. C'est vraiment, comment dire, romancé, fictionnalisé. Hein. D'ailleurs, ça fait penser parfois à certains films américains quand on parlait des facs américaines qui étaient gangrénées par les gangs. On sait qu'aux États-Unis, à Los Angeles notamment, il y a des problèmes. Et voilà. Donc, le film, voilà, se veut surtout un portrait d'une jeunesse qui essaie de trouver sa place et

0: qui en vient au point, je dirais, pour exister. Donc c'est un peu la limite aussi, on peut dire, c'est un peu daté comme vision identitaire, mais bon, en même temps, peut-être que dans tout ce qui est groupuscule ou mafia et compliqué, on sait que c'est peut-être aussi par là que les mecs essayent d'exister, alors de manière effectivement illégale et violente. C'est sans doute une réalité. Donc voilà, le film, par moments, il y a un peu d'émotion qui se pose là avec les personnages, mais c'est vrai que ça reste un film assez superficiel, je trouve, qui n'existe que par sa violence et ses combats, qui sont effectivement, pour le coup, pas stylisés, pas chorégraphiés. Hein, c'est vraiment un peu du brutasse, c'est un peu bouilli par moments. Donc voilà, il y a les aficionados, hein, en France notamment, et dans les bonus, parce que dans le premier, il n'y a pas de bonus, c'est dans le deux, enfin, il y a un making-of dans le premier, si on voit les jeunes acteurs arriver. Ça, c'est intéressant, c'est que quand ils arrivent sur le tournage, les jeunes acteurs, et qu'on les présente à l'équipe, ils font des salam alek, merci beaucoup, ils se font des c'est assez étonnant, tout le monde dit bon, merci, nanana. Enfin c'est bon, c'est très japonais quand on y va, on voit comment ça se passe. Et dans le 2, il y a plusieurs bonus, dont un making of. Il y a Babylonia, qui est le pseudo d'une jeune fille qui travaille dans une librairie, j'imagine à Paris, de manga, qui explique le manga crow. Et il y a un terme qui revient souvent par rapport à cette BD et à la fois dans le film, c'est les furios. En fait, les furios, c'est les... Ça fait penser au film de Oshima, quelque part, ça veut dire le rebelle, en fait. Hein. En gros, c'est un peu ça, c'est des mangas de rebelles. Et il y a Az l'épouvantail, pareil, un pseudonyme. Il a fait un documentaire sur Takeshi Maki qu'on avait diffusé ici à Toulouse quand Ichi the Killer était ressorti, qui revient sur la carrière. Et lui, c'est un grand, grand fan de Miyake. Il explique pourquoi et en quoi ces Crow Zero sont des super films. Voilà, après ça, c'est... Ça ne tient qu'à lui. C'est des films qui ne sont pas nuls, attention, hein. Je trouve qu'il y a des qualités par moment. Si on aime le style de Miyake, qui est plutôt posé, parce qu'entre le premier qui est en 1,85, le second est en scope plus léché, je trouve que le film a eu un peu plus de sous, ça se sent. Et je trouve que le deuxième est de meilleure facture, de meilleure tenue visuelle. Voilà. En gros, voilà ce que je peux dire de ce Crow 1 et de ce Crow 2. Je découvre un peu, parce que j'avais vu Dead or Alive à l'époque, c'était des films assez compliqués à voir, moi, je trouve. Même audition. Et là, depuis quelques temps, avec les ressorties, je découvre d'autres œuvres. Ichi the Killer m'avait plutôt surpris, pareil, par le fond du film. Et je pense que c'est vraiment quelqu'un qui veut faire un portrait de la jeunesse japonaise à travers des films extrêmes, ambigus, voilà, que ce soit l'horreur ou le film de Yakuza. Donc voilà, c'est chez Roboto Film, donc coffret, très beau coffret au demeurant. Voilà. Et puis j'ai comme
1: il y aura d'autres. Alors Roboto, justement, il y en aura d'autres. Il y a un personnage qui va sortir pour la première fois en France et qui est extrêmement célèbre au Japon. C'est le personnage du vagabond du nom de Torajiro. Donc, ça va sortir sous des formes de coffrets qui vont s'appeler Toro-san. Alors, il y a eu 50 films. Hein, parce que ça continue toujours. Hein, c'est un truc de fou. Ça a démarré en 69, mais ça existe toujours. Voilà, Roboto Film a proposé pour l'instant de sortir 5 coffrets de 5 films, c'est-à-dire à peu près 25 films, et on verra un petit peu si ça marche ou pas, hein, avant de partir sur l'intégralité peut-être de la saga. Donc le premier va sortir, là, ça sera 5 premiers films. Ensuite, vous avez La guerre des gangs de Fukasaku, qui est peut-être l'un des films de Yakuza et de gangsters les plus célèbres de Fukasaku, qui était déjà sorti chez Wallside Video.
0: C'est Okinawa. Guerre des gangs
1: à
0: Okinawa.
1: À Okinawa, j'ai dit quoi ?
0: T'as juste dit guerre des gangs.
1: Guerre des gangs à Okinawa.
0: Guerre des gangs, bravo. C'est quoi ? C'est Fulci, non ? C'est ça ?
1: Voilà, je suis encore sur Lucio Fulci, moi. je ramène tout à l'Italie, quoi. Donc, guerre des gangs à Okinawa de Kenji Fukasaku, qui, lui, donc, va bénéficier pour la première fois d'une copie qui a été restaurée et qui sortira en Blu-ray. Et enfin, il y a deux hommes invisibles qui vont sortir. Il faut savoir que le film de science-fiction et fantastique au Japon a été extrêmement important dans les années 50-60. D'ailleurs, il y a un bouquin fabuleux qui est sorti en France, hein, qui nous parle un petit peu de tout ça, des monstres et des...
0: Ah oui.
1: Et des sagas, c'est les hommes invisibles. Alors, il y a l'homme invisible apparaît et l'homme invisible contre la mouche. C'est tourné à la fin des années 50 et ça va aussi sortir chez Roboto Film. Donc, c'est quand même assez incroyable de voir tous ces films japonais. Il y a énormément de films japonais qui sortent. Vous l'avez certainement remarqué même dans nos chroniques en France, que ça soit Carlotta, Roboto. Voilà, donc ça montre aussi à quel point les Français sont attirés par la culture japonaise et que et que c'est, il y a vraiment un courant qui passe vraiment très très bien. Je regrette un petit peu qu'il y ait moins de grands classiques hollywoodiens des années 20 et 30, mon cher Pierre, qui sortent et qui méritent la même attention. Mais qu'est-ce que tu veux ? C'est les époques qui changent et c'est comme ça. 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

0: Lundi 1er juin 2026, Yves Le Pestipon proposait de se pencher sur la fable de Jean de La Fontaine, Les poissons et le berger qui joue de la flûte, dont la morale « La puissance fait tout » paraît aujourd'hui celle des puissants de ce monde. Comment La Fontaine la met-il en scène dans son œuvre? Comment ce poète en vient-il à douter des effets de la poésie? Nous vous proposons d'en savoir davantage dans ce dernier classique au détail de la saison. Bonne écoute!
1: Bonsoir, nous allons encore une fois dans ces classiques au détail retrouver un classique parmi les classiques, Jean de La Fontaine. Et donc parmi les œuvres les plus classiques de La Fontaine, les fables de La Fontaine. Et donc aujourd'hui, on va essayer d'aborder une fable de La Fontaine, une des plus jolies fables de La Fontaine, mais pas la plus connue. Elle s'appelle « Les poissons et le berger qui joue de la flûte ». Alors j'avais indiqué que peut-être il y aurait quelqu'un qui viendrait jouer de la flûte que certains connaissent ici, qui s'appelle Michel Brun. Mais attiré par la haute montagne, il a renoncé à venir jouer de la flûte. Il avait d'ailleurs quelque peu raison, le bougre, parce qu'en effet, il n'y a pas de flûte dans cette fable qui s'appelle « Les poissons et le berger qui jouent de la flûte ». En revanche, il y aura des révélations, non pas sur Michel Brun, mais sur les femmes innombrables qui l'entourent et qu'on appelle parfois les brunettes, qui sont donc les fans à Brun, qui existent toujours, quoi qu'il arrive. Et vous allez voir que les brunettes apparaissent ici. Alors, c'est une fable de La Fontaine et en effet, pas des plus célèbres. On connaît en général les premières fables de La Fontaine, celles qui appartiennent au livre 1 des fables, la cigale et la fourmi, le corbeau et le renard, etc. Donc ces premières fables qui sont brèves et qu'on étudie à l'école. Et on connaît souvent un peu moins, parce qu'elles sont souvent un peu plus longues, elles sont plus subtiles, plus difficiles, moins évidemment lisibles directement par des enfants, les fables qui sont un peu plus loin dans le livre de La Fontaine. Quand je parle du livre de La Fontaine, en réalité, il y a 12 livres de fables de La Fontaine qui sont publiés en fait en 3 temps. Un premier recueil qui sort en 1668. À ce moment-là, La Fontaine a 47 ans. Il est né en 1621. On est relativement au début du règne du roi Louis XIV qui règne sur la France depuis 7-8 ans quand La Fontaine publie ce recueil de fables. Et comme le succès est considérable, ce premier recueil qui comporte 6 livres et qui sont les fables les plus célèbres, souvent les plus brèves, et qui sont directement, généralement, inspirées d'Ésope, et suivies, on va dire, à la demande du public, par un second recueil qui apparaît en 1678. Donc La Fontaine, à ce moment-là, a 57 ans. On est bien avancé dans le règne de Louis XIV, qui régnera encore longtemps. Il devient très vieux et roi longtemps. Et donc là, il y a 5 livres de fables qui se rajoutent, dont une des plus belles, la première, c'est « Les animaux malades de la peste », mais dont on voit tout de suite qu'il est beaucoup plus long, plus ample, plus riche d'allusions que cette fable remarquable aussi, qui est « La cigale et la fourmi », qui est la fable 1 du livre 1. Et puis ce recueil sera lui-même suivi d'encore un livre de La Fontaine, tout à fait près de la mort de La Fontaine, vers 1692, qu'on appelle souvent le livre 12 des fables, qui est un livre dans lequel il y a aussi des fables magnifiques, admirables, très complexes, mais qui ne sont pas les plus connus d'entre les plus connus. Et là, donc, on est dans le recueil de 1678. On a envie de dire, au moment où La Fontaine, comme Michel Brun, est au sommet de son art, enfin, lui, pas sur le Vignemale, mais ça n'a pas trop de sens parce qu'il est toujours, va-t-on dire, La Fontaine au sommet de son art depuis au moins 1668, ou plutôt, il développe la puissance de son art un peu dans toutes sortes de directions qui rend ses fables plus riches, plus diverses, encore plus belles, encore plus extraordinaires. On va dire, c'est pas pour parler toujours de Michel Brun, un peu comme la musique de Jean-Sébastien Bach, qui se répète sans arrêt, mais c'est, on va dire, de mieux en mieux quand on avance vers la Passion selon saint Matthieu, ou comme les derniers morceaux de Beethoven sont certes encore mieux que les premiers, qui sont déjà indépassables et pourtant dépassés, si on peut dire, par Beethoven vers la fin de sa carrière. C'est ainsi pour certains grands hommes, les dernières pages de Proust sont encore mieux que les premières, mais les premières sont déjà géniales. Donc on ne sait pas comment ils font, mais parfois ils arrivent à faire encore mieux que le sommet qu'ils avaient déjà atteint la première fois. C'est le cas pour les fables de La Fontaine de 1678, par leur ampleur, leur diversité, leur subtilité, leur complexité, le rire et la poésie qu'elles ont dedans. Et c'est en particulier le cas pour cette fable qui s'appelle donc « Les poissons et le berger qui joue de la flûte », qui est au milieu d'un livre, le livre 10, qui n'est pas le plus long des livres de La Fontaine, mais qui est un des plus terribles concernant une question qui nous préoccupe tous en ce moment, qui est le pouvoir. Et donc, en effet, le pouvoir appelle au téléphone et vous allez voir qu'il y a là-dedans des réflexions qui sont pour Poutine, pour Trump, pour qui on veut dans ce genre, à tout instant, mais qui amènent à réfléchir sur le temps d'aujourd'hui à partir d'une histoire très ancienne. Les fables de La Fontaine, on peut les lire au moins de 4 manières. On peut les lire comme un texte. Tiens, j'ai un texte qui est là, bon, comme j'ai un texte bon, de notre auteur, voilà, ou un article de la Dépêche du Midi, peu importe la qualité, je lis ce texte, là, du début à la fin, et je le commente de l'intérieur. Je peux faire ça avec un poème de Baudelaire, ou le dernier compte rendu du match de foot entre Balba et l'Union. Enfin, voilà, j'ai un texte, hein, voilà, à l'intérieur, que je peux analyser. Je peux le lire autrement. Je peux les lire, on va dire, verticalement, dans l'histoire de la littérature. Parce que ces fables sont presque toutes des imitations venues de l'Antiquité, parfois du Moyen-Âge. Ce que La Fontaine a dit au début de son premier recueil, fables traduites, mises en vers, des fables d'Ésope. La Fontaine prend des textes très anciens, d'Ésope, de Phèdre, parfois du Moyen-Âge, parfois venant d'Orient, d'auteurs latins aussi, etc. Et à partir de ces textes qui ont circulé sous toutes sortes de versions, depuis 1000 ans, 2000 ans, enfin voilà, peut-être depuis plus encore, c'est peut-être des histoires préhistoriques, il introduit des variations. Fugue et variation, si on peut dire encore pour faire un peu bac, mais enfin bon, à partir de quelque chose qui est très ancien, et on peut se dire, qu'est-ce qui fait par rapport à ce qu'on fait déjà, Ésope, Rabelais, Phèdre, ou plein d'autres, ou Babrius, ou Pilpay, ou d'autres auteurs. Et donc, il va introduire des variations. Par exemple, une fable la plus connue, peut-être, La Cigale et la Fourmi, dans la tradition antique, cette fable est suivie d'une morale. La morale dit en gros, ben, il ne faut pas faire comme la cigale, il faut travailler, placer son argent à la caisse d'épargne, épargner, on va dire, et comme ça, vous traverserez l'hiver. Un geste que fait La Fontaine, c'est simplement de supprimer la morale. Et donc, ça change tout. Il n'y a plus cette morale, on va dire, d'instituteur respectable. Et donc, c'est un changement radical. De même, la fable d'Ésope sont en prose, la fable de La Fontaine, la première, est en vers, et toutes sont en vers. Et on va voir que cette fable-là, il va falloir la lire par rapport à ses sources, donc par rapport à un temps très ancien. Il y a une troisième lecture des fables de La Fontaine qu'on peut faire, c'est à l'intérieur de l'œuvre de La Fontaine. Les fables sont dans un certain ordre. Il y a une fable 1, puis 2, puis 3, puis 4, puis 5, puis 6, puis 7, puis 8. Et donc, à ce moment-là, c'est un peu comme les polyptiques. Vous savez, les polyptiques, ces tableaux du Moyen-Âge ou de la Renaissance, où vous avez, je ne sais pas, une dizaine de panneaux, ou 5 panneaux, ou 6 panneaux, qu'on replie les uns sur les autres. Un des plus beaux, c'est Hagan, le retable de l'agneau mystique. On ouvre, on ferme, et puis les choses se répondent par écho, symétrie, antisymétrie, tout ce que l'on veut. Et donc, c'est évidemment intéressant de voir que là, il y a le diable, là, il y a le paradis, là, il y a l'Annonciation, là, il y a la crucifixion, etc. Et donc, on a intérêt à replier ces œuvres les unes par les autres. Et donc, ces tableaux, qui sont les polyptiques, il ne faut pas les regarder un seul élément, mais la totalité qui se déploie l'un par rapport à l'autre. C'est pareil aussi en musique, il y a des choses du même genre. Et donc, c'est un troisième type de lecture très différent qui consiste à dire, par exemple, La Cigale et la Fourmi, c'est intéressant. Aussi parce que c'est la première fable du premier recueil et que ça précède Le Corbeau et le Renard, qui est la seconde fable du premier recueil. Et je vais lire l'une par l'autre et à ce moment-là, je vais faire un certain nombre de choses à partir d'une et ainsi de suite, évidemment. C'est-à-dire lire les fables les unes par les autres et voir que leur morale se conteste, se modifie, se transforme. J'avais fait un livre là-dessus, c'est un travail vraiment très intéressant. Et là, ça sera le cas. On va devoir, malheureusement, jeter un coup d'œil sur la fable qui précède, qui s'appelle Le berger et le roi. Tiens, le berger, là aussi, hein, d'accord. Et la fable qui suit, on va trouver aussi un roi avec un perroquet. Donc, il y a quelque chose qui va se jouer là. Et puis, il y a une quatrième manière de le lire. On va dire, c'est par rapport à l'époque. Parce qu'il se trouve que La Fontaine a vécu une certaine époque, hein, mais nous aussi. On vit aussi à une époque qui n'est pas la même. Il se trouve que je ne vis pas sous Louis XIV et que lui ne vit pas sous Macron, enfin, ou sous Trump, ou sous Poutine, ou qui vous voulez. Et que nous avons une expérience politique, etc., etc., qu'il n'avait pas. Mais nous avons perdu une partie de l'expérience politique qu'il avait. Or, en 1678, il se passe un certain nombre de choses. On est, disons, déjà le premier tiers du règne de Louis XIV. Vous savez, Louis XIV était assez violent. Enfin, il tapait un peu sur tout le monde, même sur les femmes à l'occasion. Enfin, il était vraiment assez du rail. Mais il tapait surtout sur les voisins. Les voisins n'étaient pas nécessairement contents. D'ailleurs, ils avaient aussi envie de lui taper dessus. Et de temps en temps, il faisait la paix. Et en 1678-1679, il y a un grand système de traités, de paix. On va arrêter pendant un petit moment de se taper dessus, mais Louis XIV va reprendre tout de suite. Louis XIV, c'est un peu comme Poutine, hein, voilà, il n'en finit jamais. Ça s'appelle les traités de Nimègue, 1678-1679. Et donc, les grandes opérations qui sont là à ce moment-là, pour La Fontaine, etc., c'est le passage d'un moment de guerre à un moment de paix, dont on voit bien qu'il va devenir de nouveau un moment de guerre, parce que Louis XIV entame aussitôt ce que les historiens appellent la politique des réunions. C'est-à-dire, il dit, ça c'est à moi, et ça aussi c'est à moi, là, je ne sais pas, un peu comme Poutine, le Donbass c'est à moi, bon. Enfin, il fait comme ça, ça s'appelle la politique des réunions, et donc il met la puissance de son côté, bon, Poutine n'est pas le seul, enfin, pas mal de gens font ça, Louis XIV aussi. Et donc, on est à un moment où peut-être quelque chose comme de la paix se dessine, mais il y a un débat, puisqu'on a gagné quelques bouts de territoire, vous savez, dans le nord de la France, puisqu'on a fortifié un peu les frontières, etc. Et si on continue à taper sur les voisins, et donc il y a un débat autour de ça, qu'est-ce qu'on doit faire comme politique? Une politique violente, hein, à la Trump, à la Poutine, on connaît bien aujourd'hui, mais une politique plus calme, plus apaisée, hein, telle que d'autres rois ont pu la faire. Et donc c'est un débat qui circule entre la diplomatie, hein, la paix, éventuellement la poésie, les arts, en fait, ce que vous voulez dans ce genre. Et puis la guerre de domination. On connaît bien ça en 1678, quand La Fontaine est vivant. Bon, aujourd'hui, bon, ça n'a pas tellement changé, à part que ça s'est un peu déplacé sur la carte du monde. C'est moins du côté de l'Alsace, de la Belgique et compagnie. Voilà, c'est plus calme du côté de la Belgique. Mais du côté de l'Iran ou ailleurs, hein, voilà, de Taïwan ou de l'Ukraine ou du Donbass, c'est pas mal non plus. Hein. Ça a remplacé, je ne sais pas, Lille, Valenciennes, Tournai et compagnie. Mais bon, c'est à peu près pareil. C'est du même genre. Il ne faut pas imaginer que Louis XIV était un roi qui était inférieur en cruauté à Poutine ou autre. Hein. Naturellement, les incendies du Palatinat, c'est aussi abominable que ce que fait Poutine, qu'en font quelques autres en Ukraine ou ailleurs. Et donc, on est à un moment politique, quand La Fontaine écrit, et on ne peut pas ne pas faire en sorte, quand on lit les fables, que de les lire en rapport avec l'époque. Mais évidemment, Louis XIV, ce n'est pas non plus un roi qui laisse écrire n'importe quoi sur lui-même. Louis XIV et ses ministres, Colbert et quelques autres. Donc ça va être par des jeux d'allusions subtils, complexes, parfois en disant le contraire de ce qu'on croit que peut-être il faudrait dire, pour faire entendre que peut-être c'est autre chose. Voilà. Et évidemment, ces fables ont vieilli. On ne les lit pas aujourd'hui en 2026 comme on les aurait lues en 1926. On ne les lit pas comme en 1826 ou à n'importe quelle date, parce que selon qu'on est pendant la guerre de 14, pendant les guerres actuelles, ou pendant d'autres moments de pouvoir, ou pendant la Révolution française, évidemment, les lecteurs et les relecteurs projettent d'autres choses, bien entendu. Et donc ça, c'est important de ce côté. Le sens se déploie différemment selon les époques. Et donc ça fait quatre types de lecture, le texte lui-même, le texte dans sa pyramide, enfin dans sa colonne historique, hein, Ésope, etc. Puis le texte, évidemment, par rapport aux autres fables, et puis le texte dans son époque. Et on va voir que là, c'est un chef-d'œuvre absolu, tout fonctionne en même temps, fait des accords qui rendent le texte à la fois merveilleusement beau, drôle, poétique, et parfaitement incompréhensible. Et quand on arrivera à comprendre qu'il est vraiment incompréhensible, on arrêtera, il sera environ 19h ou un petit peu avant. Les poissons et le berger qui jouent de la flûte. Tircis, qui pour la seule Annette faisait résonner les accords d'une voix et d'une musette, capable de toucher les morts, chantait un jour le long des bords d'une onde arrosant les prairies, dont Zéphyr habitait les campagnes fleuries. Annette, cependant, à la ligne pêchait. Mais nul poisson ne s'approchait. La bergère perdait ses peines. Le berger, qui par ses chansons eut attiré des inhumaines, crut et crut mal attirer des poissons. Il leur chanta ceci. « Ah, citoyens de cette onde, laissez votre naïade dans sa grotte profonde. Venez voir un objet mille fois plus charmant. Ne craignez point d'entrer aux prisons de la belle. Ce n'est qu'à nous qu'elle est cruelle. Vous serez traités doucement. On n'en veut point à votre vie. Un vivier vous attend plus clair que fin cristal. Et quant à quelques-uns, l'appât serait fatal. Mourir des mains d'Annette est un sort que j'envie. » Ce discours éloquent ne fit pas grand effet. L'auditoire était sourd, aussi bien que muet. Tircis eut beau prêcher, ses paroles mielées s'en étant au vent envolées, il tendit un long ré. Voilà les poissons pris, voilà les poissons mis au pied de la bergère. Ô vous, pasteurs d'humains, et non pas de brebis, rois, qui croyez gagner par raison les esprits d'une multitude étrangère, ce n'est jamais par là que l'on en vient à bout. Il y faut une autre manière. Servez-vous de vos raies. La puissance fait tout. Alors là, Poutine et Trump, bravo, bravo, la puissance fait tout, on y est, c'est super. Enfin voilà, c'est le truc qu'il faut. Hein. Ils chercheraient le sens du mot raie, mais bon, c'est donc les filets. Mais bon, la puissance fait tout. Et nous, qui sommes des lecteurs de La Fontaine, on se dit c'est curieux parce que ailleurs, il écrit dans des fables « plus fait douceur que violence ». Voilà. Dans les contes de La Fontaine, il évoque qu'il faut séduire les dames par des arguments délicieux, on va dire, du discours, du chant, tout ce que l'on veut dans ce genre. Il arrive aussi que le corbeau soit séduit, non pas par la puissance du renard qui lui casserait la gueule ou lui tirerait un coup de Kalachnikov, ou par un missile ou par un drone, mais par un discours mielé. Vous êtes le phénix des hôtes de ces bois. Il n'y a pas de puissance du renard, sauf une puissance rhétorique. La puissance fait tout, on se dit, c'est un peu curieux, parce que La Fontaine est plutôt pacifiste, bien connu pour ne pas aimer la musique guerrière de son temps, et ne pas aimer non plus les opéras de Lully, qui étaient vraiment au service de Louis XIV, et qui faisaient des coups d'orgue, de trompette violents. Lui préférait les petites musiques légères, les musiciens comme Chambonnière ou autre, ou Couperin le Jeune, qui jouaient avec des luttes, des choses comme ça, avec une chanson. Son musicien préféré s'appelait Michel Lambert, qui était une sorte de Moustaki de l'époque, si on veut, hein, avec une guitare, mais sans barbe. Voilà. Donc un musicien seul, avec luth et orbe, des chansons d'amour, d'amour ou autre, et donc très loin de la musique de Lully, qui jugeait militaire, quelque part avec un peu de raison, hein, et surtout le détestait parce qu'ils étaient un peu des rivaux. Et donc on est un peu étonné par cette fable. On est d'autant plus étonné que si on se dit, tiens, bon, d'habitude, les fables de La Fontaine, il y a une source. Là, il y a une source, c'est la rivière, le petit ruisseau, mais il y a quelque chose qui vient d'Ésope. Et quand on va regarder effectivement dans les livres d'Ésope, donc, qui écrit s'il a existé vraiment vers le 5e siècle avant Jésus-Christ. On n'est pas sûr qu'il existait vraiment, c'est peut-être un recueil qu'on appelait les fables d'Ésope. En tout cas, c'est des fables très anciennes, probablement bien antérieures au 5e siècle avant Jésus-Christ. On trouve une fable qu'on traduit en général par le titre suivant, « Le pêcheur qui joue de la flûte ». Alors, je vous la lis, donc c'est la source de cette fable, mais vous allez voir que c'est vraiment assez différent. Voilà la traduction faite au 19e siècle par un certain Émile Chombry, qui donc traduit les fables d'Ésope du grec, puisqu'elles sont écrites en grec, au français. Un pêcheur, habile à jouer la flûte, prenant avec lui ses flûtes et ses filets, se rendit à la mer et se mit sur un rocher en saillie. Il se mit d'abord à jouer, pensant que les poissons, attirés par la douceur de ses accords, allaient d'eux-mêmes sauter hors de l'eau pour venir à lui. Il n'en était pas plus avancé. Il mit de côté ses flûtes, prit son épervier, bon, c'est un filet, et le jetant à l'eau, attrapa beaucoup de poissons. Il les sortit du filet et les jeta sur le rivage. Et comme il les voyait frétiller, il s'écria « Maudite bête, quand je jouais de la flûte, vous ne dansiez pas. À présent que vous êtes là, vous vous mettez en branle. » Cette fable s'applique à ceux qui agissent à contre-temps. Bon, alors là, il n'y a pas grand rapport avec ça. Donc, les poissons résistent aux joueurs de flûte. En fait, il y a plusieurs flûtes, donc on voit à peu près ce que c'est. Il ne résiste pas à un discours, il résiste au genre de flûte. Il n'y a pas de petite jeune fille qui est là, par là, qui s'appelle Annette ou n'importe quoi de ce genre. Et puis, la morale nous dit, ben, voilà, les poissons ne sont pas bien du tout, parce qu'ils sont ridicules. Ils n'ont pas suivi la flûte en dansant pendant que le pêcheur jouait de la flûte. Et maintenant qu'ils sont dans le filet, enfin même au bord du rivage, ils s'agitent, ils dansent, etc. Et donc, le pêcheur, cruellement, se moque de ces pauvres poissons. Et la morale, c'est qu'il y a des gens qui agissent à contre-temps. Ils ne savent pas danser quand il faut danser. Mais c'est une fable assez cruelle, parce que, évidemment, la moquerie du pêcheur est terrible. Et donc, ça, c'est la racine de cette fable. Et il y a bien une flûte, on va dire un peu style flûte de Pan. On est au bord de la mer, et il n'y a pas de jeune fille. Il n'y a pas d'Annette, et rien de tel. Et on n'a pas du tout, la puissance fait tout, rien de tel, dans cette fable-là. Donc, on a une source, mais La Fontaine fait autre chose. La Fontaine, il aimait bien, comme certains de mes amis qui sont ici, la danse, et il aimait bien les brunettes. C'est comme ça. Alors, qu'est-ce que c'était que les brunettes au XVIIe siècle? Les brunettes, c'est un recueil de chansons qui date de 1700 en réalité, mais qui rassemble des quantités de chansons qu'on appelle les brunettes. C'est des chansons à danser, traditionnelles, du XVIe, XVIIe siècle, qui s'adressent en général à une jeune femme qui est une brunette. C'est adressé à des brunettes, on danse un petit peu dessus, et puis on appelle du coup les chansons des brunettes. Et donc, le recueil publié par Chambard au début du XVIIIe siècle, peu importe, ça, il y a trois volumes, ça s'appelle « Recueil des brunettes ». Alors, je vais vous lire, sans le danser, une des brunettes, en tout cas quelques vers d'une des brunettes, qui date à peu près de 1626, c'est-à-dire du moment où La Fontaine est jeune, et c'était un tube à l'époque, hein, c'est-à-dire que dans les fêtes de village, etc., on dansait des brunettes, et celle-là, qui s'appelle le beau Tircis, était une des brunettes les plus... enfin, le tube, quoi, voilà, tout le monde connaissait ça, on a oublié un petit peu ça. Et vous allez retrouver, effectivement, les prénoms qui sont dans cette fable. Et il faut imaginer donc La Fontaine entendant cette chanson, dansant roulant dessus, quand il a 15 ans, 16 ans, 17 ans, 18 ans, et puis 20 ans, et puis 30 ans, et puis 40 ans, etc. Mais le roi Louis XIV la connaissait aussi, tout le monde la connaissait. Le beau berger Tircis, loin de sa belle Annette, sur le bord de clair ruisseau, chantait dans sa musette. « Ah ah, petite brunette, ah ah, tu es bien faite !» Les rochers dans l'entour, à sa plainte détruit, comme atteint de son remords, relançait sa chansonnette. « Ah ah, petite brunette, etc. Voilà, comme tu es bien faite. » Les eaux coulaient, etc. On a une petite chansonnette où on a un berger qui s'appelle Tircis, une bergère qui s'appelle Annette, et le berger, bon, la drague, on va dire, en lui disant, voilà, viens, viens, viens, petite, viens, brunette, viens. Voilà. Et il explique, naturellement, qu'il va mourir si elle ne vient pas. Mourir des mains d'Annette est un sort que j'envie. Voilà un vers magnifique de cette fable. Et donc, cette fable, La Fontaine l'a fait en la croisant, donc la fable d'Ésope, le pêcheur qui joue la flûte, avec une chanson que tout le monde connaît, que ses lecteurs connaissent bien entendu, qui est une brunette, qui raconte l'histoire, très jolie, d'un berger qui, au bord d'une rivière, avec sa flûte, joue et chante quelque chose en direction de sa brunette, en lui disant, bon, voilà, qu'elle est jolie, qu'elle est bien faite, etc., etc. Brunette, brunette, brunette, venez. Et donc, on danse là-dessus, on voit très bien le genre de choses que ça peut donner. Il y a donc un texte très ancien qui est revivifié par un texte moderne, mais tout de même assez ancien hein, pour La Fontaine, parce que c'est un texte plutôt de sa jeunesse, même si on continue à le chanter. C'est comme on aime bien aujourd'hui, je ne sais pas, les tubes des années 70, hein, des trucs comme ça. Quand La Fontaine publie ce texte, ça fait déjà 50 ans que cette brunette existe. Et donc, bon, ben, c'est les chansons du roi Louis. Hein, si vous vous souvenez du Misanthrope avec le personnage d'Alceste, on entend des poèmes faits par Trissotin, Oronte et quelques autres. Il trouve ces poèmes complètement nuls. Et il dit, mais moi, la vraie poésie, qu'est-ce que c'est? Ben, la poésie, c'est la chanson, etc. Voilà. Et il commence à se faire un petit menuet ou quelque chose de ce genre. Je ne sais plus si c'est un menuet, peu importe. Une chanson complètement pas à la mode vers 1670, quand la pièce est jouée. Et évidemment, on aime toujours ces choses un peu décalées d'une autre époque. Et donc, La Fontaine utilise cette vieille poésie moderne, mais quand même vieille en effet, qui est de l'ordre de la chanson. Et donc, on va passer du monde de la mer au monde des rivières, du monde du pêcheur de bord de la mer au monde des bergers, et une littérature que La Fontaine aime beaucoup, que tout le monde connaît bien à l'époque, qui est la littérature pastorale. Alors, qu'est-ce que c'est que la littérature pastorale? C'est un grand livre du début du VIIe siècle qui lance une mode partout en France et en Europe, qui s'appelle L'Astrée. L'Astrée, c'est un texte écrit très long, pratiquement illisible pour nous, d'un type qui s'appelle Honoré d'Urfey, qui habitait à la bâtie d'Urfey, nord-est du Massif central. Lui, il a imaginé de raconter, sur un modèle qui vient de l'Antiquité, mais qui est modernisé, des histoires d'amour entre des bergers qui, au lieu de garder leurs moutons et de faire des tas de fumier ou je ne sais pas quoi, ou de chasser des aigles ou autre, passent leur temps avec des flûtes, des pipeaux, tout ce que l'on veut, à faire la cour à des bergères. Alors, de temps en temps, les bergères sont un peu infidèles, on se suicide un peu, voilà, des fois, c'est des bergères qui se suicident. Et c'est très long, donc c'est le loft, si vous voulez, dans les bergeries, quand on se balade là-dedans. Donc, c'est que les jeunes filles, enfin, tout le monde a 16-17 ans, les garçons aussi, bien entendu, hein, ce n'est pas des histoires de différence d'âge. Tout le monde a 16-17 ans et tout le monde se raconte, avec de la musique, des histoires d'amour. On se fiche un peu des moutons, hein, de l'agriculture, etc. Et donc, c'est très joli et ça a été une mode considérable qui a influencé toute la littérature, la poésie, la musique, l'opéra, le genre de la pastorale et tout ce que vous voulez dans ce genre. Et donc, au XVIIe siècle, Louis XIV, tranquillement, se déguise en berger hein, à l'occasion avec ses pin-up. Hein, voilà. Et ça continue jusqu'à Marie-Antoinette. Hein, bien sûr, on continue à Versailles à faire des bergeries et tout ça, avec des différences un petit peu. Et donc là, c'est un type de poésie qui n'a rien à voir avec Ésope, mais une poésie qui, là aussi, est un peu datée vers 1678. Mais comme pour nous, les musiques de 1970-80 sont un petit peu datées, mais quand même, quand on écoute même un bon Michel Sardou qu'on n'a pas aimé quand on était jeune, ou même pour certains un Serge Lama ou un Brassens qui est mieux, ou un Ferré, voilà, ça va mieux. On se dit « Ah, ah, ah, voilà, Radio Nostalgie », un truc comme ça. On connaît bien ça. Et pareil, au XVIIe siècle, ça fonctionnait comme ça, et en particulier pour des gens comme La Fontaine qui avaient l'oreille à cette poésie, cette musique, cette littérature un peu dépassé, dont il avait le regret. Dans un de ses contes, il dit « Amour, amour est mort, le pauvre compagnon s'est noyé sur les bords du Lignon ». Le Lignon, c'est la rivière de l'Astrée, et donc ça veut dire quelque chose comme « autrefois », il sait bien que ce n'est pas tout à fait vrai, l'amour se vivait vraiment de manière galante, tout ce que vous voulez, en pastorale, et maintenant on ne s'intéresse plus qu'à l'argent, au fric, enfin tout ça, au pouvoir, et donc le pauvre compagnon s'est noyé sur les bords du Lignon. Voilà. Et donc nostalgie, hein, la nostalgie n'est plus ce qu'elle était, elle existait en tout cas à l'époque, je crois qu'elle existe toujours. Et donc c'est une deuxième source, ou plutôt une troisième, il y a Ésope, il y a une chanson, une brunette, et puis il y a tout ce paysage qui est par derrière, l'Astrée. Et donc, pour lire un peu la fable, il faut se souvenir qu'il y a tout ça, parce que La Fontaine, le vieux La Fontaine, s'adresse à ses lecteurs qui sont vieux ou jeunes à l'époque, mais des lecteurs qui sont censés connaître plus ou moins Ésope, la littérature antique, qui connaissent évidemment les chansons, là tout le monde les connaît, c'est un tube, et puis qui tous ont lu plus ou moins l'Astrée, et s'ils ne l'ont pas lu, ils ont vu le tableau, ils ont participé à des bals, des fêtes, ils ont vu des opéras, en fait, ce que vous voulez. Donc, c'est quelque chose qui est dans la culture commune. Tout le monde connaît ça. Comme, je ne sais pas, aujourd'hui, tout le monde connaît West Side Story, plus ou moins. Enfin, voilà. Même sans l'avoir vu, on sait que ça existe. Tout le monde connaît Astérix et Obélix. Enfin, voilà. C'est devenu dans la culture commune. Là, c'est l'Astrée. On n'a pas besoin d'aimer, on n'a pas besoin d'avoir lu les choses de près. Ça fait partie du paysage. Et donc, les lecteurs vont pouvoir peut-être se délecter de ces variations par rapport à des choses anciennes, ces variations pensées comme poétiques. Alors c'est important parce qu'il y a de la poésie, Ésope, c'est pas vraiment très poétique, la poésie, la musique, les brunettes, et la poésie qui est l'astrée, vieille poésie, qui émeut, qui nous émeut moins, hein, naturellement, quand on lit l'astrée, quand on fait étudier l'astrée des étudiants, c'est très long, c'est très lent, c'est un peu difficile, ils préfèrent nettement le loft, ils ont raison, enfin ça parle davantage de Star Academy, hein, dans l'époque, ou d'autres choses de ce genre. C'est pas mieux la Star Academy, mais ça parle de l'époque. Hein. Et donc on a un berger qui apparaît dans l'astrée, Tircis. Et dans l'astrée, bien sûr, ce berger, Tircis, fait ses comptes à Annette. Tircis, c'est un nom qui vient d'Antiquité. Ça a des sens, ça a aussi des noms en botanique. Et Annette, ce nom français, avec un petit diminutif français. Alors, Annette est censée, donc, Anne, ma sœur Anne, etc., être très charmante, enfin, Anne, la mère de la Vierge, et tout ce que vous voulez. Et puis, en même temps, elle est un peu tassoule, hein, c'est Annette. Hein. Et donc, cette pauvre Annette n'est pas si cultivée que ça. Elle veut juste pêcher à la ligne. Elle n'est pas très excitée érotiquement. Elle n'a pas des grands projets particuliers. Elle pêche à la ligne. Et donc, j'ai vu quand je lis le truc, qu'il y a une sorte de décrocher entre Tircis qui est dans son fantasme érotico-poétique, hein, voilà. Et Annette, elle est là pour pêcher à la ligne. Bon, voilà, je pêche à la ligne. Hein. Donc là, il y a une série de jeux autour de cette littérature-là. Alors évidemment, cette fable, elle est aussi dans le livre 10 des fables. Et la fable qui précède, juste avant, s'appelle Le berger et le roi. Ah. Alors Le berger et le roi, c'est une fable beaucoup plus longue et très compliquée avec une fable dans la fable. Donc, qu'est-ce que raconte le berger et le roi? Il y a un berger, ça arrive tous les jours, qui voit passer, pas loin de chez lui, là où il garde les moutons, il y a un roi qui passe par là, pas pour se faire élire comme Gabriel Attal, hein, il passe juste comme ça, voilà, et il voit qu'il y a un berger, et ce berger est très heureux. Alors que eux, enfin le roi avec ses copains, ses maîtresses, etc., c'est dur pour eux, quoi. Enfin, vous comprenez, enfin, c'est dur. Hein. Ça a toujours été dur d'être au pouvoir, et lui, ça va. Donc, le berger est invité par le roi à venir à la cour et à devenir ministre, parce que là, bon, tu vas avoir de l'argent, tout ce que tu veux, etc. Et le berger, il va essayer de faire une politique juste, bien entendu. Hein. Oui, c'est un berger honnête, il est de gauche, on va dire, aujourd'hui, il est cultivé, enfin, etc. Enfin, vous voyez, tout ce que vous voulez, enfin, il est bien, c'est pas un salopard, hein, voilà, c'est très bien. Mais à peine est-il au pouvoir que tout le monde commence à être jaloux de lui. Bon, évidemment, les femmes aussi veulent le séduire, mais elles veulent le séduire pour avoir la cassette, l'or, etc. Et donc, ça devient vite très désagréable, et il se prend la tête, enfin, il est très malheureux, il repart voir ses moutons, hein, voilà, très vite. Et à la fin, la fable, ses copains lui disent, mais pourquoi tu y allais? Parce que bon, c'est pas terrible d'être au pouvoir à l'Élysée ou au Kremlin, vous voulez. Mais il dit, mais qui n'a dans la tête un petit grain d'ambition? Et donc, il y a une critique interne du pouvoir. Le pouvoir, voilà, c'est peut-être séduisant, hein, les femmes, l'argent, la puissance, ça fait ce que vous voulez, mais ça fait pas tout. Parce qu'on est malheureux. Je ne suis pas sûr, enfin peut-être, hein, que Macron n'est pas si heureux que ça dans son palais. Enfin, ce n'est pas impossible. Hein. Peut-être qu'il aimerait mieux être dans l'Ariège, amener quelques vaches par-ci, par-là, ou dans l'Aubrac, je ne sais pas. Le thème de cette fable, ce n'est pas au pouvoir que se trouve peut-être cette puissance d'être heureux, véritablement. On a la puissance, on a l'argent, les femmes, on peut exécuter des gens, enfin, tout ce que vous voulez dans ce genre, ça, c'est pas mal. Mais le berger, c'est pas mal non plus. Et la nature, enfin, vous voyez, enfin, les bergères, Annette, enfin, etc., les brebis et tout ça. Vous voyez, ça consonne avec la fable qui suit. Le berger qui joue de la flûte, lui, il n'a pas lu la fable qui précède. Il se dit, ce qui est efficace, c'est d'y aller avec des filets, hein, des raies, véritablement, les raies du pouvoir. Et donc, les filets, c'est un emblème, évidemment, du pouvoir depuis bien longtemps. Vous savez comment Mars et Vénus se font attraper, hein, parce que Mars et Vénus couchent ensemble, ça arrive à tout le monde. Et puis le mari de Vénus, il n'est pas très content, c'est Pluton, il attrape Mars et Vénus dans un filet. Et là, ils sont un peu coincés, c'est embêtant. Hein, voilà. Surtout quand le mari a une fourche, enfin, c'est pas sympathique. Bon, le filet, le raie, c'est vraiment, dans la mythologie depuis très longtemps, l'arme du pouvoir. Tac, on vous tient, vous êtes pris. Et la fable qui suit raconte une histoire de perroquet, de prince, de pouvoir. Là, il y a aussi une histoire un peu curieuse. Bon, il y a un perroquet qui se trouve du côté de la cour, voilà. Et puis, le perroquet va blesser le fils du prince. Et le prince lui dit, bah, viens me voir, tu auras les croquettes, c'est très très bien, voilà. Et le perroquet lui dit, oh là là, je sais ce que c'est que les rois. Non pas que la puissance fait tout, mais si tu as quelque chose à te venger de moi, tu vas te venger de moi. Et donc, hop, le perroquet, il fout le camp, il monte sur un arbre, le plus loin possible. Et donc, c'est de nouveau la même idée. Certes, il est possible que la puissance fasse beaucoup de choses, mais face à quelqu'un qui est malin, qui est le perroquet, qui sait, parce qu'il a lu les fables précédentes, lui en tout cas, il sait très bien que le pouvoir, il faut se méfier, que Macron, Poutine ou n'importe qui, enfin quelqu'un qui a le pouvoir, et si on lui fait des blessures, il est peu probable qu'il soit gentil par la suite. Donc il se met à l'abri. Le pouvoir ne peut pas rattraper le perroquet. Alors on est sur une série de réflexions autour du pouvoir, de la question de la bonté du pouvoir, de la valeur du pouvoir et de ce que peut le pouvoir. C'est une grande question. Que peut le pouvoir? On le voit tous les jours. Hein. Trump est d'accord, la puissance fait tout, mais juste, il y a des Iraniens, c'est embêtant. Enfin, voilà, ça ne marche pas tout à fait. Poutine est convaincu aussi que la puissance fait tout. Ouais, mais zut, il y a des Ukrainiens, bon, enfin, c'est embêtant, quoi, voilà, etc. C'est pareil pour les Chinois, c'est pareil pour tout le monde, c'est pareil pour Macron, c'est pareil pour moi avec mes étudiants, etc. Bon, donc, il n'est pas si évident que ça, que la puissance fasse tout. Et pourtant, effectivement, c'est une tentation, un désir, et que c'est parfois extrêmement convaincant d'utiliser les filets pour attacher des poissons. Et on va essayer de réfléchir à ça. Donc, il y a là quelque chose qui se balade autour de la question du pouvoir. Et puis, évidemment, il y a quelque chose qui se balade autour de l'époque. Parce que quand, en 1678, La Fontaine publie ce recueil de fables, qui commence par une fable terrible qui s'appelle « L'homme et la couleuvre ». Alors, l'homme et la couleuvre, bon, il y a un homme qui a envie de tuer une couleuvre. Paf ! Une couleuvre, c'est ça d'animal. Enfin, c'est arrivé à tout le monde hein, de devoir tuer une couleuvre, un serpent. Et la couleuvre lui dit « Non, ne me tue pas, t'es pas sûr que je sois si mauvais que ça. » Bien que Adam et Ève, et tout ce que vous voulez. L'homme se dit « Tiens, on va convoquer un tribunal, on va voir si... » Les autres animaux ne donnent pas raison. Et on convoque les animaux successivement. Alors on trouve un bœuf, un âne, un lion, etc. Et tous les animaux disent « Ce qui est terrible, c'est l'homme. » L'homme est furieux. Parce que tout le monde dit que ce qui est terrible, c'est l'homme. Alors l'homme il tue la couleuvre pour se venger. Et la fin de la fable dit « C'est de l'homme qu'il faut se plaindre seulement. » C'est de l'homme qu'il faut se plaindre seulement. Donc c'est le procès terrible du pouvoir qui est mauvais. Et en l'occurrence, c'est le pouvoir de l'homme. Par rapport aux animaux, c'est une fable qu'on pourrait dire en quelque manière écologique. Et donc dans ce contexte de ce livre dans lequel des fables réfléchissent sur le pouvoir et sur la bonté, non-bonté du pouvoir, sur la puissance, non-puissance du pouvoir, on a une fable évidemment politique qui coïncide avec des préoccupations de l'époque. Parce qu'en 1678, ça fait maintenant 17 ans, 18 ans que Louis XIV est vraiment roi. Ça fait 17 ans, 18 ans qu'il est vraiment roi, un peu plus, parce qu'avant, c'était sa minorité, il n'était pas tout à fait autant roi. Il est roi à partir du moment où il dit, ou il aurait censé dire, il est assez moi. Et quand Louis XIV arrive au pouvoir, il est très jeune, il a 18 ans, il est sympathique, il est beau, les femmes lui courent après, il va à la chasse tout le temps, il a l'air un peu idiot, il fait de la danse, un truc comme ça, vous voyez, tout le temps, voilà, on se dit, bon, il va être gouverné par un premier ministre un peu quelconque, alors un, et il va courir les filles, faire de la moto, enfin, vous voyez, à peu près le genre. En fait, Louis XIV se révèle aussitôt comme un type qui veut gouverner lui-même, il veut pas de premier ministre, il veut gouverner lui-même. Et puis, si certes, il aime bien la danse et tout ce que vous voulez, enfin, les divertissements, s'il parle italien, s'il danse effectivement très très bien, s'il fait de la musique, s'il est remarquablement cultivé par rapport au roi son père, il va vouloir faire la guerre à l'intérieur comme à l'extérieur, montrer sa puissance et ça va amener des guerres en toute l'Europe, ça va amener la répression contre les protestants. Et s'il y a, on va dire, ce que François Mitterrand appelait un état de grâce, vous vous souvenez, quand il bat Giscard en 80, de sinistre mémoire, pour les giscardiens dont je suis, bien sûr, il y a eu un jour, bon, voilà, Giscard a disparu. Mitterrand était un peu interrogé avant, qu'est-ce qui se passera quand vous serez élu ? Il a répondu en méditant un petit peu avec son côté de vieux jésuite, enfin tout ce que vous voulez, ce sera peut-être l'état de grâce. Alors à ce moment-là, tout le monde a cherché, ça vient de Saint-Augustin, et donc cet état dans lequel on ne sait pas très bien où on en est, mais on peut faire un peu ce qu'on veut, parce que, bon, on attend avec bonté ce que le nouveau maître va faire, et on se dit, bon, peut-être ça sera bien, et effectivement, disons en 80, 82, il y a eu ce que Mitterrand appelait l'état de grâce.

0: militaire Louis XIV, puisque donc on est comme avec Trump ou je ne sais qui, hein, voilà, Trump a gagné au Venezuela, on n'est pas sûr qu'il gagne à tous les coups en Iran ou ailleurs ou ailleurs. Et donc même les Trumpiens fanatiques se posent des questions. Et avec Louis XIV, il y a la même question. Est-ce que cette politique qui va devenir la politique de réunion, cette politique de conquête de l'Europe, que Napoléon va reprendre à son compte quelques années plus tard, est-ce que cette politique est une bonne politique? Est-ce qu'elle ne multiplie pas les ennemis? Enfin, il y a deux camps. Il y a ceux qui disent, bon, il faut y aller, hein, parce que bon, on est fort, on a une armée, c'est la meilleure armée d'Europe, c'était la France à l'époque, le pays le plus peuplé d'Europe, c'était le pays le plus riche d'Europe, hein, beaucoup plus riche même que l'Angleterre, qui deviendra riche au XVIIIe siècle. Donc on a 20 millions de Français, on a un grand État, etc. On n'est pas divisé en 1000 petits morceaux comme les Italiens ou ce qu'on appelle maintenant l'Allemagne, très bien, et on n'est pas embêté par les Russes, les Américains ou par les Chinois, donc on peut y aller. Donc il y a un discours qui dit, il faut y aller, quoi. Voilà, à nous la Catalogne, à nous ce qu'on appelle maintenant la Belgique, à nous les à nous, ce qu'on appelle l'Allemagne ou ces territoires-là, et donc on peut y aller, on y va. Et puis il y a ceux qui disent, attention, si on les existe un peu trop, et on ferait mieux peut-être de négocier, et de rester calme, et de s'occuper, de construire des palais, de faire de la musique, hein, de faire de la poésie, etc., etc. Et donc il y a un camp, on va dire, un peu pacifiste, hein, si on peut employer ce terme, et un camp évidemment un peu militariste, et Louis XIV dire aussi un peu entre les deux, hein, c'est pas une brute, hein, c'est tout sauf un imbécile, et c'est tout sauf un fou, et donc la fable va se mettre sur ce territoire-là. Sur ce territoire-là, il y a quelque chose qui est une sorte d'oscillation entre la politique de puissance, la puissance fait tout, et une politique de séduction pour essayer d'amener les gens à faire autre chose. Et il y a des cas où peut-être c'est la puissance qui marche, et des cas où ça ne marche pas. La fable va jouer un peu sur ça. Et elle va être tout à fait paradoxale, puisqu'elle conclut par la puissance fait tout sur les poissons. Oui, mais on comprend très bien, si on relit la fable à l'envers, que les poissons n'aient pas du tout envie d'être séduits par la chanson de Tircis. Et quand on leur dit « mourir des mains d'Annette est un sort que j'envie », d'abord, ils n'en ont rien à foutre d'Annette, mais ensuite, ils n'ont pas du tout envie de mourir non plus, même quelques-uns. Et donc, les poissons sont tout à fait fondés à ne pas être séduits par le discours, disons, poétique de Tircis qui est là. Et donc, les poissons ont leur raison. Et il n'est pas du tout sûr que la puissance fasse tout, dans tous les cas. Dans ce cas-là, ça a fonctionné, mais peut-être simplement les poissons avaient tout à fait raison. Et donc, on a une fable qui ne conclut pas sur quelque chose qui est absolument incontestable, la puissance fait tout. La Fontaine sait bien que la puissance ne fait pas tout. La puissance ne permet pas, par exemple, de retenir le berger à la cour. Le berger, quand il comprend que la cour, c'est terrible, il se casse. Le perroquet, quand il comprend que c'est dangereux pour lui, bien que ce soit la cour, bien que ce soit le prince qui l'attire, il dit « ouais, ouais, ouais, non, non, non, non, je ne reste pas, hein, je ne reste pas. J'ai beau penser que tous les animaux vont me donner raison contre la couleuvre, le serpent d'Adam, enfin tout ce que vous voulez, hein, d'Ève et tout, tous les animaux vont dire « c'est toi le coupable, l'homme, alors je vais manger, je vais tuer la couleuvre ». Mais j'aurais convaincu personne. Ce n'est pas parce que je pense que la puissance fait tout que la puissance va convaincre le bœuf, le lion, le cheval, l'ours, en fait, ce que vous voulez, de penser que l'homme est bon, hein, voilà véritablement. Donc, le dernier vers se met dans un paysage d'interrogation, non pas sur le fait que la puissance soit quelque chose, la puissance est quelque chose, mais il n'est pas sûr que la puissance soit tout en général. Et donc, c'est là que les fables de La Fontaine sont très différentes du point de vue éthique des fables qu'enseignent parfois les instituteurs ou qu'enseignait Ésope, c'est-à-dire des fables très simples avec une morale. Là, on est devant un texte problématique dans l'époque et on le voit bien pour aujourd'hui. On le voit bien pour aujourd'hui, si je dis la puissance est tout, bon, j'ai Trump qui va dire oui, oui, oui, oui, mais bon, quelques jours plus tard, il va dire oh, ouais, enfin, c'est pas si sûr. Enfin, voilà. On voit bien dans ces hésitations un peu pathétiques et grotesques que quelque part, il est en train de commenter cette fable par l'intérieur. Alors, cette fable elle-même, évidemment, elle est un chef-d'œuvre d'écriture. C'est-à-dire que là, pour l'instant, on ne l'a pas lu dans son détail d'écriture. On l'a lu un peu verticalement, hein, depuis Ésope et puis les Brunettes, et puis depuis l'Astrée. On l'a situé un peu dans son époque, on l'a regardé un peu par rapport aux fables d'à côté. Mais il se trouve aussi qu'une fable, c'est un texte littéraire, un poème, et que ce poème, lui-même, chacun des mots, est une sorte de multiplicateur de sens et de plaisir. Alors ça joue à la fois sur ce qu'on appelle parfois la poésie, tendresse, musicalité, etc. Mais aussi sur quelque chose que souvent on éloigne de la poésie, c'est-à-dire le rire, l'humour. Hein. On a une poésie qui est drôle.
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si je lis un peu ces vers, donc les poissons et le berger qui joue de la flûte, d'abord je commence par être piégé, parce que je me dis, je vais trouver un berger qui joue de la flûte. Ah ouais, c'est un contrat de lecture, vous savez comment on dit parfois en didactique, contrat de lecture. Et justement, il n'y a pas de flûte. Alors c'est un peu embêtant qu'il n'y ait pas de flûte. Il y a quelque chose qui manque dans cette fable, il y a quelque chose qui boite dans cette fable. Parce qu'effectivement, le pêcheur qui jouait de la flûte est remplacé par un berger. La Fontaine a gardé la flûte dans le titre, mais pas ailleurs, puisque la flûte va venir une musette. On va revenir sur ce que c'est. Et donc, il y a quelque chose qui, dans le titre, annonce quelque chose qui marcherait à tous les coups, puisqu'un titre, normalement, c'est de l'engagement. Bon, la cigale et la fourmi, ça va. Il y a une cigale et une fourmi. Le corbeau et le renard, ça va. Il y a un corbeau et une renard. La grenouille qui veut se faire plus grosse et le verre, ça va. Il y a un corbeau, etc. Et donc, on est habitué. Ce machin, et puis on a le truc. Voilà. C'est pas comme le rouge et le noir, c'est pas très clair. Mais les fables de La Fontaine, les titres, c'est clair. Et là, on a l'habitude, bon, ça fait 200 fables qu'on lit ou 150, ça marche à tous les coups. Et donc, on se dit, je vais trouver un berger avec des poissons et le berger va jouer de la flûte. Et juste, fausse note, il n'y a pas de flûte. Il n'y a pas de flûte. Où est passée la flûte? Elle est passée par ici, elle repassera par là. Elle n'y est pas. Elle n'y est pas. Et donc, quelque part, ce titre, il nous trahit, hein, qui nous trompe, qui nous abuse, nous amène à nous dire, attention, il y a quelque chose qui va se jouer, qui va nous ramener à la fable d'Ésope et nous faire relire la fable qui est là, en nous disant, il y a quelque chose qui ne va pas dans le royaume du Danemark, il y a quelque chose qui ne va pas dans cette fable-là, il y a quelque chose qu'il ne faut pas prendre tout à fait au sérieux. Il faut penser que cette fable, quelque part, nous trompe aussi. Et que peut-être la morale finale, eh bien, il y a quelque chose qui... Il faut y renoncer à cette morale, ou en tout cas l'interroger. Ça commence donc par, effectivement, un petit récit de pastoral. Tircis, voilà un personnage. Alors, on a un peu oublié cela, mais quand on lit L'Astrée, ou même le film de Romère qui s'appelle L'Astrée, on voit apparaître immédiatement Tircis. Et aussitôt, bon, le lecteur du XVIIe siècle sait à quoi ressemble Tircis. C'est un jeune homme extrêmement séduisant. Il a 16-17 ans, il est blond, etc. Il fait de la musique, il est berger, il est vaguement un petit peu idiot. Enfin, tout ce que vous voulez, enfin, il est parfait. Et quant à Annette, bien sûr, on voit très bien ce que c'est aussi. C'est une fille, bien sûr, et elle est paysanne, et elle n'est pas très cultivée. Elle s'appelle Annette, elle n'est pas très grande, elle est un peu ronde, en fait, tout ce que vous voulez. Bon, elle est parfaitement attirante. Et donc, la seule Annette, c'est pas qu'elle est solitaire, mais c'est uniquement pour Annette, voilà. Il faisait retenir la corde d'une voix et d'une musette. Donc, la musette, c'est pas la musette sur le dos pour ramasser des champignons, d'accord? C'est un instrument de musique qu'on peut utiliser avec plusieurs pipeaux qui sortent, voilà, en appuyant un petit peu dessus, et qui permet de chanter en même temps que l'on joue. Ce qui est embêtant pour la flûte, c'est qu'effectivement, on ne peut pas chanter en même temps que l'on joue. Et donc, dans le texte de Ésope, effectivement, c'est à la flûte que le pêcheur séduit, enfin, ne réussit pas à séduire les poissons. Mais là, La Fontaine va décaler en partie de la musique vers le discours, on va dire la rhétorique, un peu comme le corbeau est séduit par la rhétorique du renard. Et donc, il a besoin absolument de passer de la flûte à laquelle je ne peux pas chanter en même temps, à la musette, pour deux raisons. La première, c'est qu'il passe du bord de la mer aux bergeries. Et dans les bergeries de L'Astrée, il y a sans arrêt des musettes, ce qui est l'instrument par excellence des bergers, avec aussi le flûteau éventuellement, mais aussi, surtout, parce qu'il veut faire parler son berger. Évidemment, il serait totalement invraisemblable qu'il parle avec la flûte dans la bouche. La flûte, c'est pas terrible, hein, pour la gueule que ça fait. Hein, vous savez, le conflit entre Apollon et Marsyas, hein, Apollon, qui est le dieu de la beauté, de la raison, et qui fait un concours avec Marsyas, qui est un satyre, donc velu, poilu, rouge, etc. Évidemment, Marsyas joue dans sa flûte, et Apollon est très, très mécontent, hein, qu'on conteste sa prééminence solaire, etc. Et donc, pour se venger de Marsyas, il le déchiquette, il l'écorche. Hein, si vous allez au musée d'Augustin, plus ou moins rénové actuellement, vous avez un tableau de Guy de Rény qui montre le beau, si on peut dire beau, Apollon, en train d'arracher la peau du pauvre Marsyas. Bon, il le prend par l'oreille, par là, il commence à découper un petit peu, voilà, ça doit faire mal. Hein. Et donc, la flûte, c'est cet instrument qui déforme le visage, mais aussi qu'on ne peut pas utiliser pour la chanson, contrairement à la guitare et évidemment à la musette, hein, voilà l'intérêt. Et donc, les accords d'une voix et d'une musette, donc c'est un chanson, capable de toucher les morts. Alors évidemment, ça c'est une référence mythologique, puisque donc les grands poètes de l'Antiquité, réels ou pas réels, et en particulier Orphée, sont des gens qui ne se contentent pas de chanter à la Lohengrin ou je ne sais pas, à l'Olympia. Ils vont du côté des enfers et ils vont charmer les morts. C'est ça qui est important. La musique, c'est cet art qui fait que les morts sortent de leur tombeau et sont comme ressuscités et qui vont être là. Et donc, effectivement, charmer les morts, c'est impossible. Mais la musique, enfin, une certaine musique, elle, peut éventuellement charmer les animaux, peut charmer les morts, bien entendu.
Et donc, c'est un impossible, c'est un adunaton, c'est un impossible. Hein. Et pourtant, c'est possible en théorie, enfin en théorie mythologique. Et donc, ce berger n'est pas simplement un tircis capable de faire la musique pour Annette, mais il est bien au-delà de cela. Et là, on a quelque chose qui est un peu haut. On a des doutes que le berger tircis, en train de s'adresser à Annette, soit capable de faire une musique capable de charmer les morts. Donc, c'est à la fois un agrandissement, et puis en même temps, c'est trop. Et donc, ça nous ramène à quelque chose qui est du sourire. Donc, on a quelque chose qui est un trait d'esprit. Parce qu'évidemment, il n'est pas possible que le berger puisse charmer les morts. Et donc, c'est une exagération qui amène le lecteur ou l'auditeur à sourire légèrement de cela. Capable de charmer les morts, chantait un jour le long des bords d'une onde arrosant des prairies, dont Zinfir habitait les campagnes fleuries. Alors, tout ça vient évidemment de la pastorale antique et de l'astrée. Bon, Zéphyr, c'est ce vent très très léger, avec tout ce vocabulaire qui vient de l'astrée, les prairies, les bords, le jour, le long, l'onde, plutôt qu'évidemment l'eau, hein, ou même la rivière. L'onde est le mot poétique nécessaire. Les campagnes fleuries apparaissent partout dans l'astrée. Alors, bon, La Fontaine reprend beaucoup, mais c'est une sorte de lieu commun, les campagnes fleuries. Donc, il y a l'eau, il y a les fleurs, et ça constitue ce qu'on appelle en latin locus amoenus, ça fait un peu cuistre. Locus amoenus, c'est un lieu pour amoenus, c'est-à-dire un lieu délicieux, on va dire, pour les dieux. Et dans un locus amoenus, il y a de l'eau, il y a des fleurs, il y a souvent un berger, mais il y a généralement une bergère. Et là, on est bien, donc, dans ce lieu-là parfait, dont Zéphyr habitait les campagnes fleuries. Il chute de nouveau. Annette, cependant, à la ligne pêchée. Alors, ça, ce qui est terrible, hein, c'est des choses terribles. Quand j'étais jeune, je croyais, comme Tircis, que pour séduire les jeunes filles de ma classe, qui habitaient en général à l'Union, vous savez, l'Union, les banlieues, moi j'étais au lycée Raymond Nave, il fallait composer des poèmes. Et donc, je composais des poèmes avec mes copains, voilà. Et j'échouais lamentablement. Mes poèmes étaient très bien, hein, voilà. Mais ça échouait lamentablement, parce qu'en effet, ça ne s'appelait pas Annette, mais bon, des prénoms, peu importe, elles s'occupaient d'autre chose. Parfois, de préparer leurs fiançailles futures avec des types qui avaient 10 ans de plus ou autre, où elles s'intéressaient aux motos, les copains. En tout cas, les poèmes étaient un échec absolu. Je me souviens d'une fois avec un ami qui était comme moi, un jeune poète, on était allé voir une jeune beauté du côté de l'Union, et elle était avec son copain sur une moto. Là. Et nous, on arrive avec nos poèmes, on parle de Victor Hugo, et puis on parle de poésie. Et le type nous dit, moi la poésie, Hugo, ça ne me fait pas bander. Alors nous, on ne savait pas ce que ça veut dire, exemple. Mais on a compris que notre poésie, voilà, bon, voilà. Et donc, l'autre, elle ne pêchait pas la ligne, parce qu'à l'Union, il n'y a pas de rivière, mais enfin, elle aurait pu pêcher la ligne. Alors, il y a ce décroché, vous voyez, entre la poésie de Tircis, hein, qui quelque part est un homme un peu naïf, qui croit qu'avec la poésie on va séduire Annette, et l'autre elle pêche à la ligne, hein, tout simplement. Et c'est pas des mots poétiques, pêcher à la ligne, bon voilà, n'importe qui pêche à la ligne au bord du canal du Midi, voilà, Annette à la ligne pêchée, voilà. Et avec cet élément cependant, qui est tout ce qu'il y a de plus antipoétique, cependant. Annette cependant à la ligne pêchée, boum boum boum boum boum, voilà. Mais nul poisson ne s'approchait. La bergère perdait ses peines, le berger qui par ses chansons eut attiré des inhumaines, cru écumale à tirer des poissons. Revoilà la poésie. La bergère perdait ses peines. C'est très joli, la bergère perdait ses peines avec les haies qui se renvoient. Et puis aussitôt, il y a une anaphore. La bergère, le berger qui a tiré des inhumaines. Alors les inhumaines, c'est des femmes très belles qui résistent à tout et qui sont donc inhumaines. Voilà, puisque nous allons mourir à cause de leur inhumanité. Voilà ce qui est arrivé à tout le monde. Au lycée Raymond Nave ou ailleurs, on s'en est remis. Voilà. Le berger, donc, cru et cru mal, attirer des poissons, on sort de nouveau de la poésie. Crut attirer des inhumaines, ça pourrait être chanté dans un opéra de l'époque, une musique de Michel Lambert, voilà, les inhumaines, enfin, il y a des choses comme ça, voilà. Même jusqu'à Serge Lama et compagnie, voyez, enfin, voilà, ça continue. Tout ça un peu usé, un peu fatigué, une poésie poétique, hein, comme dirait Serge Peille, c'est-à-dire quelque part un peu de la mauvaise poésie, mais une poésie poétique, hein, voilà, très bien. Et soudain, cru et cru mal, attirer des poissons. Cru et cru mal à tirer des poissons, ça ressemble à de la politique aujourd'hui, à Briel, à Tal, cru et cru mal à tirer des électeurs avéronnais, enfin je sais pas quoi, enfin cru et cru mal à tirer les électeurs de la Dépêche, enfin, ce que vous voulez, voilà. Et donc on n'est pas du tout dans la poésie, cru et cru mal à tirer des poissons, c'est vraiment des mots les plus plats. Il leur chanta ceci. Alors là, il se lance dans la poésie. Citoyen de cette tombe. Alors, on est avant la Révolution française, le mot citoyen n'a pas encore le sens que la Révolution française y a donné fortement et qui pour nous est très politique, hein. Mais tout de même, c'est un mot qui vient de l'Antiquité, kiwis en latin, voilà, les citoyens, vraiment. Et donc, quelque part, c'est une alliance de termes un peu rigolote. Parce que onde est un mot poétique, d'accord, l'onde, voilà, on l'a déjà rencontré. Et citoyen est un mot politique, même si à l'époque, il n'y a pas le mot de la Révolution française. Mais c'est un mot politique qui vient de l'Antiquité et donc de la République. Parce qu'évidemment, sous l'Empire
et sous la monarchie encore plus, on n'a pas de citoyen. Si la République française, avant la Révolution, reprend ce mot de citoyen, c'est pour dire nous ne sommes pas des sujets comme étaient au temps de... Voilà. Et donc, citoyen de cette onde, c'est quelque chose qui est assez rigolo. Parce que s'il n'y a pas la Révolution française derrière le mot citoyen, il y a quand même la vieille politique antique qui est là d'un côté, et donc c'est républicain, c'est une sorte d'égalité. Et on s'adresse aux citoyens, bon, Macron pourrait très bien s'adresser aux citoyens, De Gaulle le faisait, mais on ne va pas tout à fait, et ça suggère citoyen, on s'adresse aux citoyens quand on les respecte. Gabriel Attal encore, enfin, je n'en veux pas particulièrement, il va s'adresser, bon, supposons aux Aveyronnais, on va dire « citoyen de l'Aveyron, votez pour moi ». Il est dans son rôle politique, hein. Il s'adresse à eux en tant qu'ils sont des citoyens qui vont voter, qui ne le méprisent pas, qui ont un droit de vote, etc. etc. Voilà, citoyenneté, on est vraiment dedans. Mais le berger ne va pas s'adresser à eux en tant qu'ils sont des citoyens, c'est-à-dire plus ou moins des sortes d'égaux dont on veut le bien quand on est l'homme politique. Il veut les piéger pour qu'ils soient bouffés par net. Voilà le plan. Et qu'au bout du compte, le petit coquin, Canette le remercie en couchant avec lui. C'est ça qui est derrière l'arrière-plan. Voilà. Citoyen de cette onde, laissez votre naïade dans sa grotte profonde. Donc on sait bien ce que sont les naïades dans la mer, ces jeunes filles extrêmement belles qu'on rencontre dans toute la littérature antique. Il est censé y avoir des grottes profondes au fond de la mer, au fond des rivières. La naïade vit dedans. Et donc là, c'est la littérature qui vient de Virgile, d'Ésope et autres, traduite directement, qui est très belle en soi-même, mais qui n'est juste pas tout à fait adéquate aux poissons de la rivière, quelque part, du côté de la France, et aux poissons en particulier. Venez voir un objet mille fois plus charmant. Donc un objet, c'est la littérature précieuse du temps. Hein, voilà cet objet, une dame en général. Voilà, c'est pas du tout méprisant. Hein, on dirait aujourd'hui une femme objet, c'est méprisant, mais pas du tout, au contraire. Hein, là, c'est très bien. Voilà, un objet mille fois plus charmant, bien entendu. Cet objet, c'est naturellement Annette. Ne craignez point d'entrer aux prisons de la belle. Et donc, c'est le discours amoureux qui remonte en l'Antiquité, qui passe dans la poésie galante et précieuse. Évidemment, l'amour, c'est une prison. Cupidon va nous lancer ses filets. La belle va nous retenir. Les prisons de la belle, c'est ce dans quoi on va être retenus, nous les amoureux. Ne craignez point l'entrée aux prisons de la belle. Ce n'est qu'à nous qu'elle est cruelle. Voilà l'inhumaine. Moi, les hommes, moi, avec les hommes, je sais qu'elle est cruelle. C'est terrible. Quelle cruelle des parties. Vous serez traité doucement. On n'en veut point à votre vie. On, c'est elle, Annette, avec ce truc comme Tristotin va l'employer. Un vivier vous attend plus clair qu'un cristal. Un vivier, donc, c'est un lieu dans lequel on va garder les poissons, on va les regarder vraiment. Régulièrement, dans les fêtes de la Fontaine, apparaît ce mot de vivier. Alors, par exemple, il y a un oiseau qui est un pélican qui veut amener les poissons dans un vivier. Et c'est le convaincre aussi, les poissons ne sont pas très contents, ils n'ont pas envie. Il est plus fin qu'un cristal, donc c'est comme une eau qui est devenue dure, qui est un cristal. C'est une métaphore poétique bien usée à l'époque, qui parfois se transforme en cristal vagabond hein, dans un texte de La Fontaine qui s'appelle Adonis, les transparents replis du cristal vagabond. Donc l'aude est transparente, comme le cristal est transparent. Elle devient dure, mais curieusement, pas dure, puisqu'elle est un cristal vagabond. Donc voilà le cristal de cette eau, le cristal d'une fontaine. Dans le cristal d'une fontaine, un cerf se baignant autrefois, c'est aussi des vers de La Fontaine, on dirait des vers de Brassens, qui d'ailleurs les connaissait. Voilà donc cette poésie du cristal. Et quant à quelques-uns, la passe serait fatale, mourir des mains d'Annette est un sort que j'envie. Alors c'est un des plus beaux vers de La Fontaine, évidemment, mais des plus ridicules, des plus comiques, des plus sublimes. Mourir des mains d'Annette est un sort que j'envie. Il est difficile de trouver plus idiot, d'un certain point de vue, parce que qui peut avoir envie de mourir des mains d'Annette? En même temps, c'est très beau, hein, parce qu'effectivement, évidemment, c'est l'orgasme, enfin voilà, les mains d'Annette, enfin oui, enfin, tout ça. Évidemment, on sent qu'il y a la contrepétrie qui se balade, hein, parce que si vous déplacez les lettres, hein, vous avez mourir des seins d'Annette est un mort que j'envie, enfin, etc. L'envie, la vie, le vivre, enfin, etc. Enfin, vous y allez. Hein. Là, c'est un vers multipolaire. Et donc, La Fontaine était très fière de ce genre de choses. Les poètes du temps connaissaient tout ça, c'est-à-dire les contrepétries, les jeux plus ou moins obscènes sur les mots, etc. Bon, alors là, vous déplacez les lettres et vous avez le vers qui se met à prendre, comme chez Queneau, des sens différents. Hein, les mains deviennent des seins, les seins deviennent des sorts, les morts, etc. Et donc ça marche à tous les coups, c'est-à-dire c'est de la grande poésie, c'est-à-dire que ça fonctionne dans un sens, mais ça fonctionne aussi dans d'autres sens. C'est absolument sublime et c'est absolument drôle. Et c'est d'une cruauté terrible et d'une bêtise infinie, puisqu'évidemment, les poissons, on le comprend bien, n'ont pas du tout envie de mourir des mains d'Annette, surtout pas. Voilà. Et donc vous savez qu'il y a toute une série de fables de La Fontaine sur le thème des poissons et des pêcheurs, le petit poisson et les pêcheurs et d'autres. Et les poissons ne sont jamais très envieux de mourir de qui que ce soit. Les poissons veulent rester dans l'eau tranquillement. Ce discours et le temps ne fit pas grand effet. Donc c'est moins une chanson, on le voit, qu'un discours éloquent, c'est-à-dire de la rhétorique, un discours. La Fontaine va beaucoup réfléchir sur ce qu'il appelle dans une fable le pouvoir des fables. C'est-à-dire le pouvoir des fables. Supposons que je sois Démocrite et que je veuille vous convaincre qu'il faille faire la guerre contre Philippe de Macédoine. Philippe de Macédoine est le tyran là, qui est au temps de la Grèce.
eh bien, vous allez développer des arguments, mais le peuple n'a pas du tout envie d'écouter. Et donc, qu'est-ce que fait Démocrite? Il raconte un début de fable. Oh, Démocrite, c'est Démosthène, excusez-moi. Démosthène, il raconte un début de fable, et le peuple est attiré par la fable, par le récit, et Démosthène arrête la fable en disant, mais tant d'imbéciles, vous écoutez pas mes arguments, vous préférez avoir une petite fable, une petite histoire. Et oui, c'est mieux les fables. Donc, la rhétorique a sa puissance, qui parfois doit être redoublée par la fable, mais la rhétorique a une puissance qui est à la fois infinie et limitée. C'est très compliqué. Et depuis l'Antiquité, depuis Démosthène, depuis Cicéron, on réfléchit sur qu'est-ce que c'est que la rhétorique. Comment il faut parler? Qu'est-ce qui peut permettre de convaincre un public, par exemple dans un tribunal, ou le public de voter pour moi? On sait bien qu'il y a des discours qui marchent, des discours qui ne marchent pas, et que certaines fois, certains discours qui marchent devant un public ne marchent pas devant un autre public. Il est possible, je reprends encore Gabriel Attal, qu'il ait eu raison d'aller faire son discours, je ne sais plus où, à Mur-de-Barrès, enfin dans le Nord Aveyron, par là. C'est peut-être le bon endroit, j'en sais rien. Peut-être qu'il aurait dû le faire ailleurs, peut-être pas, peut-être qu'il aurait dû parler autrement. Mais tous les hommes politiques se posent cette question, comment parler, comment être efficace. C'est la même chose pour les avocats, c'est la même chose pour les curés, c'est la même chose pour les prêcheurs. Et donc depuis très longtemps, on s'interroge sur la rhétorique. La Fontaine est un rhéteur, parce que la fable est un des éléments de la rhétorique. C'est un dispositif oratoire qui permet de convaincre les gens en les amusant, en les faisant rêver, mais au bout du compte, pour les convaincre de quelque chose qui n'est pas peut-être la morale apparemment affichée, mais en tout cas notre morale. Parfois, ça ne marche pas. Parfois, ça ne marche pas parce que parfois, l'auditoire était sourd aussi bien que muet. Et ça arrive. Donc, l'auditoire était sourd aussi bien que muet. On sait bien que les poissons sont muets. La maman des poissons, elle est bien gentille, mais elle est muette. Hein, voilà. On le sait bien. Ils sont sourds et ils sont muets. C'est des sourds-muets. Donc, il n'y a rien à en tirer absolument. Mais Tircis aurait dû le savoir. C'est comme ça. On ne s'adresse pas aux poissons, même avec la plus belle éloquence, pas plus peut-être qu'à certains peuples, pas plus qu'etc. etc. Et on ne peut pas accuser les poissons. Comme dans la fable de Ésope, où les poissons sont accusés de frétiller au mauvais moment. C'est comme ça. Les poissons, ils sont sourds aussi bien que muets. Et voilà, ce n'est pas la peine d'en faire des discours. C'est comme ça. Bon, les paysans avéronnais, ce n'est pas sûr qu'ils aient entendu le discours d'Attal. C'est possible, c'est pas sûr. Et donc, ça concerne évidemment les avocats, les hommes politiques, mais aussi les prêtres. Et au XVIIe siècle, on sait que les prêtres, ou les évêques, ou autres, font de grands discours, de grands sermons, Bossuet et bien d'autres, et que parfois ça marche, parfois ça ne marche pas. Tircis eut beau prêcher. Et d'un seul coup, on sort de la pastorale, du petit discours amoureux, pour entrer dans une autre problématique qui n'est pas politique, exactement, mais qui est aussi religieuse. Et oui, et les poissons, c'est un symbole religieux. Le Christ, Ictus, etc., Christus, etc. Voilà. Vous avez à Saint-Sernin et partout des poissons qui sont là, qui renvoient à la fois à l'écriture du nom du Christ, mais aussi à Jonas, qui disparaît dans un poisson, et la résurrection, bien sûr. C'est au poisson qu'on doit s'adresser, ou être le poisson. Tout ça, on est dans le côté résonnant de la fable. C'est-à-dire, on est dans une fable qui nous parle de poissons, qui nous parle de bergers, qui nous parle d'Annette, d'amour, qui est en train de nous parler de religion, qui nous parle de rhétorique, qui soudain va nous parler d'autre chose, de politique. Ces paroles miellées, donc c'est le miel que l'on met sur la poésie difficile, c'est Lucrèce ou Horace le disent souvent, si vous avez quelque chose de difficile à dire aux gens, enduisez cela de miel, et ça va passer, un peu comme les médicaments. Et donc la poésie, c'est une parole miellée, douce, agréable à passer, mais les poissons, non. Ces paroles miellées, instantanément, au vent, envolées. Et c'est assez rigolo, parce qu'on voit assez mal comment, avec le miel, ça s'envole. Hein, voilà, ça fait un truc un peu bizarre. Il tendit un long ré. Et donc là, clac, on sort de la poésie, parce qu'un ré, on ne sait pas toujours nous très bien ce que c'est, mais enfin, c'est un mot technique pour désigner un filet, donc un long filet qui va tendre, on passe à autre chose. Il tendit un long ré, point, voilà les poissons pris. Bon, c'est fini, bon, c'est rapide, c'est comme le Vénusia, on arrive, et ils sont pris. Voilà. C'est fini, hop, si, journal de 20h, voilà les poissons pris. Voilà les poissons mis au berger, au pied de la bergère. On pourrait s'attendre à ce que la bergère le remercie. « Oh, Tircis, merci de m'avoir donné les poissons, c'est très très bien. » Mais non, la fontaine évacue. Il n'est pas sûr que le don des poissons à la bergère marche mieux que le poème. C'est embêtant, hein. C'est pas facile de séduire Annette. Hein. Donc, hop, un conte qui était possible, avec Annette tombant dans les bras de Tircis. Ou au contraire, lui disant « Zut, fous le camp !» Un conte érotique ou un conte de MeToo, Tircis est un salopard qui est tel Patrick Bruel, etc. Voilà, enfin, tout ce que vous voulez. C'est l'idée pour passer à autre chose. On a l'ouverture vers un conte, galant, on va dire, et c'est arrêté. Et au moment où on se dit, tiens, je vais avoir un petit conte amusant, la suite, voilà. Ô vous, pasteur d'humains et non pas de brebis. Ah, le mot pasteur va jouer sur le berger, mais le bon pasteur, le Christ, et les poissons qui sont là.
Et les brebis, bien sûr, vous savez, le bon pasteur, hein, voilà, le Christ, bien entendu. Et donc, il y a maintenant de nouveau une allusion religieuse, hein, le Christ, etc., le bon pasteur, le prêtre, en fait, mais il y a aussi des pasteurs d'humains. Et les pasteurs d'humains, ce n'est pas le Christ, nécessairement, même si d'un peu, de cette manière, c'est aussi au roi qui croyait gagner par raison les esprits. Et donc, brusquement, cette fable qui était galante, qui se passait dans la pastorale, qui était un peu drôle, qui était poétique, qui nous faisait penser aux brunettes, à une série de choses comme ça, et même éventuellement un peu de religion, puisqu'elle s'adresse au roi, et que c'est l'auteur, on va dire La Fontaine, le narrateur, brusquement, devient une fable qui n'est plus du tout une fable pastorale, galante, drôle, etc. C'est brusquement Bossuet qui s'adresse au roi, à la fin du serment sur la mort, en disant « Roi, regardez un peu ce que c'est, convertissez-vous », enfin un truc de ce genre. Et on s'attend à ça. Éventuellement, quand on serait au roi au XVIIe siècle, c'est pour leur dire « Allez à la messe, les gars, enfin voilà, convertissez-vous, enfin voilà, allez vous retirer dans un monastère », enfin il y a des choses comme ça. On s'attend à une leçon de ce genre, qui est surprenante hein, quand même, voilà, puisqu'on était avec Annette et Tircis, vous voyez, on change de chaîne d'un seul coup, on zappe, enfin ça va très vite. Roi qui croyait gagner par raison les esprits. Alors oui, on connaît bien ça en politique, hein, on n'est pas chez Machiavel. Machiavel nous dit, vous n'allez pas gagner par raison les esprits, de toute façon les peuples c'est des crétins, il faut les dominer par la puissance, par le pouvoir, la force. Mais il y avait aussi d'autres gens hein, qui, depuis très longtemps, Montaigne et bien d'autres, pensaient qu'on pouvait probablement faire une politique, on va dire rationnelle, avec des raisons. Il est possible que peut-être on puisse gagner par raison les esprits, dans certains cas. Mais quand les esprits sont convaincus qu'on va les piéger, c'est pas si évident. Hein, quand vous avez une grève des ouvriers qu'on va licencier, le patron a beau leur dire « c'est très bien l'économie internationale, vous comprenez, enfin, tout là, il est parti dans son jet privé avec sa maîtresse », il n'est pas certain qu'il convainque par raison les esprits, parce que les types, ils sont pas contents, quoi. Ils ont de bonnes raisons d'être... Voilà. « Ô vous, pasteur d'humains, roi qui croyez gagner par raison les esprits d'une multitude étrangère. » Donc, Poutine, Trump, qui vous voulez, s'adressant aux autres, aux Ukrainiens, en leur disant « soumettez-vous avec des raisons, des arguments, des raisons, mais pas la raison. Poutine donne des raisons, c'est pas la raison. Poutine ne manque pas de raison, au pluriel, d'attaquer l'Ukraine, ça ne veut pas dire qu'il est rationnel. Trump ne manque pas de raison d'attaquer l'Iran, les Iraniens ne manquent pas de raison d'attaquer qui on veut, très bien, tout le monde a des raisons de casser la gueule aux voisins, ça ne veut pas dire la raison. D'une multitude étrangère, donc on voit la foule, les poissons, ce n'est jamais par là que l'on en vient à bout. Il y faut une autre manière. Servez-vous de vos raies, la puissance fait tout. Et donc on a un discours, on va dire, ultra-machiavélien. C'est-à-dire, effectivement, voilà ce discours que Poutine, Trump, Napoléon, Hitler, on peut en citer plein d'autres, hein, des princes à la Renaissance italienne, ont développé, qui est un discours qui surprend dans le cadre des fables de La Fontaine, évidemment. Mais qui est sa leçon de vérité? On sait bien qu'un certain nombre de princes, qui peuvent être des empereurs, pensent comme ça, qu'un certain nombre d'électeurs, aujourd'hui encore, pensent comme ça, et on le voit en France, on le voit un peu partout. Hein, des gens qui disent « la puissance fait tout ». Et ça a une zone de vérité. Mais en même temps, il y a comme une sorte de doute. Parce que ce berger, il n'est pas si sûr que ça qu'il ait réussi dans son objectif. Si l'objectif, c'est le cœur d'Annette, ou le corps d'Annette, on ne sait pas. On ne sait pas si le truc a marché. Il a attrapé les poissons. Il est certain qu'il a attrapé les poissons. Mais ça ne veut pas dire que la rhétorique ou la poésie ne marche pas toujours. Juste avec les poissons, ça ne marche pas. Ça ne peut pas marcher. Parce que l'auditoire était sourd aussi bien que muet. Et donc, si ce n'était pas des poissons, mais si c'était des citoyens d'Athènes, comme dans le cas du pouvoir des fables, peut-être que la rhétorique aurait marché. Peut-être que d'autres systèmes auraient marché. Et puis dans les fables qui s'environnent, on nous dit « Mais non, la puissance ne fait pas tout. » Puisqu'elle n'arrive même pas à retenir le berger à la cour. Le berger s'en va. Elle n'arrive même pas à retenir le perroquet. Et donc, il n'est pas du tout évident que la puissance fasse tout. C'est juste une phrase qu'on peut lancer, mais qui est donnée comme un élément de langage, hein, puisqu'on emploie ce genre de formule aujourd'hui, qui est là à partir duquel on peut s'interroger. Comme à la fin de La cigale et la fourmi, il y a une fourmi qui dit à une cigale « Eh bien, dansez maintenant. » Elle le dit « Dansez maintenant. » Mais ça ne veut pas dire qu'il faut faire danser tout le monde sans arrêt, dans ce sens de danser, qui est un sens cruel, bien entendu, et qui n'est pas le sens plaisant qu'on peut trouver dans notre cas. Et donc, on a là quelque chose qui est donné comme une sorte de matière à penser. Alors, il y a une fable de La Fontaine qui se conclut un peu en disant « Je tiens qu'il faut laisser, enfin, loin d'épuiser une matière, il n'en faut prendre que la fleur. » Et un peu plus loin, il ajoute qu'il faut laisser dans les plus beaux sujets quelque chose à penser. Laisser quelque chose à penser. Alors, on a une fable très typique de La Fontaine, c'est-à-dire qu'elle nous laisse quelque chose à penser. On est devant une formule, la puissance fait tout, qui à la fois est
fascinante de vérité, hein, quelque part, oui, en effet, Hitler, Napoléon. Mais on voit aussi très bien que Napoléon, Hitler et d'autres ont échoué quelque part, ont mal réussi. Que le roi n'a pas réussi durablement à séduire le berger. Et que peut-être cette fable qui dit « la puissance fait tout », et donc la poésie ne peut pas grand-chose, c'est un poème qui le dit. C'est-à-dire, c'est à l'intérieur de la poésie que se dit le contraire de la poésie, en quelque manière. Et donc, quelque part, la poésie est plus forte que la phrase qu'elle met là en valeur. Quelque part, la poésie de Tircis, la poésie des brunettes, la poésie de l'astrée, etc., la poésie de la flûte, enfin du pipeau, de la musette, etc., c'est elle qui enveloppe cette phrase « la puissance fait tout » et qui la donne à voir, la donne à entendre et la donne, en quelque manière, à interroger. D'où les fables qui suivent immédiatement après, qui nous disent « attention, vous êtes un perroquet, méfiez-vous, effectivement. Et si vous suivez les fables, vous n'allez pas obéir nécessairement à la puissance. » Et donc, c'est une chose qui est remarquable. Alors, en ce moment, on parle beaucoup à France Culture ou ailleurs d'un texte remarquable de la Boétie qui s'appelle « Le discours sur la servitude volontaire ». Et donc, il y a ce thème qui était un jeu rhétorique de la Boétie. Ce n'est pas nécessairement les convictions politiques précises de la Boétie, mais en tout cas, c'est un texte fascinant à lire, véritablement, qu'a publié, diffusé largement Montaigne, dans lequel donc, la Boétie s'interroge sur une question qui est comment se fait-il que nous soyons soumis à la puissance ? C'est-à-dire que nous acceptions d'être soumis au roi, au prince, etc., au pape, à qui vous voulez. Et donc, nous acceptons très étrangement cela. Et La Fontaine n'est pas tout à fait convaincu de cela. Parce qu'effectivement, il y a une servitude volontaire, s'il existe véritablement, mais pas toujours. Dans Le loup et le chien, la fable 5 du livre de La Fontaine, il y a un loup qui se balade, il est un peu maigre, et soudain, il voit un chien qui est bien gras et bien nourri. Et le loup quand même arrive en disant « Waouh, c'est pas mal ton truc, hein, t'es bien gras et bien nourri, c'est bien. » Et le chien lui dit « Ouais, c'est facile pour avoir comme moi, tu viens, voilà, et tu auras de la bouffe, c'est bien, chauffé, nourri, etc., blanchi. » Et le loup regarde un peu le col du chien, et il voit qu'il y a une petite trace. Et qu'est-ce que c'est ce truc-là ? Oh, c'est rien. C'est juste le collier dont je suis attaché parfois. Et à ce moment-là, le loup répond, ah oui, non, à ce prix, je ne veux pas de votre nourriture. Et il s'en va, il part dans les bois. Là-dessus, maître loup s'enfuit et court encore. Et donc, le loup court encore. Le berger à la fable qui précède, le roi a beau lui dire, viens, tu auras des stock options, tu auras tout ça, enfin, des femmes, tu n'auras pas de procès, on te condamnera à la prison, mais tu éviteras, comme Sarkozy, très bien. Le berger dit non, je reviens chez moi avec mes moutons, mes pipeaux, etc. Voyez et donc, il n'est pas si sûr que la servitude volontaire soit vraiment systématique. Il y a des gens qui disent non, et La Fontaine va construire un système pour dire non. Et soit éviter la puissance en restant dans les grottes profondes, soit malheureusement être victime de la puissance. Et dans ce cas-là, vous voyez, les poissons sont réduits à l'esclavage, mais ce n'est pas une servitude volontaire. S'ils avaient pu, ils auraient évité. Donc c'est une sorte de réponse à la Boétie. Les poissons sont vaincus, d'accord, bien sûr, parce qu'il y a plus fort qu'eux dans ce cas-là, mais le berger n'est pas vaincu, puisque ni le perroquet, puisqu'eux, ils font leurs petites affaires, ils résistent au pouvoir, d'une manière. Et donc, on a une réflexion très profonde et très longue, durablement, sur ce que c'est que le pouvoir, la puissance, la séduction. Il arrive parfois, malheureusement, que Poutine, Trump ou autres gagnent, hein, grâce à la puissance. Bon, voilà, c'est comme ça. Ils sont les plus forts. Il arrive parfois que Hitler envahisse, supposons, la Belgique, et il passe, on n'y peut rien, c'est comme ça. Mais il y a des gens qui résistent. Pas tous, mais certains résistent. Parfois, c'est le berger. Et il arrive parfois que les tyrans soient renversés, ce qui se passe aussi dans d'autres fables de La Fontaine. Donc, le monde est mobile. Mobilis in mobile, ça c'est la devise du capitaine Nemo, mais c'est aussi une sorte de devise de La Fontaine, tout en tout est divers, diversité c'est ma devise, il arrive parfois que la puissance fasse tout, mais pas toujours. Et dans ce cas-là, oui, mais bon, ouais. Et c'est même pas sûr qu'il ait récupéré Annette, vous voyez, ça c'est ma grande question, j'ai envie de téléphoner à La Fontaine pour lui dire, alors avec Annette, ça s'est bien passé ? Et voilà, qu'est-ce qui se passe avec Annette ? Et c'est la grande question, hein, s'il avait Annette, il aurait tout, mais c'est pas sûr qu'il ait Annette, c'est pas du tout évident. Et là, je pose la question aux dames. Est-ce que les dames vont céder à Tircis parce qu'ils leur apportent des poissons à leurs pieds ? C'est pas sûr. C'est pas sûr. Voilà. Merci beaucoup, François.

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actuellement, vous avez 67% des mammifères, c'est le bétail de l'homme. 30% c'est l'homme. Ça veut dire 97% c'est l'homme et son bétail. Il reste 3% entre l'écureuil et la baleine bleue. On perd actuellement 20 millions d'oiseaux chaque année en Europe. On a perdu 800 millions en 4 décennies. Or, l'oiseau est l'indicateur de l'état de la biodiversité. Quand il est en nombre, c'est tout le cortège du vivant qui s'épanouit. Et ça, on ne le voit pas. Pourquoi on ne le voit pas? Ou on ne veut pas le voir? Parce que, qu'on

au bout, au fond de cette vallée glaciaire. Encore quelques centaines de mètres à parcourir.

quasiment au fond du cirque. À partir d'ici, ces 400 mètres de hauteur qui vous dominent. Pentes aiguës, barrières rocheuses.

l'immensité du massif semble se refermer.

la marche est une incertitude et à la fois un acte militant. Nul besoin d'avion, de tablette.

Il y a une espèce qui représente 0,01% des vivants, mais qu'elle était à l'origine de 80% des morts depuis la naissance de la civilisation. Et évidemment, c'est l'espèce humaine. C'est l'espèce humaine qui est le super prédateur, avec un impact absolument drastique, sans précédent, littéralement monstrueux sur son environnement. Donc je crois qu'il faut quand même aujourd'hui se focaliser sur cette violence absolument inouïe que sont ces 100 milliards d'animaux qui sont abattus dans des conditions absolument inacceptables. Mais surtout, ce qui est encore pire, avant la mort donnée, ils n'ont pas de vie. La plupart n'ont pas de vie. Nous les avons réifiés, nous en avons fait des machines. Vous savez qu'en France, 80% des poules ne verront jamais la lumière du jour. 99% des lapins ne sortiront jamais du clapier. Ce geste de bondir, c'est ce pourquoi leur corps est fait, ils ne pourront pas le faire une seule fois. Ça, c'est un crime contre la vie, contre l'essence

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0: qu'il faut près de 2 siècles pour avoir 2 cm de tourbière.
1: Je vous rappelle qu'en ce moment, nous tuons 1000 milliards d'animaux par an. En termes d'éthique, c'est quand même juste insupportable. Vous savez qu'aujourd'hui, 95% de la biomasse des mammifères, c'est de la viande d'abattage. Donc les animaux libres sur Terre, ça n'existe plus. On a transformé la Terre en enfer pour les animaux.
2: Autrefois, dans les campagnes, les femmes craignaient qu'à force de vivre près des vaches, leurs hommes ne déchoient de leur humanité. Pourtant, c'est le contraire qui se passe. Les bêtes ne nous font pas retourner à l'état d'animalité, elles nous humanisent. Ces animaux tendres et pacifiques souffrent d'un discrédit dont témoigne le langage. Peau de vache, grosse vache, vacherie. J'avoue ne pas comprendre cette disgrâce. Pour moi, ces bêtes sont des maîtres, des professeurs en vie mystique. Dans les prés, elles regardent d'un œil étonné le passant s'agiter, avec l'air de se demander « Insensé, après quoi tu cours ?» Elles ne font pas que ruminer des touffes d'herbe, elles ruminent aussi le temps. Elles enseignent la lenteur et l'art de tendre l'oreille, de rêver, de flâner. Charles Wright.

Le loup, dangereuse bête sauvage pour certains, icône d'un lien ancestral perdu avec la nature pour d'autres. En France, on en compte un millier, mais leur présence est gênante. L'éradication méthodique qui se poursuit a commencé au Moyen-Âge. Une première rupture s'opère alors avec la réduction des populations des grands herbivores, l'obligeant à se reporter sur le bétail. Aujourd'hui, la quasi-disparition du loup a libéré les populations d'ongulés, cerfs, chevreuils, sangliers, transformant de manière insidieuse nos bois avec ce constat terrifiant. Si l'on éradique les grands prédateurs, on perd 90% de la végétation, 80% des insectes, 50% des oiseaux. Tout ceci parce que la surpopulation de ces ongulés se nourrissent de ces jeunes pousses et empêche donc la croissance de la forêt. Il faut noter que la chasse aux herbivores reste inefficace pour réguler ces populations.

de Lenny Meadows, l'auteur du célèbre rapport du MIT de 1972, a récemment déclaré que de tous les scénarios alors envisagés, c'est manifestement celui de l'effondrement que nous avons choisi. Interruption des cycles bio-géochimiques, acidification des océans, pollution, artificialisation des terres, destruction des habitats, surexploitation des ressources, réchauffement climatique, prolifération des espèces invasives introduites par les humains. On mentionne aussi souvent la chute de la biodiversité. C'est vrai, et c'est certainement le pire de nos soucis. Mais je me refuse à le voir comme une cause. La chute de la vie, ce n'est pas une des origines du problème. Pourquoi alors cette surfocalisation sur le climat? Parce que, me semble-t-il, cela fait perdurer encore un peu l'illusion littéralement délirante suivant laquelle nous serions face à un problème technique qui aurait une solution technique. Parce que c'est tout ce que notre société de technocrates est capable de penser. Nous en sommes là, tellement ensorcelés, je pèse mes mots, par la technologie, que nous ne parvenons plus à raisonner au-delà de son horizon.

un lieu de repos et où le temps en fait n'est pas arrêté, mais quelque chose en fait qui traverse le temps. Donc c'est un peu un arrêt du temps. Et du coup, bah, ce côté-là, c'était pas métaphysique, mais après il y a un côté où on fait moins de bruit justement pour se fondre dans la forêt, pour pouvoir entendre et voir des choses en étant discret. Donc c'est un peu retour aux sources, quoi, finalement.

J'ai posé mon dos contre un arbre. Peut-être vaudrait-il mieux d'essayer de vivre au milieu des branches pour voir encore la beauté qui nous reste et que l'on ne nous a pas tout à fait volée.

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0: Allez, on va finir par une chronique littéraire. Comme ça, c'est bien, un petit livre avant de partir en vacances. C'est idéal avec ce livre Road Movie qui ressort.
1: USA, Road Movie USA.
0: Ah, bien sûr, Road Movie.
1: Qui ressort, oui, qui était sorti en 2011 chez Eubokeh et qui est une réédition à la fois corrigée, augmentée, réactualisée. Coécrit par Jean-Baptiste Toré, qu'on connaît très bien ici, et par Bernard Benoliel, qu'on connaît moins, qui a été critique au Cahier du cinéma, essayiste. Il a écrit quelques livres, notamment en 2025 est sorti. Alors, je ne sais pas si c'était l'ouvrage qu'il a écrit pour les Cahiers sur Clint Eastwood, mais qui est ressorti là, en gros pavé en décembre 2025 sur Clint Eastwood. Et puis, il travaille à la Cinémathèque française à Paris depuis très longtemps. Voilà. Et alors, pour ceux qui écouteront l'émission en direct jeudi à 19h, si je ne dis pas de bêtises, alors voilà, il y aura une rencontre à Ombre Blanche autour du livre à 18h. Voilà, je sais que la radio enregistre toutes les rencontres, donc vous pourrez l'écouter sur la radio. Et puis, il y aura une présentation d'un film au cinéma, à l'American Cosmographe, à 20h30, avec un choix fait en collaboration avec Bernard Benoliel, parce qu'il n'y aura pas Jean-Baptiste Toré. Et le film qui a été choisi, c'est Wendy et Lucie de Kelly Richards, voilà, qui est évoqué dans cet ouvrage. Et donc, alors tu parlais pour les vacances, alors c'est pas un livre de poche, hein, c'est un livre qui est un gros livre, mais bon, si vous partez en train, en voiture, à pied ou à vélo, sur les routes de France ou ailleurs, c'est, je pense, le bon livre. Et comme toujours, alors connaissant pas l'écriture de Bernard Benoliel, on retrouve par moments, me semble-t-il, quand même, le style Toré et le choix aussi des films. C'est vraiment un livre qui se lit, c'est très, très facile à lire. C'est à la fois pointu mais lisible, intelligent et intelligible. Enfin, c'est tout ce qu'on demande aussi à un ouvrage qui aborde, quand on fait un essai, je veux dire, là, en l'occurrence, sur le road movie, genre typiquement américain, même si ici et là on peut trouver l'équivalent, même en France, je pense. Voilà, qui est né aussi de l'histoire des États-Unis. Et franchement, c'est un livre d'une clarté. On peut ne pas d'accord aussi hein, sur certains thèmes abordés, comment c'est analysé. Mais je trouve que voilà, c'est un livre remarquable qui va à la fois de ce qu'a représenté le road movie. Alors, le western est très peu représenté, qui en soi, si on parle de la conquête de l'Ouest, d'ailleurs la conquête de l'Ouest est évoquée, effectivement quand les premiers migrants arrivent et puis qu'ils vont dépasser, partir de l'Est vers l'Ouest, donc voilà, donc il y a vraiment le road movie de fait, le western est un road movie. Et effectivement, ça ne tarde pas beaucoup, mais le premier film qu'ils évoquent dans cet ouvrage, qui pourrait sembler étonnant, mais en lisant ces pages, c'est Le Magicien d'Oz. Et effectivement, c'est assez intriguant, et je comprends pourquoi il le met, parce qu'il y a une sorte de route à un moment donné dans le monde Oz, mais surtout que Dorothée cherche à quitter un endroit pour un monde meilleur peut-être. Et voilà, et donc ils expliquent tout ça, cette vérité d'aller voir ailleurs, tout en reconnaissant que si on était resté, on aurait été tout aussi accompli. Il y a l'idée du road movie dans les années 70 comme un lieu plutôt d'introspection aussi d'une Amérique qui va mal. À la différence d'avant, il y avait une vérité aussi d'une Amérique, que ce soit chez Capra, avec New York, Miami ou d'autres, de faire communauté, peuple, une espèce de peut-être une image un peu idéalisée de la communauté américaine, comme s'il y aurait un seul peuple, ce qui est, je pense, pas tout à fait juste. Et puis l'Amérique qui, après, dans les années 70, c'est un côté déceptif, introspectif, où le road movie, en fait, était plus une analyse individuelle, je dirais, des personnes à la recherche de quelque chose de personnel. Voilà. Et puis, le livre va évoquer aussi d'autres choses, même le cartoon, par exemple, avec Bip Bip le Coyote, des choses comme ça, où notamment à travers, alors c'est peut-être ça, comme n'ai pas lu la version de 2011, sur le road movie féminin. Donc il évoque Vanda, notamment River of Glass et Wendy et Lucy de Kelly Richards. Donc c'est vrai que Vanda, elle part sur la route, effectivement, qui est une femme qui essaie de s'émanciper, de se
0: Barbara
1: libérer.
0: Barbara Loden.
1: Voilà, et qui est vrai qu'il y a un film sur la route aussi. Et puis parfois, la route, elle est empêchée, comme dans Wendy et Lucy, où à un moment, elle va s'immobiliser. Donc voilà, ça évoque beaucoup, beaucoup de choses. On pourrait se poser la question du road movie aujourd'hui, effectivement, depuis 20-30 ans. Et il évoquait, donc, je parlais de Kelly Richards, mais ils évoquent aussi notamment Gus Van Sant. C'est vrai que Jerry, quelque part, c'est un road movie à pied dans le désert, une quête existentielle, métaphysique. Voilà, non, c'est un ouvrage vraiment passionnant. Et comme je disais souvent, c'est vrai que trouver des essais où, quand on les lit, on n'est pas perdu, il n'y a pas un jargon universitaire.
0: On l'a interviewé plusieurs fois avec Fred et on en avait même parlé avec lui. Moi, je lui en avais parlé. Il a vraiment changé son style d'écriture, je pense, hein, Jean-Baptiste Toré. Il a quitté le côté un peu universitaire. Le Dario Argento, par exemple, qui est, à mon avis, l'un des livres les plus complexes et les moins compréhensibles qu'il a écrit, il a changé tout ça et je trouve que là, il est, comme tu dis, il est beaucoup plus lisible, beaucoup plus compréhensif pour un plus grand nombre. Et ça reste quand même ça, le cinéma, quoi. C'est de parler quand même à tout le monde, quoi, tu vois, c'est de ne pas en faire une élite absolue. Voilà, donc moi, je trouve qu'il de livre en livre, il s'améliore, hein, Toré, à ce niveau-là.
1: Et Benoliel aussi, je ne connais pas sa plume, donc je ne peux pas comparer. Ouais, en tout cas, c'est un vrai plaisir de lecture, cet essai. Et en plus, donc, remercie aussi Magnani Édition et Julien Magny, qui est le fondateur, qu'on avait rencontré quand on avait présenté qu'il était Verte ma vallée, qui était un recueil des critiques de Jean-Baptiste Toré, ouais. Et quelqu'un qui, en fait, son édition publiait que de la BD. De la BD indépendante, particulière, voilà, tricolorée. Et Julien, étant cinéphile, s'est lancé dans l'édition ou la réédition de certains livres, mais il a édité, notamment le dernier livre, Back to the Bone, sur Carpenter, écrit par Jean-Baptiste Rey. Le dernier entretien que Michel Simon a accordé, c'est à Julien Magny dans Go West, hein, où il y a le dernier entretien que vous pouvez lire, ça commence par l'entretien de Michel Simon, et après, il a republié certains entretiens de Simon avec des réalisateurs. Donc voilà, et puis lui continue à faire des BD à côté qui sont toujours en lien avec le cinéma, notamment le dernier qui s'appelle Midnight Driver, qu'il est venu présenter à Ombre Blanche ici à Toulouse. Et comme il fait un ciné-club aussi à Paris, au Brady, où il choisit des films, on fait la même chose ici à Toulouse, et récemment, donc on a fait... En parallèle avec sa BD Midnight Driver, trouver un film, les droits, la disponibilité et tout ça. On avait passé Drive, parce qu'il y a quelques planches dans ce livre qui font penser à Drive. Donc voilà, et c'est un passionné et ça fait du bien aussi de s'engager dans ce genre d'ouvrage. Donc cette réédition de Road Movie USA, écrit par Jean-Baptiste Auré et Bernard Benel aux éditions Magnani, est un très beau livre. 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

0: dois faire face à une échéance dont les conséquences risquent fort de nous compromettre. 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

0: Au mieux, je puis mettre votre collier en vente et encore à une somme bien inférieure à sa valeur réelle. Je ne puis l'acheter moi-même.
1: Ne pourriez-vous au moins m'avancer

0: Allez, on va donner la parole à Pierre. On va parler maintenant de livres, mon cher Pierre.
1: Oui, on commence par un livre, on reste en Italie, qui s'appelle « La belle la confusion ». C'est le titre français également. Je n'ai pas besoin de le traduire, c'est « La belle confusion ». C'est un livre de Francesco Piccolo qui est sorti chez Albin Michel en 2025. Et c'est un livre qui est passionnant parce qu'il repose pour l'essentiel sur le tournage du Guépard et de 8 et demi qui se font au même moment en 1963. Et sur deux personnes que apparemment tout oppose, c'est Visconti d'une part et c'est Fellini de l'autre. On ne peut pas imaginer personnalités plus différentes, ne serait-ce que par leur parcours, par leurs ancêtres, par leurs films. Et pourtant, Francesco Piccolo, à la fin de cet ouvrage, arrive à trouver des points communs. Et tout son travail, c'est un travail qui est une sorte de mélange continuel où on passe d'un film à l'autre, d'une personnalité à l'autre, en voyant constamment tout ce qui les oppose et tout ce qui, in fine, leur permet d'avoir un langage commun. C'est celui, et je parle toujours, comme le fait Francesco Piccolo, d'un cinéma italien qui arrive à la fin de toute une époque. C'est-à-dire que pendant la période qui a suivi la guerre, entre 1944, pour aller vite, et 1970, le cinéma italien a connu une vitalité absolument étonnante.
0: Hors norme.
1: Hors norme. Par la suite, souvent, il a travaillé au-dessous de la ceinture. Je ne vais pas le dire par rapport au film qui précède, mais c'est souvent le cas. Et il n'y a plus le même accueil de la part du public. Les salles italiennes étaient pleines. Je me rappelle, moi, j'ai vécu en Italie pendant un an et demi, en 70. Les salles étaient en grande partie vides. C'est-à-dire que c'était fini de la grande époque où tout le monde se retrouvait dans les cinémas. Mais c'était un phénomène qui n'était pas qu'italien. Il était partout présent dans toute l'Europe et peut-être dans le monde entier. Bon, donc là, ce qui est intéressant dans ce livre de Francesco Piccolo, c'est qu'il présente ces deux metteurs en scène comme les derniers titans d'une certaine manière, les derniers grands noms. Au même titre que Rossellini, qui, bien sûr, était déjà bien installé, ou de De Sanctis, qui ne tournait plus, ou de quelqu'un comme Bolognini, qui continuera sa carrière, mais pas au même niveau international. Alors, revenons sur les détails. En 1963, donc, il y a deux tournages. Le point commun, le trait d'union, c'est Claudia Cardinale, parce qu'elle est présente avec un rôle très important dans Le Guépard, mais elle est également l'un des personnages féminins du film de Fellini. Le fait qu'elle puisse tourner au même moment dans les deux films n'a pas été si facile que ça. Il a fallu qu'il y ait toutes sortes de compromis, et compromis d'autant plus difficiles que les deux réalisateurs se détestent à cette époque, mais se détestent énormément, et cela depuis 1954, c'est-à-dire que quand sont sortis simultanément Senso et La Strada, il y a eu des débats politiques très forts parce que Visconti avait une couleur très marquée du côté du Parti communiste italien, alors que Fellini était revendiqué à l'époque par les milieux religieux. Quand on connaît la suite de la carrière, ça peut surprendre, mais c'était comme ça. Et donc, c'est l'époque aussi où les grands journaux politiques consacraient beaucoup de place au cinéma, et où donc chaque film devait être porteur d'un idéal catholique quand c'était un film du côté catholique ou d'un idéal communiste si c'était communiste. Or, Senso et La Strada sont absolument discutés de cette manière-là. C'est-à-dire que le Parti communiste fait bloc derrière Visconti, même s'il critique certains points pour Senso, alors que la droite catholique défend La Strada. Et la conséquence de tout cela, c'est une brouille qui va durer pendant très longtemps entre les deux réalisateurs. L'un et l'autre sont conscients de leur propre génie et ne sont pas très tolérants vis-à-vis du camp adverse. Cette rivalité continue ensuite en 1960, puisque au même moment sortent Rocco et ses frères et La Dolce Vita. Et le débat revient Et il revient d'autant plus fort que la Dolce Vita a aussitôt une renommée internationale, place véritablement Fellini dans le camp des très grands, et que Visconti est peut-être un petit peu jaloux. Et donc, quand il s'agit de tourner 3 ans plus tard Le Guépard et 8 et demi, les rivalités sont arrivées au maximum. Et c'est ce qui est passionnant dans ce livre, c'est que passant constamment d'un film à l'autre, d'un tournage à un autre, on s'aperçoit de ce qui sont les mesquineries entre artistes, mais de ce que sont également tous les aléas d'un tournage. Et je trouve que c'est ça qui est intéressant, parce qu'on a tendance parfois à examiner le cinéma comme des universitaires ou comme des docteurs qui décortiquent un cadavre, c'est-à-dire comme si tout était voulu par le metteur en scène de A à Z. Or, on se rend compte, quand on voit un petit peu la réalité des tournages, qu'il n'en est rien, que c'est quelque chose qui peut évoluer et qu'il y a des questions humaines, il y a des questions qui tiennent à la disponibilité des studios, au tournage à l'extérieur, etc., etc. Mais ça, on le sait. Et qui fait ces choses font que le résultat final n'est pas forcément ce qu'il devait être au départ. Et on s'en rend compte aussi bien pour le film de Visconti, Le Guépard, que pour 8 et demi de Fellini. Pourquoi ? Parce que déjà dans les milieux communistes ou de gauche italienne, il y avait eu beaucoup de débats pour savoir s'il était normal d'adapter le roman de Lampedusa, noble sicilien, vieille famille et tout, même si c'était fait par quelqu'un qui était lui aussi de la plus vieille noblesse italienne, c'est-à-dire Visconti. Là, on se rend compte qu'au fil du tournage, la scène finale, qui est la scène finale du bal, et qui dure un quart du film à peu près, c'est-à-dire qui a demandé plus d'un mois de tournage, où on tournait pendant la nuit, et où les acteurs étaient épuisés, il y avait toutes les conditions difficiles de tournage dans le palais palermitain pour le film. Donc, Visconti finit par faire un film très personnel, alors qu'au départ, il était habitué à travailler sur un scénario qui était fait une fois pour toutes. Là, il s'exprime véritablement en tant qu'humain et avec ses propres problèmes dans toute la fin au milieu du bal, avec une identification évidente avec Burt Lancaster dans le rôle du prince Salina. Alors que dans l'autre camp, si je puis dire, côté de 8 et demi, la fin également était... Le film, d'abord, au départ, était tout à fait différent. C'est l'histoire d'un metteur en scène qui hésite à faire un film, qui a toutes sortes de tourments, qui ne sait pas comment ça va se passer, qui revoit les femmes qu'il a aimées, les femmes qu'il pourrait aimer, les femmes dont il rêve, etc., etc. C'est tout à fait Fellini, ce côté-là. Et la fin, quand il s'agit de faire la fin, il avait prévu de faire une fin dans un train avec les personnages principaux interprété par Marcello Mastroianni et sa femme, et où il repensait à tout ce qui était ses tourments intérieurs. Et au même moment, il doit tourner, comme ça se faisait en Italie, une sorte de bande-annonce. Et pour l'idée de la bande-annonce, il fait venir toutes ses actrices et avec Marcello Mastroianni, avec son fouet. C'est une image qui est une image devenue iconique sur le tournage de 8 et demi. Et petit à petit, il se rend compte que c'est comme ça qu'il doit finir son film. Et que donc la scène du train qui devait être faite ne tient plus sur la durée et qu'il vaut mieux terminer par quelque chose de plus joyeux, quelque chose de plus positif, et qui est cette sorte de réconciliation autour du metteur en scène et de l'ego surdimensionné et de Fellini et du metteur en scène qui le représente. Donc c'est ce qui est très intéressant, c'est que dans ce livre de Francesco Piccolo, qui s'adresse plutôt à des spécialistes de cinéma, des gens qui connaissent les films, mais il y a ces fils qui s'entremêlent en permanence, ces films qui s'entremêlent en permanence. Ce qu'il faut savoir aussi, et ce que dit d'ailleurs Francesco Piccolo, c'est qu'après, au bout de quelques années, à la fin des années 60, Fellini et Visconti finissent par se réconcilier au moins en apparence. Je ne sais pas si les sentiments y sont vraiment, mais ils font semblant de redevenir, sinon amis, du moins, alors qu'ils ne se saluaient pas pendant plusieurs années. Ils s'évitaient soigneusement. Et ce qui est intéressant aussi, c'est que Francesco Piccolo, pour compliquer le tout, met sa vie personnelle entre ces deux films. C'est-à-dire qu'il parle de lui, de son rapport au cinéma, et d'une certaine manière, tout ce livre repose sur le principe « Est-ce qu'on peut aimer deux films qui apparemment sont totalement opposés ?» Et quelle est la cohérence qui existe entre ces deux films si différents l'un de l'autre? Alors, c'est le contraire, et j'y reviens souvent quand j'en parle, de tout ce qui est une analyse universitaire, qui est le nez sur le guidon, et où on ne voit pas plus loin, et où on n'imagine pas combien faire un film est une affaire compliquée qui n'est jamais décidée d'avance.
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0: Bah, vas-y, mon petit Fred, là, tu vas nous parler maintenant d'un beau coffret qui sort chez Carlotta, qui s'appelle la trilogie de la traque.
1: Oui, trois films de Junya Sato. On a déjà chroniqué, je crois, deux films ici. Toi, tu avais fait Golgo 13 de 1973, et moi, j'avais fait, il y a quelques années, peut-être 2-3 ans, Super Express 109 de 1975, qui a droit à une suite, là, récemment, Bullet Train Explosion de Shinji Higuchi, que vous pouvez voir sur Netflix, pour ne pas la citer, cette plateforme. Voilà, mais ils ont un gros succès pour ce Super Express, notamment. Et là, Carlotta sort trois films, je crois. Alors, je ne sais pas si inédit, j'ai un peu cherché. Film très, très rare, hein, on ne trouve pas beaucoup de choses. Il y a la Cinémathèque française qui avait fait une rétro, je crois, il y a l'époque... Ils en parlent sur leur site, mais c'est vrai que c'est trois polars, films de suspense, drame, ça englobe beaucoup de choses, ces trois films, qui ont la particularité d'avoir une durée assez longue.
0: Ouais.
1: Pour des films alors, japonais de ce genre, on va dire, du côté thriller. Hein, on a d'abord en 76 Chasse à l'homme, la rivière de la rage, qui dure quand même 151 minutes. La preuve d'un homme de 77 qui dure 133 minutes et Survie en pleine nature de 78 qui dure 144 minutes. Comme ça, en disant ça comme ça, ça pourrait paraître super long et tout ça, et pas du tout, parce que Junya Sato donne du rythme tout le long de son film, prend aussi des pauses, du temps pour décrire ses personnages, qui ils sont, d'où ils viennent et tout ça, mais de manière assez subtile et passionnante. Et voilà, c'est des films assez surprenants par leur ton, leur rythme et leur durée. Et je vais faire un peu dans le désordre, mais je vais mettre deux films en commun, qui est le premier, Chasse à l'homme, la rivière de la rage, et Survie en pleine nature de 78, parce qu'il y a plusieurs points communs. Tout d'abord, les interprètes. On a dans ces deux films la star de l'époque, qui est Ken Takakura, hein, qui est un immense acteur qui a joué dans innombrables films, que ce soit chez Ushida, chez Ishii, Yamashita, Makino, et qui a tourné aussi aux États-Unis, dans Yakuza de Sidney Pollack, par exemple. Donc là, il joue dans les deux films. On retrouve aussi Ryoko Nakano, qui est une toute jeune actrice qui n'avait pas une très, très grande carrière, mais qu'on a pu voir notamment dans le très beau Mademoiselle Ogine de la réalisatrice japonaise qu'on avait chroniqué ici même il y a quelques temps. Et voilà. Et puis la thématique aussi, puisqu'il est question de quelqu'un de toi, fait à la fois un procureur dans le premier et là un ancien militaire qui est devenu assureur, qui est accusé dans le premier d'un meurtre. Et dans le second, c'est un ancien soldat, comme je disais, qui est accusé aussi d'avoir participé à un massacre de village quand il était dans les forces spéciales. Et tout le long du film, il va être amené à se dédouaner, à se déculpabiliser et surtout trouver les raisons pourquoi on le traque et pourquoi on lui veut tant de misère, surtout dans le premier, quand il est procureur. Hein, un policier va avoir enquêté sur sa personnalité, qu'est-ce qu'il a fait. Et lui va être un peu comme Gary Grant dans La mort aux trousses, essayer de se déculpabiliser, de s'innocenter. Et il va mener son enquête. Et dans le dernier, le troisième, a survie en pleine nature. C'est un peu différent. C'est-à-dire qu'il va être aussi accompagné de Nakio, qui est une journaliste, pour mener à bien leur enquête et savoir qu'est-ce qui se passe. Et donc, dans ces deux films, on a... Sato amène un côté politique à son film, c'est-à-dire que la corruption industrielle avec le milieu policier, aussi bien que les Yakuza, qu'on est prêt à tout pour déloger des gens, notamment dans Survie en pleine nature, pour construire une industrie, on déloge les paysans. À travers l'effort spécial, le film débute par une prise d'otage qu'on pourrait mettre en parallèle avec l'armée rouge japonaise. Il y a une allusion à ça. Et en fait, les forces spéciales sont là pour ramener le calme et pour tuer tout débordement. La contestation ne fait pas bien aux affaires. Et donc, on va comprendre que les forces spéciales sont utilisées à la fois par le monde politique, mais aussi par les riches industriels pour mener à bien des projets. Dans le premier, c'est aussi le procureur enquêtait en fait sur le suicide d'un politicien, soi-disant un suicide. Et on va se rendre compte que c'est plus compliqué que ça. Et à l'intérieur de cette machination, bien sûr, encore une fois, le monde politique corrompu. J'en avais parlé une fois que les Yakuza, le monde politique au Japonais, il y a une accointance qui est toujours d'actualité. C'est un peu les travers de cette société japonaise et notamment politique. Et donc, Takakura va, comme souvent dans les films, c'est quelqu'un qui est assez noble, qui a une dignité. Mais quand même, à un moment du film, il va montrer aussi qu'il peut être très violent. Et il y a une scène vers la fin, ça ne lésine pas. Donc, c'est des films passionnants par leur richesse scénaristique, par la forme aussi, caméra portée, plutôt énergique. Pas comme dans Golgo 13, je trouve beaucoup énergique, mais plus posé. Voilà, moins de zoom, moins de choses comme ça. Mais je trouve que les films sont passionnants par tous ces aspects-là. Et Tenkaigawa a une espèce de stature comme ça qui donne à son personnage, comme je disais, une noblesse et qui est vraiment formidable. Et donc voilà, c'est des films, ces deux films-là. C'est pour ça que je les mets en parallèle, parce que je trouve qu'il y a des séries. Et c'est produit par la Kotakawa, voilà, qui était un... Alors, la société est créée par un éditeur, je ne sais plus son prénom, qui était dans la littérature plutôt assez grand auteur japonais. Et quand le père meurt, c'est le fils qui va reprendre l'édition, va vouloir faire des films et il va adapter pas mal de romans, à la fois de polar, de SF, tout en apportant une identité politique, comme je le disais. Et ça donne des films qui ont à la fois des échecs critiques, comme le premier, Chasse à l'homme, qui n'a pas été un gros succès critique, mais par contre, le public a répondu présent, qui a permis, comme souvent, hein, de faire des suites, voire de nouveaux films. Et La preuve d'un homme et Survie en plein dur seront aussi des très, très, très gros succès et qui seront exportés à l'international. Je crois qu'il n'était pas le cas de Chasse à l'homme, si je ne dis pas de bêtises. Et moi, le film que je préfère des trois, c'est La preuve d'un homme, là, de 77. Par sa tonalité aussi, et qui est encore plus noir et encore plus critique vis-à-vis du Japon, mais aussi des États-Unis. L'histoire, c'est un Johnny Hayward, qui est un jeune Afro-Américain, que l'on croit, part au Japon et il va être assassiné. Et un policier va mener son enquête pour essayer de comprendre les raisons de cet assassinat. En parallèle, aussi, il y a une jeune fille qui va se faire percuter par une voiture, qui va en mourir, qui va mener une seconde enquête. Et là, on va comprendre que ce fameux Johnny Hayward, en fait, est métis. C'est-à-dire que son père était un Afro-Américain qui est né aussi d'une Japonaise. Et cette femme japonaise, qui est jouée par la magnifique et la grande actrice Mariko Okada, alors, grande actrice qui a joué dans Nuages flottants de Naruse, Le goût du saké de Ozu, Tampopo d'Itami, et surtout, elle était la muse et la femme de Yoshida. Et on l'avait vu dans La source thermale d'Akitsu, Eros plus Massacre, et le dernier film de Yoshida, Femme en miroir, qui était un magnifique film qui revenait sur La bombe d'Hiroshima, qui est un très très beau film, qui je ne sais pas si c'est ressorti en DVD, mais c'est un film passionnant à voir. Et Mariko Okada est fabuleuse dans le film. Elle fait une femme qui était pauvre au départ et qui a réussi le succès grâce à la mode. Et là, on voit des défilés de mode.
0: On l'avait rencontrée, cette actrice, à la Cinémathèque de Toulouse, avec Claude Ledu, en 2006. Elle était venue avec Koji Yoshida.
1: Ah, ok.
0: Ça nous avait impressionnés. Ouais. On l'avait interviewée avec une interprète japonaise.
1: J'imagine.
0: Ça avait été un peu compliqué, mais ça a été un moment dans la grande salle de la Cinémathèque.
1: Je pensais que tu maîtrisais parfaitement le japonais.
0: C'est fait partie des moments où je m'en souviendrai.
1: Et donc, cette femme-là donc, était une renommée mondiale au niveau mode, hein, défilé de mode, tout ça. Hein, c'est une star. Et d'ailleurs, tous ces modèles sont des Africaines, ce qui renvoie justement au personnage qui a été assassiné. Et on va découvrir... Je ne révèle pas grand-chose, hein, qu'en fait, elle était la mère de ce jeune garçon qui venait la voir pour revenir à ses origines. Bien sûr, il va mourir. Et donc, là, une enquête va être menée par un jeune acteur qui s'appelle Yosuku Matsuda, qu'on verra dans une autre trilogie là, qui est sortie chez Carlotta, qui s'appelle La Trilogie du Jeu. Voilà. Et, qui est un acteur assez étrange et qui fait en écho aussi à l'acteur, au jeune afro qui se fait tuer. Parce que Yosuku Matsuda, ce n'est pas son vrai nom. En fait, lui, il était d'origine coréenne. Hein, et on sait que les Coréens au Japon étaient très mal vus. On les appelle les Aneishi. Et lui, pour pouvoir faire carrière, a changé son nom. Et donc, c'est intéressant que ce policier qui est joué par lui a aussi un passif dans le film, puisqu'il y a beaucoup de flashbacks dans son enfance. Et on comprend qu'il est assez proche de ce jeune Afro-Américain, enfin, Japon-Sino-Américain qui a été assassiné, parce qu'il se retrouve en lui, étant lui-même en tant qu'acteur, je dirais, et c'est pour ça que ça l'intéressait de jouer ce rôle-là, quelqu'un qui venait d'une nationalité qui était déconsidérée par les Japonais. Parce qu'aussi, Johnny Hayward est joué aussi par un acteur Sino-Américain qui s'appelne Joe Yananaka, qui en fait qui a eu quelques petits rôles, mais surtout que c'est un musicien. Et il faisait partie d'un groupe qui s'appelait le Forward Traveling Band. Voilà, et donc il a une grosse carrière au Japon dans la musique. Et donc il joue ce rôle-là aussi. Donc on comprend aussi que ce personnage-là est très proche de lui, ce qui donne une scène de sincérité, d'honnêteté au personnage. Et donc au fil du film, on voit aussi à la fois le racisme ambiant au Japon, par rapport aux notions coréennes, mais aux Américains. Et puis, ce policier va devoir aussi enquêter aux États-Unis, du coup, puisqu'il est américain, cette victime. Et là, il va devoir travailler avec George Kennedy, qui a été réquisitionné pour ce film-là, qui a un personnage aussi assez trouble. On verra, il y a un tatouage sur sa main qui renvoie au flashback du jeune inspecteur japonais qui comprend certaines choses, même si ça restera ambigu et flou. En tout cas, ils vont mener l'enquête ensemble. George Kennedy a des méthodes assez brutales, hein, quoique son corrigionnaire japonais pas mal aussi, hein, se laisse pas aller. Et ça donne des scènes aussi à Harlem, notamment ils ont tourné à Harlem, dans toutes ces ruines, hein, qu'on pouvait voir dans les années 70, avant qu'il y ait eu rénovation, expulsion de tous les gens à la fois pauvres, macro et compagnie. Donc ça donne aussi, il y a un côté documentaire dans ce film-là. Et puis donc le racisme, comme je disais, à la fois aux États-Unis avec George Kennedy qui n'est pas avec les Afro-Américains plutôt violent, et puis comme je disais au Japon la même chose. Donc voilà, c'est un film passionnant par son traitement, le sujet, et le film est aussi porté donc par tous ses acteurs, et surtout Mariko Okada qui est fabuleux. Il y a une scène magnifique avec un grand travelling à un moment d'un défilé de mode, et où elle à travers sa gestuelle ou façon sa façon de marcher dit beaucoup de choses de son personnage. Donc vraiment, ces trois films sont passionnants avec des registres très différents, mais toujours avec son regard politique. Et dans les bonus, c'est Fabien Moreau qu'on retrouve souvent dans tout ce qui est films d'exploitation japonais, tokusatsu, parce qu'il a écrit plusieurs ouvrages, notamment un sur les effets spéciaux, sur les monstres au Japon, un très beau pavé qu'on avait, ouais. Un super livre avec plein d'iconographies. Donc voilà, c'est très précis, très explicite sur aussi la production de Kodakawa. Et voilà, donc je vous invite vraiment à découvrir ça fait combien d'heures, ça, 428 minutes de film. Mais ça passe comme une lettre à la poste parce que c'est rythmé, tonique, pertinent. Et voilà, c'est une très belle sortie et je suis impatient de voir la trilogie du jeu qui est par un autre réalisateur qui s'appelle Toru Murakawa.
0: C'est génial.
1: Voilà, je ne connais pas.
0: Merci beaucoup, Fred. Crier.

Bonsoir à toutes, bonsoir à tous, il est 18h sur Radio Radio. Au programme ce soir, 19h pour 35 mm de plus, votre émission de cinéma, chronique DVD et hommage en tout genre. 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
15: Aujourd'hui, dans Craquer l'époque, nous allons aborder une question qui traverse de nombreuses inquiétudes contemporaines, celle des dynamiques internes du capitalisme et de leurs contradictions. C'est d'ailleurs la première fois dans l'émission que nous consacrons un épisode explicitement à cette question. Ce qui est assez étonnant quand on y pense, en plus de 110 émissions, nous avons abordé une multitude de sujets, mais jamais encore les dynamiques internes du capitalisme. Alors que le monde poursuit sa vaste course folle, que les guerres éclatent un peu partout, que devient le capitalisme lui-même? Qu'en est-il de la dynamique du capital, de ses transformations et de son avenir? Nous recevons aujourd'hui le journaliste et économiste Romaric Godin, journaliste depuis plus de 20 ans, passé par La Tribune, puis aujourd'hui à Mediapart, où il suit notamment les questions de macroéconomie. Il publie un livre que, je dois le dire, d'emblée, j'ai personnellement beaucoup aimé, Le problème à trois corps du capitalisme, aux éditions de La Découverte. C'est un ouvrage ambitieux, très clair, qui propose une lecture globale des désordres contemporains. Romaric Godin, bonjour.
16: Bonjour.
15: Alors, je l'ai dit au début de l'émission, j'ai beaucoup aimé votre livre et quand je lis un livre que j'aime, je ne peux pas m'empêcher de tester les analyses qu'il propose dans ma vie quotidienne. Vous comprendrez alors pourquoi je n'ai plus vraiment d'amis et bien sûr auprès de mes étudiants. Mais plus sérieusement, ça fonctionne assez bien. Il y a dans votre livre un diagnostic vraiment puissant et d'ailleurs depuis plusieurs années, on parle de polycrise, crise écologique, tension géopolitique, instabilité économique, montée des régimes autoritaires, etc. Et souvent, ces crises sont analysées séparément. Or, dans votre livre, vous proposez au contraire de les penser ensemble. Vous défendez en gros l'idée que ces désordres ne sont pas seulement des accidents du système, mais qu'ils renvoient à une contradiction plus profonde, celle d'un système qui est fondé sur l'accumulation du capital, alors même que les conditions économiques, sociales et écologiques de cette accumulation deviennent de plus en plus fragilisées. Alors, une première question pour désamorcer immédiatement une critique facile qui viendrait. N'est-ce pas un peu hasardeux de vouloir apporter une réponse un peu unique à la grande variété des crises que nous traversons? Est-ce qu'on pourrait pas vous reprocher d'un réductionnisme économique?
16: Oui, on pourrait, et on manquera certainement pas de le faire. Néanmoins, il y a deux réponses à ça. La première, c'est que c'est pas réellement un réductionnisme économique, parce que le capitalisme est un système qui fonctionne avec, en son centre, l'économie. C'est ce que Jérôme Bachet appelle le monde de l'économie avec un grand E, c'est-à-dire le monde qui est fondé sur la centralité de l'accumulation du capital, la centralité de la recherche du profit. Mais ça n'est pas que de l'économie, c'est aussi du social, évidemment c'est un rapport social, on le sait, hein. Mais c'est plus que ça, c'est aussi un mode une relation particulière à la nature, c'est une relation particulière des hommes entre eux, qui est médiatisé par cette recherche du profit, hein, qui est médiatisé par l'accumulation du capital. Et donc, en fait, c'est une façon d'aborder une société dont on cherche en quelque sorte le mode de fonctionnement, le centre. À l'inverse de l'accusation de réductionnisme économique, on pourrait répondre par une forme de naïveté. C'est-à-dire qu'on est dans une société aujourd'hui, dans un monde où le capitalisme a gagné, où le capitalisme est présent partout, sur quasiment toute la surface de la planète, à quelques micro-exceptions près. Et bizarrement, eh bien, ce système économique n'aurait aucune influence, ou presque, sauf des cas très isolés et très ponctuels dans le temps. Hein. La crise de 2008 qui est réglée en 2009. Voilà, par exemple, la crise des années 70 qui appartiendrait au passé. Et donc, l'économie serait mondialisée, généralisée, elle serait présente partout, mais elle n'aurait aucune fonction sociale, elle n'aurait aucun impact sur

0: Et donc, c'est aussi ça qui est pour moi central, c'est justement de sortir de ce chaos dans lequel on est plongé pour essayer de comprendre comment fonctionnent nos sociétés et pourquoi elles ont donné lieu à ce chaos.
1: Alors justement, vous utilisez le mot de chaos, c'est un peu comme ça que vous qualifiez l'époque dans votre livre. Et alors, face au chaos, la réponse politique est un peu toujours la même, c'est convoquer le fameux mot de résilience. Partout, en fait, il nous est demandé d'être résilient. Alors, je crois qu'il y a quelques années, les politiques néolibérales nous appelaient toujours à être flexibles, à être toujours adaptables, dorénavant résilients. Qu'est-ce que ça traduit finalement, cet appel permanent à la résilience?
0: En fait, moi, j'avoue que ça me réjouit plutôt, ce glissement que vous avez souligné. On devait s'adapter avant, voilà, il fallait être moderne, s'adapter, voilà, accepter les politiques néolibérales, etc. C'était l'avenir. Aujourd'hui, c'est plus trop ça, c'est effectivement, il faut être résilient. Et le terme de résilient, il est ultra abondant, c'est-à-dire qu'il est présent dans tout le plan de relance européen après le Covid, c'était le plan de relance et de résilience. Dans toutes les politiques publiques aujourd'hui, vous avez quelque chose avec le mot résilience. Donc, c'est extrêmement présent. Et c'est pour moi un signe qui valide un peu ce que je dis. C'est-à-dire, la résilience, c'est la version politique publique, on va dire, de la polycrise. C'est-à-dire, bah, en fait, on est face à des crises qu'on ne maîtrise pas. On a même le sentiment, en fait, que quand on essaye de régler une crise, bah, on donne naissance à d'autres crises. Et donc, la seule solution, c'est de baisser la tête et de se protéger dans son coin. Donc, on va essayer de mieux supporter les crises, de les traverser au mieux, mais évidemment jamais de les régler. Et donc, c'est à la fois une position qui est une position extrêmement conservatrice, parce qu'elle conserve le désordre du monde, on pourrait dire, hein, qui est l'ordre pour certains, mais qui est en fait le désordre. C'est aussi une position qui est atomisante pour la société, parce qu'il faut évidemment, la résilience, elle n'est jamais pour tout le monde, puisque en fait, il y a des crises. Il faut être ceux qui s'en sortent le mieux. Donc, d'une certaine façon, c'est la concurrence. La résilience, c'est un autre mot pour dire la concurrence. Et c'est pour ça que c'est exactement ce que vous dites. C'est-à-dire, c'est le mot que l'on utilise pour une politique de concurrence et de compétition généralisée entre les individus et les pays, mais dans un contexte où on n'est plus dans un contexte de croissance, où on n'est plus dans un contexte où, effectivement, le néolibéralisme pouvait prétendre représenter l'avenir et le bien-être, mais on est dans un contexte, effectivement, de chaos.
1: Alors, vous avez commencé déjà à introduire cette idée. Je crois qu'on a besoin d'être un peu clair par rapport à ça pour être sûr que l'on parle à peu près des mêmes choses. Donc, l'idée centrale de votre livre, c'est de dire aussi que les sociétés ne sont pas organisées, évidemment, de manière neutre. Elles reposent sur un principe directeur. Et dans le cas du capitalisme, vous expliquez que l'organisation sociale est largement structurée par cette exigence pulvérière qui est de permettre l'accumulation du capital et d'en faciliter la reproduction. Autrement dit, nos institutions, nos modes de vie, l'organisation du travail ou même l'aménagement des territoires tendent à s'ordonner autour de cette... Alors, pour que les auditeurs saisissent bien cette idée, qu'on retrouve d'ailleurs chez Marx dans beaucoup de traductions critiques, est-ce que vous pourriez nous donner un exemple concret dans le capitalisme contemporain d'une situation où l'on voit clairement que l'organisation sociale est pensée pour, avant tout pour permettre l'accumulation du capital?
0: Mais en fait, vous pouvez le voir de façon assez, assez claire. Par exemple, dans le domaine de la santé, vous voyez bien que les entreprises pharmaceutiques, elles dirigent leurs recherches en fonction des médicaments les plus rentables. Ce n'est pas en fait en fonction des médicaments, des maladies qui sont ou les plus répandues ou les plus où les besoins sont les plus fortes. D'ailleurs, on a beaucoup de maladies orphelines. Quand on dit maladies orphelines, ce sont des maladies qui sont considérées comme moins répandues, mais en fait, elles sont très répandues parce qu'il y en a beaucoup, mais surtout parce que en fait, trouver un médicament pour ces maladies, c'est moins rentable. Donc en fait, on organise en quelque sorte la politique de santé autour de la rentabilité. Donc ça peut être ce genre de choses, mais vous parliez de l'organisation du territoire. Ben, en fait, l'organisation du territoire, les réseaux de transport, elles sont déterminées par les trajets entre les zones d'habitation qui sont construites en fonction précisément de la capacité des gens à payer des loyers ou à acheter des maisons et les lieux de travail qui correspondent en fait à des besoins précis des entreprises. Et ça, évidemment, ça organise toute la vie quotidienne des gens.
1: Alors justement, ce matin, je demandais à mes étudiants qui souhaitent une voiture. Et là, j'ai eu pas mal de mains qui se sont levées. Et justement, je voudrais comprendre cet exemple, parce que l'exemple de la voiture est génial, parce que ça nous montre comment le capitalisme fabrique des besoins qui finissent par nous apparaître comme naturels. Après tout, avoir une voiture, c'est normal.
0: Ouais, c'est quand même assez... Il y a en fait dans cette idée de l'automobile quelque chose qui est véritablement...

0: probablement quasiment caricatural de ce que j'essaye de raconter sur la façon dont le capital, et donc la force qui dirige le capital, c'est-à-dire celle de l'accumulation, en fait, médiatise les relations entre les hommes. En fait, la voiture, c'est le produit précisément de ce que je viens de dire, c'est-à-dire, bah, comme vous avez une pression sur les salaires qui est de plus en plus forte, bah, les gens, ils vont aller là où ils peuvent se loger le moins cher possible. Ou, au contraire, pour les gens qui sont plutôt aisés, eh ben, en fait, on va leur dire, il faut, parce que, en fait, le système financier en a besoin, il faut acheter des maisons, et évidemment, bah, on va leur présenter les maisons qu'il faut acheter dans des endroits bien précis. Et donc, évidemment, ça correspond à des besoins du capital. C'est-à-dire que les gens ne choisissent pas, en fait, d'habiter quelque part, indépendamment de cette exigence-là. Et puis ensuite, comme j'ai dit, les lieux où sont concentrés les emplois, bah, elles sont là où le capital a besoin que ces lieux soient, c'est-à-dire sur des zones de soit des zones urbaines centrales, soit des zones de transit. Et puis pour aller de l'un à l'autre, ben en fait, il vous faut la plupart du temps, en tout cas quand vous êtes pas dans des très grandes métropoles, il vous faut une voiture. Et puis en plus, on va vous dire la voiture. En fait, le problème, c'est que, enfin, la voiture, elle a été, si on regarde l'histoire du capitalisme, elle a été un moteur formidable, en fait, du deuxième capitalisme, celui qui a succédé au capitalisme manchesterien de la vapeur et de l'acier. C'est par la voiture, en fait, qu'a pu se développer les Trente Glorieuses, ce qu'on appelle les Trente Glorieuses, c'est-à-dire toute cette accumulation qui a eu lieu après la Seconde Guerre mondiale. Pourquoi ? Parce que la voiture, c'était un bien individuel qui vous permettait aussi de vous définir comme un consommateur, et c'était un bien dans lequel se concentrait tout un tas de productions qui étaient nécessaires à l'accumulation. Et puis c'est un bien qui vous permettait d'aller chercher d'autres biens. On connaît le développement d'IKEA, par exemple. Bah, en fait, le développement d'IKEA, il est né parce que les gens avaient des voitures. Si vous aviez pas de voiture, moi, j'ai pas de voiture, et longtemps, j'ai pas eu accès à IKEA parce que, bah, en fait, c'était pas possible, quoi. Il fallait y aller, louer un truc, mais comme, bon, bref. Donc, en fait, la voiture devient quelque chose d'indispensable. Et donc, ça devient indispensable. Tout ça est entretenu, évidemment, par la publicité, le marketing, qui vous rend la chose encore plus désirable. Et à la fin, vous avez l'impression, effectivement, que c'est un objet qui est absolument indispensable, que c'est un objet qui vous rend libre, alors qu'il n'y a pas un objet au monde qui vous rend moins libre que l'automobile. Vous êtes coincé dans les bouchons, vous êtes dépendant du prix du pétrole, on le voit, ça coûte cher, ça pollue, enfin, ça atomise la société, vraiment, il n'y a rien de pire. Mais, bah, en fait, le capital arrive à faire de ça un objet absolument désirable.
1: Alors, si vous êtes dans votre voiture, on va faire une petite pause musicale. Romain Godin, vous avez choisi une musique qui tranche un peu avec la noirceur du diagnostic qu'on a commencé à dresser, que l'on va poursuivre. Nous allons écouter Michel Corrette, Les délices de la solitude. Une musique du 18e siècle, si je ne me trompe pas, qui nous rappelle qu'il existait peut-être déjà à l'époque quelques manières un peu élégantes de se retirer du tumulte.

0: Alors, Romarigo, dans ce choix de musique qui nous a un peu étonnés.
1: En fait, j'ai deux bonnes raisons d'avoir choisi cette musique. D'abord parce que, enfin, j'ai trois bonnes raisons. La première, c'est que je l'aime bien, donc on m'a demandé de choisir une musique que j'aime bien, donc voilà. La deuxième, c'est que ça n'a pas l'air comme ça, mais c'est une musique d'un révolutionnaire, parce que Michel Corrette, qui a longtemps été lié qui a fait de la musique religieuse, etc., en fait, est mort en 1795, à un âge fort avancé, mais il a beaucoup été actif dans la première période de la Révolution française. Et donc, c'est aussi un peu un clin d'œil aux propos que j'ai portés dans ce livre. Et puis la troisième raison, c'est que c'est le morceau qui ouvre le film La Société du spectacle de Guy Debord en 72, je crois, ou 73. Et voilà, et comme c'est une des références que je mobilise dans ce livre, j'ai trouvé que tout ça faisait plutôt sens.
0: Enfin, l'émission, on va écouter d'ailleurs un extrait du film sur la société du spectacle de Guy Debord. Alors, si on vous suit, le capitalisme n'est pas une réalité naturelle, une organisation qui est sociale et historique. En d'autres termes, ça n'a pas toujours existé. Et en théorie, le capitalisme pourrait disparaître, c'est-à-dire encore être renversé. Pendant d'ailleurs longtemps, ça a été un peu l'horizon politique, celle du renversement du capitalisme. Il faut bien reconnaître que ça n'a pas tellement fonctionné jusqu'alors. Alors, certains auteurs, comme je pense notamment à David Harvey, proposent une approche peut-être un peu plus pragmatique, c'est-à-dire plutôt que d'attendre un grand renversement, ils suggèrent de cesser de fabriquer le capitalisme, c'est-à-dire d'inventer des pratiques sociales, économiques ou politiques qui échapperaient progressivement à sa logique. Est-ce que cette perspective, comment vous la percevez? Est-ce qu'elle paraît plus réaliste aujourd'hui que l'idée d'un renversement du capitalisme?
1: En fait, ça me semble intéressant d'essayer de définir des pratiques qui échappent à cette centralité de la force du capital. Ça me paraît important parce que c'est ce qui définit, c'est ce qui d'abord montre concrètement l'aspect non naturel du capitalisme. Donc, moi, je trouve que ce sont des pratiques qui sont importantes de pouvoir montrer en fait que l'on peut vivre, que l'on peut s'organiser autrement qu'avec cette centralité du capital dans la société. Après, il y a une autre phase qui est celle effectivement de changer la société, c'est-à-dire de modifier la base sur laquelle cette société est construite. Et ça, c'est assez difficile en fait de le faire par petites touches. Il y a toujours un moment qui est forcément un moment d'accélération où, pour reprendre une chanson qu'on connaît bien, hein, le monde change de base en quelque sorte. Mais c'est pas simplement quelque chose de poétique. Là aussi, Jérôme Bachet, dans un petit livre qui est sorti à Crise et Critique il y a quelques mois, je crois l'année dernière, où il s'interrogeait sur la naissance du capitalisme, montrait très bien ça. C'est-à-dire qu'en fait, le capitalisme remplace le féodalisme parce qu'il y a un moment qui est un moment de rupture anthropologique. C'est-à-dire que après cette rupture, en fait, on ne comprend plus la logique du monde d'avant. Et si on y pense, on pense à la façon, à la centralité qu'elle pouvait avoir la religion, par exemple, dans le monde féodal, y compris pour des penseurs importants, pour Descartes, pour des gens comme ça, qui sont pas des imbéciles, qui sont pas les derniers, voilà. Mais pour qui, il était impossible en fait d'envisager un monde où il n'y ait pas cette centralité du religieux. Et d'une certaine façon, c'est ça qui montre qu'on a changé d'époque. C'est quand on se retourne et qu'on ne comprend plus comment les gens ont agi précédemment. Et ça fait parce qu'à un moment, il y a des forces qui sont mobilisées pour faire ce grand saut, en fait, pour faire ce passage qui fait que toutes les expériences qu'on a faites, parce que, par exemple, dans le monde féodal, il y avait ça, il y avait des expériences marchandes, il y avait des choses, ou des expériences industrielles, mais qui, en fait, dans le cadre anthropologique du monde féodal, ne pouvaient pas aller plus loin. Et donc, il a fallu, à un moment, changer de base, modifier le centre de la société pour pouvoir passer à quelque chose d'autre et que ces forces-là puissent se développer. En fait, c'est un peu ça qu'il faut faire aujourd'hui. C'est comme ça qu'il faut réfléchir pour réfléchir à l'après-capitalisme. Et ça suppose à un moment quelque chose qui est, pour parler un peu comme un économiste, qui est macro, quoi, au niveau général et pas seulement en fait à des niveaux locaux, etc. Mais ça n'empêche pas que ces expériences locales, que ces pas de côté, ils sont importants dans la préparation de ce qui peut à un moment faire cette grande accélération.
0: Alors, peut-être que justement les crises dans lesquelles nous sommes précipités vont possiblement accélérer cette phase de transition, cette phase de transformation. En tout cas, le titre de votre livre renvoie à ce que vous appelez un problème à trois corps. Donc, c'est l'enchevêtrement de trois crises qui se renforcent mutuellement: la crise économique du capitalisme, la crise écologique et la crise anthropologique qui, cette fois-ci, touche nos modes de vie et nos désirs. Mais derrière ces trois dimensions, donc, il y a une logique qui est commune, une dynamique qui est commune, c'est la dynamique propre du capitalisme lui-même. En gros, ça repose sur une idée assez simple. Le capital doit s'accumuler sans cesse. C'est-à-dire qu'il doit toujours produire plus de valeur, plus de croissance, toujours plus de profit. Alors, pour bien comprendre la suite de votre raisonnement, il faut éclairer peut-être ce point central. Pourquoi le capitalisme est toujours condamné à accumuler toujours plus ?
1: En fait, c'est vraiment... C'est ce qui distingue le capitalisme des autres modes de production. Dans le capitalisme, le capital est mobilisé pour créer toujours plus de capital. C'est-à-dire, c'est la fameuse équation de Marx, argent, marchandise. Donc, on a de l'argent, avec l'argent, on produit de la marchandise. Et avec cette marchandise, on a le même argent, plus un peu plus. C'est le fameux A', A-M, A'. Mais en fait, ça continue. C'est-à-dire que le A', il sert à faire du M' et du A seconde, et ainsi de suite. Et c'est sa force. C'est-à-dire que c'est, en fait, ce désir de toujours augmenter le profit, hein, qui est précisément le moteur qui fait que le capital fonctionne, c'est-à-dire qu'il continue à exploiter le travail pour produire de la valeur, produire des marchandises, toujours plus de marchandises, pour pouvoir accumuler toujours plus. Donc il y a une sorte de moteur interne au capitalisme qui fait que si, on pourrait dire, bon, bah, on a à peu près besoin de tout, on a à peu près tout ce dont on a besoin, on s'arrête. On produit juste ce dont on a besoin et puis c'est fini. Merci pour le capitalisme, il a rendu certains services, c'est parfait, mais là, on va s'arrêter là. Quand je vous dis ça, vous comprenez immédiatement que ça ne marche pas. Vous comprenez immédiatement que ça ne marche pas parce que ça veut dire qu'il n'y a plus de croissance. Donc, ça veut dire que, en fait, les entrepreneurs, ceux qui manient le capital, les capitalistes, ceux qui ont du capital, ils n'ont plus aucun intérêt à avoir du capital. Puisque, en fait, ce capital, il ne va plus pouvoir être valorisé, c'est-à-dire augmenter, reproduire en s'augmentant. Et donc, à partir de ce moment-là, bah, le cœur de la société capitaliste, il est atteint, il est détruit, et on ne fonctionne plus, on ne peut plus fonctionner sur un mode capitaliste.
0: Alors, vous dites justement que la dynamique du capitalisme rencontre une difficulté majeure aujourd'hui, c'est que le rythme de l'accumulation, il ralentit durablement. Parce qu'en gros, il y a deux phénomènes qui se combinent. D'une part, on a une croissance économique mondiale qui ralentit. Et puis, d'autre part, bah, l'expansion géographique du capitalisme semble avoir atteint sa limite, au sens où il n'y a pas vraiment de nouvelles sociétés intégrées au marché mondial. Et alors, dans ces conditions, vous faites une remarque qui est assez intéressante, c'est que la question n'est pas tellement de savoir si 3% de croissance mondiale, par exemple, suffirait au bien-être des populations. Vous écrivez que pour le capital, ce genre de considérations, ces considérations sont en réalité nulles et non avenues. Pourquoi ?
1: En fait, le capital n'agit pas en fonction du bien-être des sociétés. On a cette vision que le capitalisme a sorti les sociétés d'une misère noire et a, en quelque sorte, répandu le bonheur sur la Terre. Dans certains cas, il faut reconnaître que le capitalisme, pour se développer, a répondu aux besoins les plus immédiats qui étaient non satisfaits par les modes de production précédents. Et donc, effectivement, il a rempli un certain nombre de fonctions qui étaient nécessaires et que, par exemple, en Occident, le monde féodal n'était pas plus capable ou pas capable de remplir. Un exemple très concret, c'est celui de l'alimentation. On a des famines régulières, un peu moins à la fin de la période féodale, mais enfin, on a quand même des famines régulières. La dernière famine en Occident, c'est celle de l'Irlande en 1846, et après, on n'a plus de famine. Parce que, effectivement, par le moteur de l'accumulation, il y a eu des investissements qui ont été faits dans la recherche des engrais, dans l'amélioration de la production agricole, amélioration de la production et de la productivité agricole qui permettait par ailleurs de libérer de la main-d'œuvre pour aller dans les usines qui se développaient à la même époque. Donc tout ça est évidemment à saluer, mais il faut bien comprendre que ça n'a pas été fait uniquement par humanisme. Ça n'a pas été fait parce qu'il fallait régler le problème de la faim dans ces pays-là. Ça a été réglé parce qu'il y avait un marché à remplir et que ce marché, il a été satisfait et que par ailleurs, en satisfaisant ce marché, on libérait de la main-d'œuvre pour aller produire d'autres biens. Et j'en veux pour preuve qu'une fois qu'on a à peu près nourri tout le monde en Occident, bah on ne s'est pas arrêté. En fait, on a continué à essayer de nourrir les gens avec ce qu'on appelle, ça peut paraître quand même, quand on regarde avec un peu de recul, étonnant, de l'innovation dans le marché de l'agroalimentaire. Donc, on a inventé des nouveaux produits, souvent très sucrés, pour que les gens consomment toujours plus. Et vous voyez, c'est ça, ce, moteur de l'accumulation. Donc, en fait, la question, c'est pas de savoir si les besoins des gens sont satisfaits, parce que le capitalisme, puisqu'il doit s'accumuler en permanence, il doit en permanence créer de nouveaux besoins. Donc les besoins sont toujours insatisfaits, en réalité, du point de vue du capital. Et donc, le capitalisme, c'est, et là, je rejoins un peu ce que raconte Debord dans La Société du spectacle, il dit, en fait, lorsque la plupart des besoins primaires ont été satisfaits, on a quitté le domaine de la survie, et on est rentré dans le domaine de la survie augmentée. C'est-à-dire que on crée de nouveaux manques en permanence pour pouvoir en fait les remplir. Et donc, évidemment, ça empêche les populations de se poser cette question toute simple, de savoir ce dont ils ont réellement besoin pour pouvoir avoir une vie saine, bonne, équilibrée, satisfaisante pour eux en tant qu'individus. Parce qu'en réalité, le capital nous dit que notre vie est toujours insatisfaisante, par nature.
0: Alors, on pourrait se dire aussi que le capitalisme est confronté aujourd'hui à ses propres contradictions, puisque, en gros, les régimes d'accumulation sont nécessairement limités. Et donc, le ralentissement durable de la croissance qui fragilise cette dynamique d'accumulation, on pourrait tenter d'une conclusion un peu simple. Bon, finalement, le capitalisme va finir par s'effondrer par lui-même, disparaître par lui-même, sous le poids de ses propres contradictions. Vous n'êtes pas trop de cet avis ?
1: Surtout pas. Alors évidemment, ça, c'est une critique qui a été faite, notamment y compris au sein du marxisme, hein, contre la fameuse loi tendancielle, baisse tendancielle du taux de profit. Mais c'est une critique qui, moi, me semble injuste, parce que précisément, ce que Marx décrit dans la baisse tendancielle du taux de profit, c'est une baisse tendancielle. C'est-à-dire que si on ne fait rien, le capitalisme a tendance à voir son taux de profit baisser. Et d'ailleurs, les faits actuels tendent plutôt à prouver cette chose-là. Mais évidemment, et Marx le dit aussi, il y a des contre-tendances qui sont mobilisées par le capitalisme pour freiner cette baisse tendancielle, voire la dépasser et à ce moment-là organiser une augmentation du taux de profit. Mais évidemment, ce que l'on peut voir au fil du temps, c'est que les contre-tendances qui sont mobilisées, traditionnellement, c'est ce qu'on appelle la destruction créatrice, hein, pour reprendre le terme de Schumpeter, c'est-à-dire c'est le progrès technique. Le progrès technique augmente la productivité, donc l'accumulation permet de développer les investissements et puis relance évidemment la croissance et l'emploi et donc apporte une contre-tendance très forte. Ce qu'on voit en fait dans la modernité, c'est qu'au bout d'un moment, ces contre-tendances sont de plus en plus difficiles à mobiliser et elles sont de moins en moins efficaces. Très concrètement, ce qu'on voit, c'est dans les années 80-90, on nous disait avec les ordinateurs, puis après avec Internet, on va avoir une grande période de croissance économique parce que c'est la troisième révolution industrielle, donc ça va tout changer et donc il va falloir tout renouveler. Et donc, c'est la contre-tendance par excellence. Et puis en fait, ce qu'on a vu, c'est qu'on a vu une toute petite augmentation de la productivité à la fin des années 90 et de la croissance. Et puis, au début des années 2000, ça a commencé à ralentir. Et puis, il y a eu la crise de 2008, et puis le Covid, et puis voilà. Donc, c'est ça qui est un peu en jeu. C'est que, en fait, les contre-tendances sont moins efficaces, mais elles sont toujours là. Et moins elles sont efficaces, plus, en fait, le capitalisme est obligé d'aller, en quelque sorte, faire les fonds de tiroir, en quelque sorte, pour continuer à maintenir la croissance du taux de profit. Et ça, en fait, si on le laisse faire, il a toutes les capacités à le faire. Il a toutes les capacités à accroître l'extraction, l'exploitation de la nature. Il a toute capacité à accroître l'exploitation des hommes et des travailleurs. Il a toute capacité à créer à l'infini des besoins de plus en plus absurdes vis-à-vis des gens. Et donc, il a en permanence cette capacité à survivre. Alors, il va survivre dans un régime affaibli, mais lui, si on le laisse faire, il va être capable, en fait, de toujours survivre. Et il y a cette phrase qui est, en fait, originellement une phrase de Lénine, mais qui est citée par Henry Grossman, qui est un des grands penseurs, justement, de cette question de l'effondrement du capitalisme, et qui dit, en fait, il n'y a pas de situation désespérée pour le capitalisme. Et donc, la seule façon, à un moment, de mettre fin à cette agonie sans fin, en quelque sorte, et cette agonie qui est aussi celle du monde, parce que, évidemment, le capitalisme, lui, il ne regarde que l'accumulation, mais cette accumulation, elle se fait dans un cadre qui est celui de la planète et de l'humanité. Et c'est ça qu'il est en train de détruire. Un des propos de mon livre, c'est d'expliquer qu'en fait, dans ce cadre du capitalisme de bas régime, le capitalisme devient de plus en plus destructeur. il devient de plus en plus destructeur pour pouvoir justement maintenir cette petite croissance qui reste. Et ça, effectivement, si on le laisse faire, il n'y a pas de raison que ça s'arrête. Donc la seule façon d'arrêter ce désastre, c'est évidemment de débrancher le capitalisme et effectivement de faire ce fameux pas de côté qu'on a évoqué tout à l'heure.
0: Alors, on va explorer cette question pour débrancher le capitalisme la semaine prochaine. Mais alors, avant de se quitter, on va se quitter sur un extrait du film de Guy Debord, La société du spectacle. Je rappelle que c'est un texte qui, à la base, a été publié en 1967, à une époque où les centres commerciaux étaient encore pleins et où les écrans étaient quand même plutôt rares, malgré tout. Où l'on croyait, en tout cas, peut-être encore que le spectacle avait des limites. Alors, juste quelques mots en deux secondes pour introduire cet épisode qui est très, très dense. Hein. Je pense qu'on va l'écouter de très grandes, nombreuses fois pour rentrer dans son... dans la compréhension de cet épisode. Guy Debord a une place très importante dans votre livre.
1: En fait, il y a cette chose qui, peut-être si on écoute avec beaucoup d'attention le texte qui va être diffusé, c'est assez frappant de penser qu'il a été écrit en 1967, comme vous le dites, en fait, dans une société où ce qu'il dit est presque qu'une hypothèse, d'une certaine façon. Et où, en fait, là, ce qu'il décrit, c'est notre vie, c'est notre monde. Et moi, ça m'a beaucoup frappé. J'ai beaucoup lu La société du spectacle, mais je l'ai relu, évidemment, pour écrire ce livre. Et vraiment, j'ai été frappé par ça. C'est-à-dire, le monde qui est décrit par le texte de 1967 est précisément le nôtre. Et d'une façon extrêmement précise dans le rapport à la technologie, par exemple, dans le rapport à l'attention, dans le rapport à tout ça. Alors, Debord, c'est pas un penseur de la crise. Et moi, ça m'a intéressé justement de le mettre dans un contexte de crise. C'est pas un penseur de la crise. Lui, sa question, et en 1967, c'est la question, c'est comment le capitalisme, qui effectivement a rempli tous les besoins essentiels, peut continuer à dominer et à dominer l'esprit des gens. Mais moi, j'ai trouvé que c'était intéressant parce que ce que raconte Debord à ce moment-là, c'est aussi une tension interne à l'individu qui se met en place. En fait, le spectacle, c'est la logique de l'aliénation. Hein. Debord reprend en grande partie la pensée et du Marx de 1844 des manuscrits et de Lukács, d'Histoire et conscience de classe. Et donc, il développe ce concept de spectacle comme la forme du capitalisme reposant de plus en plus sur l'aliénation. Mais évidemment, cette aliénation, elle crée une tension, et dans le petit extrait, on va l'entendre, une tension entre le vivant, ce que l'on vit, nous, au quotidien, mais aussi le vivant celui de la nature, et le non-vivant. Et le non-vivant, c'est la marchandise, et c'est la logique du capital. Et dans une société qui place le non-vivant au centre, il y a toujours un moment où il y a une tension, évidemment, entre ce non-vivant qui domine, qui projette son propre monde comme étant celui du vivant, et le vivant qui essaye, en fait, simplement de vivre. Et c'est cette tension-là que moi, j'ai essayé de mettre en avant comme étant une crise anthropologique dont on voit des effets, en fait, à plusieurs niveaux. Au niveau de la santé publique, au niveau des crises sociales, au niveau de cette espèce de crise existentielle qu'il y a chez les consommateurs et même chez les spectateurs, en quelque sorte. Hein. Donc, c'est évidemment, Debord, lui, il dit bah, il y a en fait toujours cette fuite en avant qui empêche les gens de faire ce pas de côté. Mais en même temps, il y a cette tension interne qui aussi est le signe d'une crise et qui peut à un moment être le signe d'une prise de conscience.
0: Romain Conin, je vous propose qu'on écoute l'extrait et la semaine prochaine, on poursuit notre discussion. Merci.
2: Toute la vie des sociétés dans lesquelles règnent les conditions modernes de production s'annonce comme une immense accumulation de spectacles. Tout ce qui était directement vécu s'est éloigné dans une représentation. Les images qui se sont détachées de chaque aspect de la vie fusionnent dans un cours commun où l'unité de cette vie ne peut plus être rétablie. La réalité, considérée partiellement, se déploie dans sa propre unité générale en tant que pseudo-monde à part, objet de la seule contemplation. La spécialisation des images du monde se retrouve, accomplie, dans le monde de l'image autonomisée, où le mensonger s'est menti à lui-même. Le spectacle en général, comme inversion concrète de la vie, est le mouvement autonome du non-vivant. Le spectacle se présente à la fois comme la société même, comme une partie de la société, et comme instrument d'unification. En tant que partie de la société, il est le secteur qui concentre tout regard et toute conscience. Du fait même que ce secteur est séparé, il est le lieu du regard abusé de la fausse conscience. Et l'unification qu'il accomplit n'est rien d'autre qu'un langage officiel de la séparation généralisée.
3: Et nous avons, à la fin de ces délibérations, apprécié ce qui était positif et mis en évidence aussi qu'il restait encore beaucoup à faire.
2: Le spectacle n'est pas un ensemble d'images, mais un rapport social entre des personnes, médiatisé par des images. Le spectacle, compris dans sa totalité, est à la fois le résultat et le projet du mode de production existant. Il n'est pas un supplément au monde réel, sa décoration surajoutée. Il est le cœur de l'irréalisme de la société réelle. Sous toutes ses formes particulières, information ou propagande, publicité ou consommation directe de divertissement, le spectacle constitue le modèle présent de la vie socialement dominante. Il est l'affirmation omniprésente du choix déjà fait dans la production et sa consommation corollaire. La séparation fait elle-même partie de l'unité du monde, de la praxis sociale globale qui s'est scindée en réalité et en image. La pratique sociale devant laquelle se pose le spectacle autonome est aussi la totalité réelle qui contient le spectacle. Mais la scission dans cette totalité la mutile au point de faire apparaître le spectacle comme son but. Dans le monde réellement renversé, le vrai est un moment du faux. Considéré selon ses propres termes, le spectacle est l'affirmation de l'apparence et l'affirmation de toute vie humaine, c'est-à-dire sociale, comme simple apparence. Mais la critique qui atteint la vérité du spectacle le découvre comme la négation visible de la vie, comme une négation de la vie qui est devenue visible.
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0: Il est l'or, monseigneur. Il est 8 heures.
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0: Et bonsoir à tous et merci d'être à l'écoute de Radio Radio 106.8. C'est votre magazine de cinéma pour 35 mm de plus. Ce soir, j'ai la joie d'être en compagnie de Pierre Cadars.
1: Bonsoir.
0: Que je salue. Frédéric Oblingue.
2: Bonsoir.
0: De Super Manu aussi à la technique. Et nous saluons aussi l'ami Julien. Alors, dernière émission avant la coupure estivale. Hein. On se retrouvera bien sûr au mois de septembre, puisque Radio Radio va se délocaliser au Festival d'Avignon, comme chaque année pendant ce mois de juillet. Donc, au sommaire, eh ben, nous allons parler bien sûr de L'Objet du délit, la nouvelle réalisation d'Agnès Jaoui, hein, la présidente de la Cinémathèque de Toulouse. Nous parlerons aussi donc, des éditions Tamassa qui ressort plusieurs films en Blu-ray dans des copies tout à fait remarquables. Donc, il y a L'Esprit de la ruche de Victoria Rice qui ressort, hein, qui était sorti il y a très longtemps chez Carlotta et qui ressort là chez Tamassa. Vous avez aussi La Belle de Rome et La Ragazza di Boob, donc deux films du grand Luigi Comencini. Fred vous parlera aussi de Roboto Film, donc, qui continue son imposant travail sur le cinéma japonais avec la sortie de Crow Zero 1 et 2 du prolifique Takeshi Miike. On parlera aussi d'un livre donc de l'ami Jean-Baptiste Doré qui ressort, Road Movie, qui était déjà sorti, mais qui ressort donc aux éditions Magnani, qui avait déjà d'ailleurs sorti le registre qu'elle était verte, ma vallée, c'est ça
3: hein,
0: c'est
3: co-écrit le... hein, avec Bernard Benoni.
0: Et co-écrit, tu as bien raison de le dire, par un autre membre de la Cinémathèque de Toulouse, d'ailleurs.
1: Non, la Paris. Cinémathèque française.
0: Cinémathèque française.
1: Depuis ouais. longtemps.
0: Bernard
1: Benoliel,
0: voilà, que tu connais.
1: Très bien.
0: Voilà. Donc, Fred vous dira, bien sûr, un petit mot de ça. Et puis, on écoutera Bill Conti, dont la deuxième BO, Mademoiselle de Sade, qui est une comédie érotique italo-suédoise sortie en 68. qui vient de sortir chez Beat Record. Bill Conti, on le connaît parce que c'est lui qui a fait la musique de Rocky, c'était le grand copain de Stallone. En tout cas, très intéressant de voir un musicien américain aller donc faire ce film en Italie à la fin des années 60. Allez, on va commencer avec Agnès Jaoui et son nouveau film et surtout son premier film sans son complice de toujours. D'ailleurs, le film est dédié à Jean-Pierre Bacri. L'objet du délit, qui est donc sorti là, tout récemment en salle. Alors, Agnès Jaoui, on ne va pas revenir sur elle, mais quelques dates clés, parce qu'elle a une carrière quand même très importante. Elle a démarré actrice dans les années 80. Et puis, au début des années 90, elle a commencé donc, l'écriture de scénarios. C'est elle qui avait écrit, avec son complice Bacri, Smokin et No Smokin pour Alain René. Ils vont écrire aussi Un air de famille de Cédric Clapiche, donc des films qui vont vraiment l'imposer dans le paysage français et dans la comédie française, avant de passer elle-même à la mise en scène à partir du Goût des autres en 2000 avec Alain Chabat, film qui va remporter un succès énorme puisqu'il y aura plus de 5 millions d'entrées en France. Et par la suite, elle va tourner plusieurs films qu'elle va donc co-écrire avec Jean-Pierre Bacri. Depuis la mort de son compagnon, donc elle avait mis un petit peu en suspens sa carrière de réalisatrice. Et là, elle revient avec L'objet du délit, une véritable comédie qui prend le pouls des divisions qu'on peut voir aujourd'hui dans notre société sur les débats autour de MeToo. Et je dois dire que malgré un sujet qui peut paraître assez casse-gueule, elle réussit son pari. Déjà par rapport à plusieurs points importants, une distribution tout à fait remarquable, puisqu'on y retrouve Daniel Auteuil, Hayley Adira, Jacques Weber, Vincenzo Amato. Et puis surtout par le sujet qu'elle va décider de traiter, qui la renvoie un petit peu à ce qu'elle a vécu ces derniers temps, puisque je vous rappelle qu'elle a mis en scène un opéra à Toulouse ici, Pierre.
1: Elle a une formation musicale d'ailleurs, elle a même fait un disque d'air espagnol ou hispano-mauresque. En fait,
0: tout à fait. Tu peux nous rappeler qu'était l'opéra qu'elle a mis en scène?
1: Don Juan.
0: C'était un Don Juan, voilà. Don Juan.
1: Oui, ce qui n'est pas évident.
0: Donc, dans L'objet du délit, elle va...

0: corps pour transporter le matériel. Et d'ailleurs, avant chaque début de journée, Agnès Jaoui avait l'habitude de réunir tout le monde et de faire en sorte que le tournage soit une fête et un moment joyeux. Hein, on a la chance, comme elle l'a souvent dit, elle l'a déclaré récemment dans la revue Positive, la chance de faire ce métier tout à fait exceptionnel. Donc, faire en sorte que les choses se passent toujours bien. Et c'est vrai que les échos qu'on a toujours eus d'Agnès Jaoui, et on en a des proches, puisque avec Pierre, nous connaissons un chanteur qui joue à l'orchestre de Toulouse et qui nous a dit à quel point Jaoui était quelqu'un qui était à l'écoute et qui était toujours de bonne humeur et extrêmement sympathique. Et ça se ressent un petit peu, même beaucoup, dans ce nouveau film. Alors, on va suivre toute cette troupe jusqu'au moment où il va avoir donc ce fameux objet du délit. Alors, quel est l'objet du délit? Il est très simple, c'est donc dans une scène des noces de Figaro, le ténor, donc un ténor qui est joué par l'acteur italien Vincenzo Amato, donc je crois qu'il joue le comte Almaviva dans la pièce, hein, Pierre.
1: Oui.
0: J'ai peur de parler d'opéra en face de toi, mais vraiment, si je dis une connerie, tu me le dis.
1: Non, c'est
0: voilà,
1: bien ça.
0: Donc le comte Almaviva qui doit donc embêter Sophie, qui est jouée par Tiffany Davio. Alors Sophie, c'est une jeune soprano, je ne sais pas, alors... Il y a une scène comme ça où il tourne autour d'elle, il la prend brusquement dans ses bras, Pierre, en la prenant... Il passe ses mains sur son corps et il touche ses seins, ce qui va créer ce fameux objet du délit qui va diviser toute la troupe en pleine période MeToo. Et c'est fait avec la subtilité de mise en scène et de regard d'Agnès Jaoui. Alors, ce qu'elle met vraiment en avant, Agnès Jaoui, dans le film, c'est que surtout, elle donne la parole à chacun et elle montre bien les conflits de génération, la guerre des sexes et la confrontation des classes sociales qui divisent aujourd'hui notre société sur ces sujets-là, en défendant au maximum tous les points de vue. Hein. Vraiment, le film ne prend pas vraiment parti et comprend un petit peu, respectant les blessures et les doutes de ce que peut créer cet incident. Donc vraiment, elle le fait avec beaucoup d'intelligence et elle le fait surtout en ayant travaillé les dialogues, et elle fait un travail absolument remarquable avec ses scénaristes, puisque le film a été écrit par 6 personnes quasiment. Donc on est presque à la grande époque des comédies italiennes où il y avait une succession de scénaristes incroyables. Elle s'est entourée notamment de son frère, Laurent Jaoui, mais aussi Emmanuel Salinger, qui a été comédien, enfin qui est toujours comédien, avec qui elle a écrit la grosse partie du film, ou Florence Seyvaud aussi. Donc elle est allée un peu puiser un peu partout. Et elle donne aussi du poids aux acteurs de l'ombre. Et je parlais tout à l'heure des régisseurs qui sont vraiment excellents tout le long du film. Le film dure quand même 2h20. On ne s'ennuie pas une minute. Elle prend aussi, à travers le personnage de la femme qui monte ce spectacle des Noces Figaro, je pense, elle renvoie un petit peu le travail et le doute qu'elle a eu quand elle a monté Don Giovanni à Toulouse. À la fois, on voit ce personnage qui veut faire un spectacle qui va dénoncer le monde patriarcal et qui veut mettre tout ça en avant. D'ailleurs, on voit des espèces de phallus sur scène qui donnent quelques scènes assez pittoresques. C'est les mêmes doutes que Agnès Jaoui a eu. C'est ce que nous disait Jérôme lors des répétitions du Don Giovanni à Toulouse, où on ne savait pas trop où aller. Et on voit vraiment que ce qu'elle a vécu à Toulouse a inspiré le personnage qu'on voit dans le film, qui est joué par Claire Schust. Alors Claire Schust, vous la connaissez peut-être, elle est surtout connue à la télévision pour Scène de ménage sur M6. Et en fait, elle joue Mirabelle dans ce film, cette metteur en scène qui a du mal à s'exprimer, qui a du mal à imposer son point de vue aux comédiens, qui est souvent secouée par ses acteurs. Un petit mot aussi sur Daniel Auteuil, qui joue le rôle Igor, le chef d'orchestre, qui est vraiment excellent et qui a peur. Il y a une autre trame qui s'ouvre dans le film, puisqu'il y a une célèbre cantatrice qui est prête à jeter une

0: liste noire des agressions sexuelles qu'elle a vécu, enfin qu'elle a subi dans le monde de l'opéra, qui n'est pas épargnée aussi par le mouvement MeToo, et cette liste noire qui terrorise énormément Daniel Auteuil, puisque justement il pense ou il croit peut-être qu'il va y être ou pas. Ça, je laisse le suspens. En tout cas, il y a une référence, on peut penser bien sûr à Jean Renoir et à la règle du jeu, l'esprit de troupe et de spectacle. Moi, je pense que le film est réussi. Il reste dans le cadre d'une vraie comédie. C'est un film qui va diviser. C'est un film qui a déjà beaucoup divisé la critique en France. Mais ça ne m'étonne pas avec des sujets aussi chauds. Mais en tout cas, je pense que Agnès Jaoui a parfaitement réalisé et tenu les espérances et a fait un film qui mérite vraiment de l'attention et d'aller le voir. Donc, je vous recommande cet objet du délit. Je n'ai pas regardé. Qui c'est qui l'a à Toulouse ? C'est l'ABC ou c'est vous ?
1: L'ABC.
0: C'est l'ABC. Tu sais si les chiffres sont bons ou pas ? Non, oui. Tu sais pas. Bon, c'est juste par curiosité pour savoir. Allez, Pierre, on passe à l'actualité DVD. Et on va parler de Tamassa et de l'esprit de la ruche qui ressort chez Tamassa.
2: Et qui est un chef-d'œuvre, je pèse les mots, dès le départ. Je pense qu'un chef-d'œuvre du cinéma, c'est un film qui laisse au spectateur une place, c'est-à-dire que deux spectateurs qui ont vu le film ne diront pas tout à fait la même chose du récit, tout en remarquant l'intérêt de la réalisation. Et c'est bien le cas de l'esprit de la ruche, qui est un film espagnol, qui date de 1973, qui est de Victor Erice. Et Victor Erice est un réalisateur important dans le cadre espagnol, mais qui n'a fait que 4 longs métrages, alors qu'il est né en 1940 dans la province de Biscaye, qu'il a été à Saint-Sébastien, qu'il a ensuite fait de la critique. Et L'Esprit de la ruche est son premier long métrage véritable. Il le fait donc en 1973. En 1983, il fait Le Sud. En 1992, en collaboration avec un peintre qui est un peintre réaliste des Espagnols, qui s'appelle Antonio López García, il fait Le Songe de la Lumière. Et en 2023, il a refait un film qui était d'ailleurs passé à Cannes, qui s'appelle Fermez les yeux. Et à côté de cela, c'est des courts et des moyens métrages, en particulier toute une correspondance ou un travail en commun avec Kiarostami. Et c'est intéressant de voir que c'est une personne iconique, je ne sais pas quel terme employer, dans le cinéma, c'est-à-dire rare, mais tous les films sont des films qui ont leur intérêt. Et c'est le cas surtout du premier, qui a beaucoup marqué l'époque dans les années 70. Il ne faut pas oublier qu'en 73, Franco n'est pas mort encore, qu'il y a eu un nouveau cinéma espagnol qui essaie de faire un petit peu bouger les choses, mais que ce n'est pas si facile. Il y a une censure qui reste une censure assez sévère. Donc, il n'y a pas une liberté absolue d'expression pour les metteurs en scène. Or, Erice réussit à faire un film très personnel, qui n'est pas un film évident, qui n'est pas véritablement un film grand public, et pourtant qui est un film qui touche à des sujets qui sont des sujets délicats, avec en particulier l'Espagne telle qu'elle pouvait exister au lendemain de la guerre civile, puisque le film se passe en 1940 dans la vieille Castille. Et c'est l'histoire d'une gamine qui a 6 ans, 7 ans, je ne sais pas quel âge exactement, qui vit là dans une grande maison avec son père, sa mère et sa sœur, qui a quelques années de plus qu'elle. Le père, on devine qu'avant la guerre civile, il a été un intellectuel assez lancé dans les milieux espagnols. Là, il est devenu apiculteur. La mère, on devine qu'elle a eu sa vie aussi, et on la voit constamment, à plusieurs reprises en tout cas, écrire à quelqu'un qu'elle a aimé autrefois. Et quant aux deux gamines, ben c'est tous les jeux des enfants, c'est-à-dire des petits jeux de domination, de jalousie, de secret. C'est 4 personnages qui sont au centre du film. Et c'est ce qui explique d'ailleurs le titre, c'est que comme les abeilles sont dans différentes alvéoles, là, il y a dans cette famille 4 personnes qui, tout en étant unies, ont chacune leur personnalité, chacune leur vie propre. Or, la gamine, tout commence lorsqu'elle va voir un film. C'est les débuts, c'est un cinéma itinérant. Et qu'est-ce qu'on présente dans ce village perdu de Castille ? C'est Frankenstein, le film de James Whale de 1931. Et la gamine, avec tous les enfants autour d'elle, est absolument hypnotisée par le sujet, par ce qui se passe, et en particulier par la scène où Frankenstein retrouve la petite fille au bord du lac, et il commence à y avoir un échange entre eux, des fleurs, et puis il bazarde, il jette la fille à l'eau à la fin. Donc une scène qui commence en douceur et qui finit de façon très violente et traumatisante même. Et donc là, on va suivre cette histoire de cette gamine qui va être à la recherche, avec de manière un peu maladroite, de ce que peut être un esprit caché, un monde inconnu, quelque chose dont elle n'a pas tout de suite la clé. Et résumer le film comme ça, c'est pas dire grand-chose. Et en même temps, il n'y a pas de trame proprement dite. C'est-à-dire que tout se joue sur le regard des enfants, sur la stylisation de la mise en scène, c'est-à-dire qu'il y a une mise en scène savante, avec beaucoup de plans fixes, il n'y a pas de mouvement d'appareil violent, on a des suites de tableaux extrêmement raffinés, très bien faits, avec une dominante dorée dans la couleur. C'est l'esprit de la ruche aussi, c'est-à-dire que Héritier avait, semble-t-il, souhaité dans un premier temps faire son film en noir et blanc. Il l'a fait en couleur, mais c'est une couleur très stylisée. J'ajoute que l'interprétation est une interprétation formidable, avec en particulier dans le rôle principal une actrice qui a beaucoup tourné par la suite, en particulier dans Clea Cuervos, qui est quelques années après, c'est Anna Torrent, et Teresa Rimpera, qui fait la mère, est aussi une actrice connue, Fernando Ferran Gomez fait le père, Isabel Telleria, qui est la sœur, a eu une carrière plus modeste, mais c'est véritablement un film dans lequel il faut entrer, qui n'est pas facile, mais qui est d'une très grande beauté. J'ajoute qu'il y a une dimension politique évidente, c'est-à-dire qu'à un certain moment, dans le récit, il y a un républicain qui a combattu du côté antifranquiste et qui arrive et qui vient se réfugier dans une sorte de bâtiment agricole au milieu de la Castille. Et la gamine va le voir. Et il se crée entre eux une sorte de rapport qui est à l'inverse, si l'on veut, de celui de Frankenstein et de la gamine. Mais tout est suggéré, rien n'est appuyé. C'est un film d'une grande intelligence, d'une grande délicatesse, qu'il faut se laisser entraîner par le récit. Je crois que c'est véritablement un très, très grand film, comme il y en a peu dans l'histoire du cinéma.
0: Merci, merci infiniment, Pierre. Allez, on va quitter l'Espagne et on va partir au Japon avec Roboto Film, donc ce nouvel éditeur dont on vous parle de plus en plus, qui sort beaucoup, beaucoup de films. Hein. Ils l'ont même annoncé, ils veulent sortir à peu près 30-35 films par an, uniquement axés sur le cinéma japonais. Donc c'est un vrai défi, mais c'est vrai qu'il y a beaucoup de choses. Il y a des nouveaux titres qui vont arriver là, à la rentrée. Je vous parlerai d'ailleurs du coffret Le Vaurien en septembre, que je viens de finir de regarder. Là, mon cher Fred, c'est deux films de Takeshi Miike, le prolifique, très prolifique réalisateur japonais.
1: Oui, gros. Un de 2007 et Crow 2 de 2009. Oui, Takeshi, on a parlé récemment, on avait parlé de Ichi the Killer et tout ça. Comme tu dis, prolifique, je crois qu'il a fait au moins 50-70 films, beaucoup de directs tout DVD, hein, qui étaient des films faits pour le marché vidéo japonais, tout ça, qui ne sont pas sortis en France. Il y en a énormément. Et ben, y a un nouveau film qui doit sortir, qui devait sortir là en juin, mais qui était repoussé, je crois, ça s'appelle Shem, qui était présenté à Cannes, je ne sais pas si c'est la Certain Regard à la Quinzaine. Un film aux antipodes, je dirais, de sa filmographie, de son style d'une certaine époque, même s'il a fait des films plus posés comme Harakiri, enfin le remake, ou la nouvelle adaptation du film qu'avait réalisé Kobayashi. Et là, on a un film très posé, avec toujours des sujets quand même assez sulfureux, ambigus et tout ça. S'il sort sur Toulouse, on en reparlera à la rentrée. Et c'est Croix 1, Crozet 2, c'est, c'est-à-dire Les Corbeaux, hein, je précise pour ceux qui ne parlent pas anglais, qui est une adaptation, enfin, ou une préquelle au manga de Hiroshi Takahashi qui s'appelle Crow, hein, qui est un manga qui a eu un gros succès sur le Japon et en France aussi, et qui raconte l'histoire d'étudiants qui... Enfin, des groupes d'étudiants qui forment des clans, dont un qui passe les études dans une université, l'université Suzuran. Voilà, et l'idée, c'est de prendre le contrôle de cette université. Alors, logiquement, ils sont là pour étudier. D'ailleurs, on le voit au début du film, les professeurs sont débordés. Les salles de classe ont l'impression que les classes sont... Enfin, que l'université est abandonnée. Hein, les chaises, il y en a partout, des tables renversées, des graffitis en voiture. Voilà. Enfin, il n'y a pas du tout de pouvoir de la part des adultes, des professeurs et de la hiérarchie. Donc, ils sont laissés à eux-mêmes. Et l'idée, c'est de prendre en la tête de cette université. Donc, on va se confronter, on va se battre. Hein, voilà un peu la teneur de ces deux films. Hein, parce que les deux films se ressemblent à peu près, je dirais, dans la structure narrative, si on peut parler de structure narrative. Et en fait, l'idée de Takeshi, à la fois, c'est de faire des scènes de combat à main nue, hein, puisqu'on ne doit pas tuer, il n'y a pas de lame et tout ça. Enfin, surtout, on ne doit pas y avoir de lame ou tuer l'adversaire. C'est juste prendre le dessus physiquement avec ses pieds et ses poings. Donc, ça donne beaucoup de scènes de baston. Alors, souvent tourné en plan serré, ce qui fait que c'est un peu fatigant. On pense un peu au style de Fukusaku dans les années 70-60, des films de Yakuza. Parfois, c'est pas toujours lisible. Ah, voilà, clair, et hein. Du coup, je crois qu'il cherche pas à styliser. Il veut être un peu brutal et tout ça. Donc, ça donne des scènes, effectivement, où les mecs se mettent sur la gueule, comme on dit vulgairement. Et bien sûr, ils se relèvent toujours avec quelques balaves, un peu une dent en moins, machin. Mais voilà, et l'idée, c'est vraiment de s'émanciper, de trouver une identité aussi à travers la violence. Ça peut paraître très étrange, mais c'est des films de mecs, on va dire ça comme ça, hein, puisque les femmes dans le film, il y a une jeune fille qui fait un moment un ou deux morceaux de musique, enfin qui sert qu'à ça, qui tombe amoureux hein, des mecs du clan, mais qui sert pas à grand chose. Voilà, c'est vraiment le film de mecs. Et donc à travers la figure du leader hein, qui se bat, il y a Genji du groupe GPS, dont son père est un gros yakuza, mais on sent la relation père-fils assez compliquée, et on sent qu'il veut s'émanciper de ce père, voire même peut-être le prendre le dessus. Et puis de l'autre côté, il y a Serizawa, hein, qui fait partie d'un autre clan, qui, pareil, on ne connaît pas trop son passé. Ce qu'on connaît le plus, c'est tous ses acolytes, ses bras droits, hein, où il y a une grande fraternité entre les personnages, une grande amitié. Et on sent que c'est à travers ça que les personnages existent. Et il y aura un troisième clan qui apparaîtra dans le deuxième volet, le clan Otsen. Alors, ils sont en costume, tête rasée ou teint, voilà, pour les distinguer des autres. Parce que sinon, on pourrait se mélanger les pinceaux hein, quand ils se battent. Mais là, en tout cas, ce n'est pas le cas. Et là, il y a une histoire dans le 2 de vengeance, puisque pour le coup, il y a un flashback qui apparaît, parce qu'on n'a pas vu ça à la fin du 1. C'est qu'il y a un des membres de Otsen qui a été assassiné, pour le coup, par un des membres. Et du coup, lui a dû faire de la prison. Et il va être un peu exclu du clan. Il essaye de revenir. Et le clan Otsen va vouloir se venger de ce personnage et du clan, effectivement, de GPS qui a commis ce crime. Donc voilà. En gros, voilà un peu les tenants et les aboutissants du film. Alors, c'est vrai que ça dure quand même 2 fois 2h10. Oui, c'est ça. Je trouve qu'il y a quelques longueurs. Mais c'est vrai que par moments, on voit ce dont veut parler Miyake. Je crois que c'est ça. C'est le rapport entre un monde adulte autoritaire, avec des règles strictes, et ces jeunes qui essaient de trouver une place, et ils trouvent leur place à travers le clan, le groupe, la fraternité, l'amitié, même s'il y a des rivalités entre les clans. Et on sent ces gens un peu perdus, et ils n'en passent que par la violence. Apparemment, alors ça ne se passe pas comme ça au Japon, mais apparemment il y a une université au Japon, je ne sais plus où, qui récupère un peu des personnes difficulté, en marge, un peu délinquants, pour essayer de les remodeler et tout ça. Donc j'imagine qu'il doit y avoir des conflits dans ce genre d'établissement. Mais voilà, on est très loin. C'est vraiment romancé, fictionnalisé. Hein. D'ailleurs, ça fait penser parfois à certains films américains quand on parlait des facs américaines qui étaient gangrénées par les gangs. On sait qu'aux États-Unis, à Los Angeles notamment, il y a des problèmes. Et voilà. Donc le film se veut surtout un portrait d'une jeunesse qui essaye de trouver sa place et qui en vient au point, je dirais, pour exister. Donc, c'est un peu la limite aussi, on peut dire. C'est un peu daté comme vision identitaire. Mais bon, en même temps, peut-être que dans tout ce qui est groupuscule ou mafia et compagnie, on sait que c'est peut-être aussi par là que les mecs essayent d'exister, alors de manière effectivement illégale et violente. C'est sans doute une réalité. Donc voilà, le film, il y a, y a, y, Par moments, il y a un peu d'émotion qui se pose là avec les personnages, mais c'est vrai que ça reste un film assez superficiel, je trouve, qui n'existe que par sa violence et ses combats, qui sont effectivement, pour le coup, pas stylisés, pas chorégraphiés. Hein. C'est vraiment un peu du brutal, c'est un peu bouilli par moments. Donc voilà, il y a les aficionados hein, en France notamment, et dans les bonus, parce que dans le premier, il n'y a pas de bonus, c'est dans le deux, enfin, il y a un making-of dans le premier, si on voit les jeunes acteurs arriver. Ça, c'est intéressant, c'est que quand ils arrivent sur le tournage, les jeunes acteurs, et qu'on les présente à l'équipe, ils font des salam alek. Merci beaucoup, ils se font des plaisirs. C'est assez étonnant. Tout le monde dit bon, merci, nanana. Enfin, c'est très japonais quand on y va, on voit comment ça se passe. Et dans le 2, il y a plusieurs bonus, dont un making-of. Il y a Babylonia, qui est le pseudo d'une jeune fille qui travaille dans une librairie, j'imagine à Paris, de manga, qui explique le manga crow. Et il y a un terme qui revient souvent par rapport à cette BD, et à la fois dans le film, c'est les furios. En fait, les furios, c'est les ça fait penser au film de Oshima, quelque part, ça veut dire le rebelle, en fait. Hein. En gros, c'est un peu ça, c'est des mangas de rebelles. Et il y a Az l'épouvantail, pareil, un pseudonyme. Et il a fait un documentaire sur Takeshi Maki qu'on avait diffusé ici à Toulouse quand Ichi the Killer était ressorti, qui revient sur la carrière. Et lui, c'est un grand, grand fan de Miyake. Il explique pourquoi et en quoi ces Crow Zero sont des super films. Voilà, après ça, c'est... Ça ne tient qu'à lui. C'est des films qui ne sont pas nuls, attention. Hein. Je trouve qu'il y a des qualités par moment. Si on aime le style de Miyake, qui est plutôt posé. Parce qu'entre le premier qui est en 1,85, le second est en scope plus léché. Je trouve que le film a eu un peu plus de sous. Ça se sent. Et je trouve que le deuxième est de meilleure facture, de meilleure tenue visuelle. Voilà. En gros, voilà ce que je peux dire de ce Crow 1 et de ce Crow 2. Je découvre un peu, parce que j'avais vu Dead or Alive à l'époque. C'était des films assez compliqués à voir, moi, je trouve. Même audition. Et là, depuis quelques temps, avec les ressorties, je découvre d'autres œuvres. Et Ichi the Killer m'avait plutôt surpris, pareil, par le fond du film. Et je pense que c'est vraiment quelqu'un qui veut faire un portrait de la jeunesse japonaise à travers des films extrêmes, ambigus, voilà, que ce soit l'horreur ou le film de Yakuza. Donc voilà, c'est chez Roboto Film, donc coffret, très beau coffret au demeurant, voilà. Et puis
0: alors, Roboto, justement, il y en aura d'autres. Il y a un personnage qui va sortir pour la première fois en France, qui est extrêmement célèbre au Japon. C'est le personnage du vagabond du nom de Torajiro. Donc, ça va sortir sous des formes de coffrets qui vont s'appeler Toro-san. Alors, il y a eu 50 films, hein, parce que ça continue toujours. Hein. C'est un truc de fou. Ça a démarré en 69, mais ça existe toujours. Voilà, Roboto Film a proposé pour l'instant de sortir 5 coffrets de 5 films, c'est-à-dire à peu près 25 films, et on verra un petit peu si ça marche ou pas, hein, avant de partir sur l'intégralité peut-être de la saga. Donc le premier va sortir, là, ça sera 5 premiers films. Ensuite, vous avez La guerre des gangs de Fukasaku, qui est peut-être l'un des films de Yakuza et de gangsters les plus célèbres de Fukasaku, qui était déjà sorti chez Wallside Video.
1: C'est à Okinawa. Guerre des gangs
0: à
1: Okinawa.
0: À Okinawa, j'ai dit quoi ?
1: T'as juste dit guerre des gangs.
0: Guerre des gangs à Okinawa.
1: Guerre des gangs, bravo. C'est quoi ? C'est Fulci, non ?
0: Voilà, je suis encore sur Lucio Fulci, moi, je ramène tout à l'Italie, quoi. Donc, guerre des gangs à Okinawa de Kenji Fukasaku, qui lui, donc, va bénéficier pour la première fois d'une copie qui a été restaurée et qui sortira en Blu-ray. Et enfin, il y a deux hommes invisibles qui vont sortir. Il faut savoir que le film de science-fiction et fantastique au Japon a été extrêmement important dans les années 50-60. D'ailleurs, il y a un bouquin fabuleux qui est sorti en France, hein, qui nous parle un petit peu de tout ça, des monstres et des...
1: Ah oui.
0: Et des sagas, c'est les hommes invisibles. Alors, il y a l'homme invisible apparaît et l'homme invisible contre la mouche. C'est tourné à la fin des années 50 et ça va aussi sortir chez Roboto Film. Donc, c'est quand même assez incroyable de voir tous ces films japonais. Il y a énormément de films japonais qui sortent. Vous l'avez certainement remarqué même dans nos chroniques en France, que ça soit Carlotta, Roboto. Voilà, donc ça montre aussi à quel point les Français sont attirés par la culture japonaise et et que il y a vraiment un courant qui passe vraiment très très bien. Je regrette un petit peu qu'il y ait moins de grands classiques hollywoodiens des années 20 et 30, mon cher Pierre, qui sortent et qui méritent la même attention. Mais qu'est-ce que tu veux ? C'est les époques qui changent et c'est comme ça. Alors, on va écouter maintenant Bill Conti. Je vous donnerai un petit mot sur Bill Conti après, avec Mademoiselle de Sade, 1969. Un film érotico italo-suédois, hein, deux pays qui savaient manier ce genre de produit à la fin des cinémas des années 60 dans ce cinéma d'exploitation complètement fou. Et c'est signé Bill Conti.

0: Voilà, on vient d'écouter Mademoiselle de Sade, musique de Bill Conti qui sort chez Beat Record. Ça ne s'invente pas, c'est comme ça. Juste un petit mot pour vous dire que Bill Conti est un auteur américain, musicien américain qui est né en 1942 et qu'il est mondialement connu pour avoir signé la musique de Rocky en 1976, oui. Le film préféré de Pierre.
1: Oui, entre autres.
0: Et que cette Mademoiselle de Sade, connue sous le nom aussi de Juliette de Sade, qui est une coproduction entre l'Italie et la Suède, réalisée par un réalisateur américain qui s'appelait Warren Kiefer. Donc on voit un petit peu comment se montait ce genre de projet dans ce cinéma d'exploitation de la fin des années 60. Et seulement la deuxième composition de Bill Conti, qui fera une carrière assez importante dans les années 70-80 et qui verra son heure de gloire avec des BO comme celle de Gloria, qu'il va faire pour John Cassavetes, ou surtout L'étoffe des héros en 1983, où il obtiendra donc un Oscar. Musicien qui est toujours en vie, qui a 85 ans aujourd'hui, mais qui ne travaille plus pour le cinéma depuis à peu près une quinzaine d'années. Il restera donc le complice éternel de la saga de Rocky Balboa de notre ami Stallone. Allez, on passe à Luigi Comencini, Pierre.
1: Oui, metteur en scène italien. Pas le plus connu, pas le plus encensé pendant longtemps. On a souvent considéré que c'était un réalisateur commercial et le début de sa carrière est en fait du cinéma grand public, commercial, intelligent. Son plus grand succès dans les années 50, c'est les deux premiers films de la série Pain Amour, c'est Pain Amour et Fantaisie, Pain Amour et Jalousie, qui avait eu un triomphe bien au-delà de l'Italie. Et c'est véritablement à partir du début des années 60 qu'on commence à penser que Luigi Comencini est un metteur en scène de très grande qualité, qui fait partie des plus grands, et ça vient à fait que, coup sur coup, il tourne La Grande Pagaille, il tourne À cheval sur le tigre, il tourne Il commissario, c'est-à-dire qu'on se rend compte que par rapport à ce qu'avait été sa première période, qui était une période, disons pour aller très vite, de comédie italienne, il peut également traiter de façon très intelligente et très originale des sujets politiques, des sujets d'actualité pour l'Italie et revenir sur un passé qui n'est pas toujours glorieux. Et par la suite, Comencini va réaliser aussi plusieurs films qui vont vraiment marquer leur époque, le public des spectateurs dans les années 70. C'est L'Incompris, c'est Pinocchio, c'est Casanova, un adolescent à Venise, c'est L'Argent de la Vieille. Et la plupart de ces films ont quelque chose en commun. Et pendant longtemps, là aussi, on a voulu voir Comencini que comme le cinéaste de l'enfance, c'est-à-dire un cinéaste qui ne s'exprimait jamais aussi bien que lorsqu'il avait à montrer des jeunes héros, des jeunes adolescents. Et les deux films dont je vais parler aujourd'hui montrent que ce n'est pas du tout le cas. Le premier, c'est un film de la première période, c'est-à-dire c'est un film de 1953, époque qu'on peut qualifier de commerciale, mais avec l'intelligence de Comencini qui, quand il fait du commerce, ne fait pas du bas de gamme. La Belle de Rome, c'est un film qui est tourné à Rome, comme le titre le dit très bien, et qui met en scène une jeune femme qui est belle, c'est Silvana Pampanini, qui était une actrice italienne très connue à l'époque, et connue pour sa beauté, connue pour son talent. Et cette jeune Nanina veut absolument faire quelque chose dans sa vie et prête un peu à tout pour y arriver. Donc elle se fait recruter comme caissière dans un café. Et là, le patron lui tourne autour. Le patron en plus est veuf. Mais également, il y a un voisin qui est tapissier et qui également tourne autour d'elle. Donc c'est tout un jeu extrêmement subtil de savoir comment elle va arriver à ses fins. Ses fins, c'est qu'elle veut s'installer pour elle-même, ouvrir une trattoria avec son compagnon qui est un boxeur qui n'a pas un plomb dans la tête, qui a l'air plutôt idiot, mais qu'elle aime. Alors voilà, tout le film tourne autour de ces personnages. L'intrigue est une intrigue assez mince, mais il y a le talent des acteurs et le fait que Comencini réussit parfaitement à créer autour de cette intrigue, donc, qui est maigre, un climat, de faire quelque chose où on sent à la fois la présence de Rome et où on sent le jeu des acteurs. Les acteurs, ce n'est pas n'importe qui. C'est-à-dire qu'à côté de Silvana Pampanini, belle, attirante, ultra-romaine, il y a dans un rôle essentiel celui du tapissier qui est toujours prêt à aller courir le guilledou, c'est Alberto Sordi. Alberto Sordi, ben, on parle génial, déjà, comme toujours, formidable ce qu'il fait, comment il réussit à tromper sa femme pour essayer d'aller lutiner la voisine, enfin bon, peu importe. Il y a également Paolo Stoppa, qui est un grand acteur italien, qu'on a beaucoup aimé dans des films de Visconti, mais qui a eu une très, très grande carrière. Et tout ça fait un film qui a beaucoup de charme, le charme en plus, fait qu'il y a une belle musique de Nino Rota, qu'on voit Rome, qu'il y a une ambiance. Alors, ce n'est pas un film majeur, mais c'est un film charmant et qu'on retrouve avec plaisir. Il est présenté par Paola Palma, qui est très claire sur l'importance de ce film à cette époque. Le second film, en revanche, est beaucoup plus important dans la carrière de Comencini. C'est un film de 64 qui s'appelle « La ragazza di Bube ». C'est-à-dire la copine, l'amie de Boubé. Boubé, c'est le personnage masculin important. Alors, le film est situé très précisément au moment de la libération de l'Italie, lorsque les troupes américaines arrivent en Italie et ont eu raison du fascisme déclinant. Et ça commence donc en juillet 1944. Et on voit comment une jeune femme qui vit dans sa famille, avec son père, sa belle-mère, son petit frère, tombe sous le charme, si je puis dire, d'un combattant, qui est un combattant antifasciste. Et ce combattant pense avant tout à son engagement politique. Donc leurs rapports, dans un premier temps, sont des rapports curieux, parce qu'elle joue la club un petit peu capricieuse, un petit peu charmeuse, et essayant de le retenir. Lui, on se demande s'il l'aime vraiment, et en fait, il l'aime véritablement. Mais il se trouve que ce Boubé a commis un délit, c'est-à-dire qu'il a tué un affreux fasciste avec son fils. Et donc, il faut, dans un premier temps, qu'il se mette un petit peu au large, il va en Yougoslavie, caché par ses collègues, enfin, camarades. L'héroïne va l'attendre, tombe sous le... C'est séduite par un autre garçon qui est tout à fait différent, caractère beaucoup plus doux, beaucoup plus poétique. Et lorsque revient Boubé, alors qu'on croit que c'est la libération, que tout va être beaucoup plus simple, il est mis en prison et il a une très lourde peine de prison de 14 ans. Et donc, le film commence lorsque l'héroïne du film va le revoir en prison. C'est un retour en arrière et on apprend après qu'elle va le revoir régulièrement, deux fois par mois, tous les deux, depuis 7 ans, et qu'elle va avoir à le faire encore pendant 7 ans. Donc, je résume très mal, je pense, l'intrigue. Ce qui est important, c'est de voir comment Comencini réussit à montrer ces ambiguïtés de la libération en Italie. Comment, alors qu'on aurait pu s'attendre à ce que, d'un côté, tous les fascistes soient condamnés, qu'il y ait un changement dans le traitement politique, ce n'est pas le cas, puisqu'on voit également, il y a une scène qui montre très clairement la proclamation de la République. Ce qui est intéressant également d'un point de vue de cinéma, c'est l'interprétation dans le rôle principal de Claudia Cardinale. Claudia Cardinale, en 64, elle tourne coup sur coup Le Guépard, 8,5 et La Ragazza di Bube, c'est-à-dire que c'est carton plein, si je puis dire.
0: C'est clair.
1: Et donc là, elle est formidable du début jusqu'à la fin. Et à côté d'elle, il y a deux acteurs. Alors, c'est très curieux, ça tient à la coproduction italienne. C'est donc Georges Chakiris, qui est américain d'origine grecque et qui s'était révélé dans West Side Story. Et également, côté le copain qui rencontre l'héroïne dans le film, c'est Marc Michel, qui a tourné avec Jacques Demy, et qu'on reverra après. Donc, une distribution qui est assez hétéroclite, mais surtout, bon, le film, il faut le retenir pour son importance politique, comment Comencini traite formidablement cette période délicate de la libération en 44-45 en Italie, et comment Claudia Cardinale est du début jusqu'à la fin, puisque tout le film repose sur elle, formidable, d'une intelligence, d'une finesse, d'une variété de jeux.
0: Mais c'est une super comédienne. Hein,
1: super comédienne, moi, j'adore, hein. Rien que pour Claudia Cardinale, et ça vaut la peine de le voir. La présentation est faite par Aurore Renaud, très intelligente, un petit peu débit de mitraillette, mais enfin, il faut accepter cela.
0: Bon, merci, merci beaucoup, Pierre. Allez, on va finir par une chronique littéraire. Comme ça, c'est bien, un petit livre avant de partir en vacances. C'est idéal avec ce livre Road Movie qui ressort.
2: USA, Road Movie, USA.
0: Ah, bien sûr, Road Movie.
2: Qui ressort, oui, qui était sorti en 2011 chez Hoboken et qui est une réédition à la fois corrigée, augmentée, réactualisée. Coécrit par Jean-Baptiste Toré, qu'on connaît très bien ici, et par Bernard Benoliel, qu'on connaît moins, qui a été critique au Cahier du cinéma, essayiste. Il a écrit quelques livres, notamment en 2025 est sorti. Alors, je ne sais pas si c'était l'ouvrage qu'il avait écrit pour les Cahiers sur Clint Eastwood, mais qui est ressorti là, en gros pavé en décembre 2025 sur Clint Eastwood. Et puis, il travaille à la Cinémathèque française à Paris depuis très longtemps. Hein, voilà. Et alors, pour ceux qui écouteront l'émission en direct jeudi à 19h, si je ne dis pas de bêtises, alors voilà, il y aura une rencontre à Ombre Blanche autour du livre à 18h. Voilà, je sais que la radio enregistre toutes les rencontres, donc vous pourrez l'écouter sur la radio. Et puis, il y aura une présentation d'un film au cinéma à l'American Cosmographe à 20h30, avec un choix fait en collaboration avec Bernard Benoliel, parce qu'il n'y aura pas Jean-Baptiste Toré. Et le film qui a été choisi, c'est Wendy et Lucy de Kelly Richards, voilà, qui est évoqué dans cet ouvrage. Et donc, alors tu parlais pour les vacances, alors c'est pas un livre de poche, hein, c'est un livre qui est un gros livre, mais bon, si vous partez en train, en voiture, à pied ou à vélo, sur les routes de France ou ailleurs, c'est, je pense, le bon livre. Et comme toujours, alors connaissant pas l'écriture de Bernard Benoliel, on retrouve par moments, me semble-t-il, quand même, le style Toré et le choix aussi des films. C'est vraiment un livre qui se lit, c'est très, très facile à lire. C'est à la fois pointu mais lisible, intelligent et intelligible. Enfin, c'est tout ce qu'on demande aussi à un ouvrage qui aborde, quand on fait un essai, je veux dire, là, en l'occurrence, sur le road movie, genre typiquement américain, même si ici et là on peut trouver l'équivalent, même en France, je pense. Voilà, qui est né aussi de l'histoire des États-Unis. Et franchement, c'est un livre d'une clarté. On peut ne pas d'accord aussi hein, sur certains thèmes abordés, comment c'est abordé, comment c'est analysé. Mais je trouve que voilà, c'est un livre remarquable qui va à la fois de ce qu'a représenté le road movie. Alors, le western est très peu représenté, qui en soi, si on parle de la conquête de l'Ouest, d'ailleurs, la conquête de l'Ouest est évoquée. Effectivement, quand les premiers migrants arrivent et puis qu'ils vont dépasser, partir de l'Est vers l'Ouest. Donc voilà, donc il y a vraiment le road movie de fait. Le western est un road movie. Et effectivement, ça ne tarde pas beaucoup. Mais le premier film qu'ils évoquent dans cet ouvrage, qui pourrait sembler étonnant, mais en lisant ces pages, c'est Le Magicien d'Oz. Et effectivement, c'est assez intriguant. Et je comprends pourquoi il le met, parce qu'il y a une sorte de route à un moment donné dans le monde Oz. Mais surtout que Dorothée cherche à quitter un endroit pour un monde meilleur, peut-être. Et voilà, et donc ils expliquent tout ça, cette velléité d'aller voir ailleurs, tout en reconnaissant que si on était resté, on aurait été tout aussi accompli. Il y a l'idée du road movie dans les années 70 comme un lieu plutôt d'introspection aussi d'une Amérique qui va mal. À la différence d'avant, il y avait une velléité aussi d'une Amérique, que ce soit chez Capra, avec New York, Miami ou d'autres, de faire communauté, peuple, une espèce de peut-être une image un peu idéalisée de la communauté américaine, comme s'il y aurait un seul peuple, ce qui est, je pense, pas tout à fait juste. Et puis l'Amérique qui, après, dans les années 70, c'est un côté déceptif, introspectif, où le road movie, en fait, était plus une analyse individuelle, je dirais, des personnes à la recherche de quelque chose de personnel. Voilà. Et puis, le livre va évoquer aussi d'autres choses, même le cartoon, par exemple, avec Bip Bip le Coyote, des choses comme ça, ou notamment à travers, alors c'est peut-être ça, comme je n'ai pas lu la version de 2011, sur le road movie féminin. Donc, il évoque Vanda, notamment River of Glass et Wendy et Lucy de Kelly Richards. Donc, c'est vrai que Vanda, elle part sur la route, effectivement, qui est une femme qui essaie de s'émanciper, de se
0: libérer.
2: Barbara
0: Loden.
2: Voilà, et qui est vrai qu'il y a un film sur la route aussi, et puis parfois la route elle est empêchée, comme dans Wendy et Lucy, où elle va s'immobiliser. Donc voilà, ça évoque beaucoup, beaucoup de choses. On pourrait se poser la question du road movie aujourd'hui, effectivement, depuis 20-30 ans. Et il évoquait, donc, je parlais de Kelly Richards, mais ils évoquent aussi notamment Gus Van Sant. C'est vrai que Jerry, quelque part, c'est un road movie à pied dans le désert, une quête existentielle, métaphysique. Voilà, non, c'est un ouvrage vraiment passionnant. Et comme je disais souvent, c'est vrai que trouver des essais où, quand on les lit, on n'est pas perdu, il n'y a pas un jargon universitaire...
0: On l'a interviewé plusieurs fois avec Fred et on en avait même parlé avec lui. Moi, j'en avais parlé. Il a vraiment changé son style d'écriture, je pense, à Jean-Baptiste Torré. Il a quitté le côté un peu universitaire. Le Dario Argento, par exemple, qui est, à mon avis, l'un des livres les plus complexes et les moins compréhensibles qu'il a écrit. Il a changé tout ça et je trouve que là, il est, comme tu dis, il est beaucoup plus lisible, beaucoup plus compréhensif pour un plus grand nombre. Et ça reste quand même ça, le cinéma, quoi. C'est de parler quand même à tout le monde, quoi, tu vois, de ne pas en faire une élite absolue. Voilà, donc moi, je trouve qu'il est, de livre en livre, il s'améliore, hein, Torré, à ce niveau-là.
2: Et Benoliel aussi, je ne connais pas sa plume, donc je ne peux pas comparer. Ouais, c'est un vrai plaisir de lecture, cet essai. Et en plus, donc, remercie aussi Magnani Édition et Julien Magnani, qui est le fondateur, qu'on avait rencontré quand on avait présenté qu'elle était verte, ma vallée, qui était un recueil des critiques de Jean-Baptiste Torré, et quelqu'un qui, en fait, son édition publiait que de la BD. De la BD indépendante, particulière, voilà, tricolorée. Et Julien, étant cinéphile, s'est lancé dans l'édition ou la réédition de certains livres, mais il a édité, notamment le dernier livre, Back to the Bone, sur Carpenter, écrit par Jean-Baptiste Torré. Le dernier entretien que Michel Simon a accordé, c'est à Julien Magnani dans Go West. Ah oui, il y a le dernier entretien que vous pouvez lire, ça commence par l'entretien de Michel Simon. Et après, il a republié certains entretiens de Simon avec des réalisateurs. Donc voilà, et puis lui continue à faire des BD à côté qui sont toujours en lien avec le cinéma, notamment le dernier qui s'appelle Midnight Driver, qu'il est venu présenter à Ombre Blanche ici à Toulouse. Et comme il fait un ciné-club aussi à Paris, qui s'appelle Au Brady, où il choisit des films, on fait la même chose ici à Toulouse. Et récemment, donc, on a fait... En parallèle avec sa BD Midnight Driver, trouver un film, les droits, la disponibilité et tout ça. On avait passé Drive, parce qu'il y a quelques planches dans ce livre qui font penser à Drive. Donc voilà, et c'est un passionné. Et ça fait du bien aussi de s'engager dans ce genre d'ouvrage. Donc cette réédition de Road Movie USA, écrit par Jean-Baptiste Torré et Bernard Benoît aux éditions Magnani, est un très beau livre.
0: Merci infiniment Fred. Bah, cette émission touche à sa fin, messieurs. On va vous souhaiter un bel été, de bien rester à l'ombre surtout. Et on va se quitter avec Mademoiselle de Sade, hein, Rentel pour commencer l'été. Toujours du grand Bill Conti qui vient de ressortir chez Beat Record. Ça ne s'invente toujours pas, mais c'est comme ça. Ça sera donc la fin et je salue notre ami Manu pour tout ce qu'il a fait et toutes les chroniques et tout le travail qu'il fait autour de l'émission. Bel été à toi, bon courage à Avignon parce qu'il va faire extrêmement chaud et nous on se retrouve en septembre sur le 106.8 de Radio Radio. Bon été à vous.
3: Ouais, et d'ici là il y aura des rediffusions pendant tout l'été pour 35 mm de plus le jeudi soir à partir de 19h tout
0: super,
3: le mois d'août.
0: Super, merci. Mmh.

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4: Prenez un plateau de théâtre assez grand pour y contenir un équipement de cuisine avec plan de travail et plaque de cuisson, un écran géant et un pied de micro. Ajoutez-y un performeur italien féru de gastronomie et de musique punk. Sur un fond anthropologique solide, parsemé de souvenirs personnels, rajoutez une mesure d'émotion familiale et relevez le tout d'un soupçon de colère politique. Enfin, dégustez Conte Solo. Le performeur Daniele De Michele est dans le off du Festival d'Avignon cet été, avec son seul en scène, Conte Solo, accompagné par le Théâtre Garonne. Une ode savoureuse à la cuisine populaire italienne et à celles qui le transmettent. Daniele De Michele n'est pas un inconnu à Toulouse et en France. Sous le pseudonyme de Don Pasta, cet Italien originaire du Salento dans la région des Pouilles a parcouru le monde avec ses performances musicales culinaires. Pourfendeur de la malbouffe, cet économiste de formation n'a pas son pareil pour mixer sous différentes formes plats de son pays et morceaux de jazz, new wave et punk internationaux, dans un même esprit de fête et de partage. Le savoir-faire en cuisine, il le doit à sa mère et à sa grand-mère, Nonna, auprès desquelles il a appris également l'écologie, celle que l'on pratique en cuisinant les produits de chez soi, le quai, dans le respect des saisons et la sobriété économique. Dans Conte Solo, l'enfant d'Otranto rend hommage aux nonne, ses grand-mères, à l'instar de la sienne, dont certains gestes culinaires ne s'expliquent pas, mais se transmettent par expérience, ainsi qu'à leur générosité qui n'a d'égal que leur humour. Pendant 10 ans, il les a filmés à travers toute l'Italie, les a questionnés, écoutés, a goûté leur spécialité jusqu'à satiété, dans une démarche sociologique relevant de celle de Pellegrino Artusi, le père de la cuisine italienne et auteur de la Bible culinaire au XIXe siècle, La science en cuisine et l'art de bien manger. Le théâtre redonne ici ses lettres de noblesse à cet autre art qu'est en effet la cuisine italienne et autour de laquelle s'organise la vie familiale, particulièrement dans le sud. Une tradition qui tend à s'éteindre avec la société moderne et la disparition des nonnes et des derniers paysans de Sicile, de Campanie ou des Pouilles. Cultivateurs, éleveurs, pêcheurs, producteurs de fromage, libres et passionnés mais vent debout contre la concurrence industrielle et les normes européennes, ils sont l'incarnation d'un savoir-faire respectueux de la terre et de la nature. Mais qui, après eux, pour reprendre le flambeau? Sur scène, Daniele De Michele, vêtu d'un t-shirt à l'effigie de l'album de Joy Division Unknown Pleasures et d'un tablier de cuisine autour de la taille, se révèle un merveilleux conteur de toutes ces histoires, parfois tragiques, souvent drôles, toujours remplies d'une grande tendresse. Si le ton est joyeux et facétieux à l'aune de son rapport au public, il y sourd cependant un chagrin certain, une mélancolie autour de la perte, de la fin d'un monde, du déclin de pratiques ancestrales. C'est Aurélien Bory qui s'est chargé de la mise en scène de toute cette matière et archives visuelles, dont certaines séquences, pour la plupart issues du film, réalisé en 2018 par De Michele, Ivillani mériteraient d'être davantage explicitées. Soutenu par une dramaturgie qui ne souffre d'aucune faiblesse, le spectacle, conçu en complicité avec Julien Cassier, cofondateur du GDRA, s'articule autour de la confection en temps réel d'un plat classique, un incontournable à la saveur de l'enfance, la pasta al sugo con le polpette, les pâtes à la sauce tomate et boulette, le geste céleste, gracieux, d'une charge incroyablement poétique. Comme on partage ces petits trucs et secrets derrière les fourneaux, le cuisinier mélomane, tout en coupant, hachant, pétrissant, nous fait part d'anecdotes intimes, de questionnements politiques et aussi de ses recettes aux variantes régionales et familiales infinies. Les chansons rythmées de Joy Division, Clash, Divo ou Nick Cave sont à l'image de ces nonnes radicales qui ne s'en laissent pas compter et ne transigent ni sur la qualité du coulis de tomate ni sur la quantité d'huile d'olive nécessaire à la préparation du plat. Et le Conte Solo du titre? Après moult digressions sur la parmigiana maison, les antipastilles ou encore les saintes trinités pour réussir par exemple son sofrito, cette base essentielle de la sauce tomate et dont l'étymologie vient de « souffrir », Daniel et De Michele nous saisit à la toute fin, avec l'évocation de ce rite funéraire du sud de l'Italie qui s'incarne ici dans la mémoire de sa nonna, des plats confectionnés et apportés par les voisins aux familles endeuillées pour panser l'âme, réconforter et en un mot, consoler. un geste culinaire à la fois simple, réparateur et collectif, comme le spectacle de Daniele de Michele, qui lui non plus ne transige pas avec la notion de générosité.

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2: Tout est prêt, il n'y a plus qu'à. Vraiment autre chose, numéro 226, au pied de la lettre 42, tentative d'exploration radiophonique de la Nurse with One List. Aujourd'hui, la lettre R. Aujourd'hui, émission spéciale sur deux compositeurs américains, Steve Reich d'un côté, Terry Riley de l'autre. Une émission où il va y avoir des répétitions, où il va y avoir des déphasages. Une émission où les thèmes vont se mélanger, se croiser, se noyer, se succéder les uns après les autres. Une émission que je vous conseille vraiment d'écouter au casque. Et bien sûr, bonjour à tous, bonjour à toutes, bonjour messieurs, bonjour mesdames. Et évidemment...
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0: Et pourquoi tu prenais les petits enfants?
1: C'est peut-être pour ça qu'ils sont pas là, les petits-enfants. Peut-être que c'est trop compliqué. Mais en même temps, moi, je vous conseille de les sortir, les petits-enfants. Là, on va entendre de la musique dite minimaliste américaine, mais on reviendra un peu sur cette appellation. On va entendre des choses qui se croisent, qui se fusent. C'est vraiment autre chose. On est prêt, on est chaud pour vous présenter cette émission spéciale jusqu'au bout de la nuit. Préparez-vous du café, préparez-vous des bières, préparez-vous même des petites cigarettes rigolotes si vous voulez. Parce que là, je vous dis que le cerveau va partir dans tous les sens. Vraiment, c'est une belle, belle occurrence que dans cette lettre R, Steve Reich, Terry Riley, dans la Nurse With Wound List. Alors, pour ceux qui ont raté les épisodes précédents, on va la faire très rapide. Nurse With Wound, c'est un groupe qui s'est fondé dans la fin des années 70, qui sort son premier album, Chance Meeting in a Dissecting Table Between an Umbrella and a Sewing Machine. Donc, une rencontre chanceuse sur une table de dissection entre une machine à coudre et un parapluie. C'est une phrase tirée des chants de Mal d'Aurore de Lautréamont. C'est le nom du premier album de Nurse With Wound. Cet album comprenait une liste de 300 groupes musiciens, musiciennes. C'était leurs influences qui leur avaient donné envie de faire de la musique jusque-là. On explore cette Nurse With Wound list depuis de nombreux épisodes dans vraiment autre chose, votre émission d'obédience progressive du jeudi soir. Nous sommes le jeudi 26 mars et cette date n'est pas anodine. On y reviendra un peu plus tard. Et donc ce soir, on va vous parler de Steve Reich et de Terry Riley. Et quand je dis « on », c'est que je ne suis pas seul. Je suis avec mon camarade et estimé ami Johan.
2: Salut Manu.
1: Salut mon grand, comment
2: bravo,
1: vas-tu?
2: Bravo, bravo ton ouverture. Ah. Parce que là, je ne sais pas si les gens ont capté, mais tu as fait du Steve Reich et du Terry Riley sur ton introduction. Vraiment, bravo à toi, tu m'as surpris.
1: Allez, on écoute encore.

0: Encore un peu. Et ouais, parce que ben on en parlera, hein, c'est, j'ai fait du Steve Reich et du Thierry Rallet, j'ai parodié, parce que vous allez voir que c'est plus compliqué que ça, il suffit pas juste de croiser des thèmes ou de les décaler ou de les déphaser pour arriver aux œuvres magistrales que nous ont présentées ces deux musiciens. Mais c'est vrai que la répétition, le déphasage, c'est fait partie des marques de fabrique des musiciens dont on va parler ce soir, et c'est toi d'ailleurs qui entame la soirée en nous parlant de Terry Riley. On t'écoute religieusement.
1: Voilà, donc on se démarre avec ce Terence Mitchell Riley, dit Terry Riley, qui est né en juin 1935 à Colfax en Californie et qui est un compositeur américain qui est considéré du coup comme le père fondateur de la musique minimaliste, bien que lui ne se classe pas comme ça. J'ai noté dans une de ses interviews, il dit « Je ne me suis jamais considéré comme un minimaliste, je ne connaissais même pas le terme. Je le trouve d'ailleurs extrêmement sec, ça m'évoque une personne vraiment pas intéressante qui tient dans une petite boîte et qui passe toute sa vie dedans. Je préfère le psychédélisme qui ne sera jamais sec, car il y est question de vision, d'inspiration et de magie. » Et donc Thierry Riley, c'est un compositeur qui a commencé par étudier la musique dans des écoles prestigieuses américaines et qui, dès les années 50, en fait, s'est intéressé l'expérimentation avec des magnétos à bandes qui sont un peu l'ancêtre du looper et du delay numérique qu'on connaît aujourd'hui. C'est-à-dire qu'en fait, il travaillait des pièces avec ses enregistrements et il les faisait décaler dans le temps, décaler sur le tempo, partir à d'autres moments. C'est quelqu'un qui a été extrêmement... Quand il parle d'inspiration et de magie, il faut savoir qu'il a été extrêmement inspiré par la musique indienne. Il a fait énormément de voyages en Inde. Son plus grand maître, c'est Pandit Pradnath, qui était un chanteur pakistanais qui chantait les ragas indiens. Et il l'a accompagné même en tant que musicien, c'est-à-dire il faisait le bourdon avec la tempo

à Paris, où il était venu un peu pour étudier. Il avait un boulot alimentaire qui était un boulot de pianiste pour dans les bars, en fait, dans les bars d'officiers américains, où il a rencontré David Allen, qui lui sera un des fondateurs de Gong. Et il a aussi rencontré donc beaucoup, beaucoup de musiciens de jazz, dont Chet Baker. Et le premier morceau que je vais passer, donc c'est le premier album qu'il a créé justement avec ses effets de loop. Donc lui était pianiste, mais là, en l'occurrence, c'est les musiciens de Chet Baker et Chet Baker qui jouent. Et lui, derrière, il a repris, il a samplé, on va dire, des petites phrases que jouait Chet Baker, et il les relance en fait au milieu des improvisations des musiciens. Donc cet album, il s'appelle Music for the Gift. Il est sorti en 1963, et le titre, c'est la partie 1.

0: C'était donc Music for the Gift, la première œuvre enregistrée par Terry Riley, ou en tout cas où Terry Riley donc interfère dans un enregistrement de jazz.
1: Exactement, en fait, donc il les a enregistrés et lui, il avait à côté de son boulot de pianiste de bar, en fait, il travaillait aussi à l'ORTF et c'est comme ça qu'il a pu monter l'enregistrement. En fait, en dehors de ses heures de travail, il a pris deux magnétophones et il s'est amusé en fait à prendre plusieurs parties et à créer. C'est vraiment ce qu'on peut faire aujourd'hui, du coup, avec un ordi en faisant des copier-coller de certaines phrases. C'est vraiment quelque part le début de la musique électro. Enfin, il y a vraiment, alors qu'on est en 63, quoi, et c'est même assez étonnant qu'il ait pu créer ça, en plus, bon, avec des musiciens de renom, quoi.
0: Et il l'a créé volontairement.
1: Ah oui, totalement. Il faisait déjà partie d'un collectif. En fait, il a fait plusieurs voyages. Il a voyagé en Europe, il est revenu aux États-Unis. Aux États-Unis, il a rencontré aussi différents créateurs qui étaient déjà un peu dans ce courant-là. Il y avait un club, on va dire, de musiciens et d'expérimentateurs qui faisaient déjà des expérimentations comme lui, en fait, sur les bandes. Alors, je ne sais plus le nom, mais c'est une corporation, on va dire, avec Lamont & Young. Des gens en fait qui ont par la suite été des précurseurs dans ce domaine-là. Et aussi, du coup, ton ami Steve Reich. En fait, leur rencontre, elle est assez marrante. Du coup, c'est un ami à Riley qui lui dit, ouais, faut que tu rencontres ce mec, il est dans ta veine et tout ça. Et donc il l'invite à un de ses concerts, et en fait Riley, il dit, ça m'intéressait pas tellement. Donc du coup il part au milieu du concert, quoi, à l'entracte. Et le lendemain, il est dans son studio et en fait, il entend toquer. Et c'est Steve Reich, en fait, il ouvre la porte. C'est Steve Reich et qui dit, mais pourquoi vous êtes parti? Enfin, qui lui demande pourquoi il s'est barré de son concert. Il n'était pas content. Et en fait, il vient avec du travail à lui, et justement sur bande magnétique. Donc, ce petit procédé, on le retrouve aussi après sur la Copycat, qui était le premier delay, en fait, pour les guitaristes, qu'a beaucoup utilisé Hendrix et d'autres. Et donc, ils entament une super amitié. Et à ce moment-là, en fait, Thierry Riley lui présente en fait son œuvre la plus connue, qui n'est pas encore finalisée, qui s'appelle INSI, qu'il a créée en 1964. Et donc, cette œuvre, il se cherche, en fait, c'est un concept. C'est-à-dire que INSI, c'est en do, donc, en do majeur. Et en fait, c'est une note répétée quasiment à l'infini, on va dire, sur le même tempo. Et ensuite, il a créé 53, une partition qui tient sur une page, en fait, où il y a 53 motifs mélodiques autour de ce do. Et l'idée qui lui vient ensuite, c'est que chaque musicien, donc on prend des musiciens différents, ça peut être 4, ça peut être 13, ça peut être 25, ça peut être 50. En fait, chaque musicien démarre par le premier motif, puis enchaîne sur le second jusqu'à ce 53e motif. Et évidemment, comme il a le choix du tempo, le choix du nombre de répétitions, bien qu'il y ait quand même une petite contrainte de ne pas laisser trop trop longtemps le même pour pouvoir caler quelque chose. Du coup, il y a un côté très mathématique qui fait que les motifs s'entrecroisent et créent une œuvre originale à chaque fois. En fait, c'est un happening à chaque fois, et une œuvre différente à chaque fois.
0: Et préciser que du coup, tu parles de ces modules donc qui s'enchaînent, et chaque musicien choisit ou pas de passer, choisit quand est-ce qu'il va passer au module suivant,
1: Exactement.
0: d'où cette impression de croisement, de trucs qui se croisent dans l'oreille. Préciser qu'aussi cette pièce, il y a une pulsation fixe au piano,
1: C'est
0: et
1: ça.
0: que ça, c'est l'apport de Steve Reich. C'était une idée de Steve Reich qu'il a apporté à Terry Riley, qui
1: Ah,
0: a
1: mais
0: dit,
1: je ne
0: tiens,
1: savais pas ça, tu
0: tu...
1: vois.
0: Voilà. Ouais,
1: Ok.
0: c'est ce que j'ai lu en bossant un peu sur Steve Reich. Donc, voilà, cette pièce ici, c'est une pure merveille, hein. C'est vraiment un chef-d'œuvre de la musique minimale répétitive américaine, même si le mot minimal, on pourrait revenir là-dessus. Vous allez voir, c'est quand même assez maximale ce qui se passe dans le cerveau quand on écoute Insi. Et ouais, c'est à Steve Reich qu'on doit donc du coup cette pulsation au piano, cette note répétée.
1: Do. Voilà. Permanence. Et du coup, ouais, ça rejoint, comme je disais, ça rejoint vraiment son héritage indien, puisque il a vraiment œuvré pour la musique indienne, puisqu'il a été nommé docteur honoris causa pour son enseignement de la musique indienne. Il a enseigné dans diverses universités la musique indienne. Donc il y a vraiment ce côté de Bourdon, on va dire. Mais je ne savais pas que c'était Steve Reich qui lui avait inspiré ça. Ce qui est vrai, c'est que c'est Steve Reich qui va œuvrer pour faire le premier concert. Et c'est assez marrant quand j'ai écrit ma chronique, en fait, du coup, j'ai écouté un podcast et des interviews de Riley où il dit qu'en fait, il a eu l'illumination un soir du 26 mars. Et on est aujourd'hui le 26 mars, donc c'est une belle synchronicité. Et donc, la première, en fait, ils seront 13 musiciens. Elle a lieu de manière complètement... presque informel, c'est un lieu où il peut rentrer une centaine de personnes. Les chaises sont pas disposées, les gens quand ils rentrent, ils prennent une chaise, ils se mettent où ils veulent. Comme la scène est toute petite, du coup il y a aussi des musiciens qui sont au milieu du public. Enfin voilà, c'est très vivant. Et ça aussi, il le doit à son apport indien, parce qu'en fait il est un des premiers à avoir importé plutôt les nuits. Entière d'improvisation. Donc en fait, les gens venaient avec leur sac de couchage, leur bouffe, leur famille, et ils jouaient de l'harmonium toute la nuit avec ces bandes. Donc ils jouaient, ils enregistraient en temps réel, ils repassaient les bandes, et ça durait toute la nuit. C'est complètement hypnotique. C'est quelque chose qui existe en Inde quand il y a des festivals. En fait, on enchaîne les ragas toute la nuit. Jusqu'à créer en fait un état complètement second. Les gens sont en méditation, tu as des gens allongés, puis tu as c'est un truc complètement fou à vivre, parce qu'en fait voilà, les gens s'échangent de la bouffe, peuvent parler en même temps, enfin, et il y a vraiment ce côté d'apnée, quoi, de vie.
0: C'est une des grandes forces, notamment de ce mouvement musical américain, enfin en tout cas des deux compositeurs dont on parle ce soir, Steve Reich et Terry Riley, c'est qu'on est à la fois dans une musique qu'on peut considérer comme savante, voire mathématique, tu as employé ce mot-là tout à l'heure.
1: Parfait.
0: En même temps, au niveau des gens qui jouent, j'ai eu la chance d'interviewer des gens qui ont interprété Insi. Et en fait, quand tu interprètes Insi, il y a quelque chose de totalement organique en tant que musicien. Et le moment où tu vas passer du module 3 au module 4, tu vas le faire en fonction de ce que tu entends, de ce que tu vis.
1: Ressens, hein.
0: Donc il y a quelque chose qui n'est pas mathématique non plus, qui est organique. Ouais. Et puis ça donne une musique où c'est pas pour rien qu'elle a marché, c'est qu'on peut voir des points communs avec le psychédélisme, la façon dont on peut recevoir cette musique. Là, à l'intérieur, cette espèce de répétition, cette recherche de transe, les adjuvants alcool ou drogue aussi peuvent aider à ouvrir les chakras et à rentrer encore plus dans cette musique. C'est pas un conseil que je vous donne, hein, je fais juste une petite.
1: Je crois que la musique en elle-même et l'ouverture justement d'écoute en fait le permet déjà.
0: Voilà, c'est bien, on présente une émission avec un gars Hulsi et un mec. Mais oui, tout à fait. Vous allez entendre donc dans un instant Insi. C'est une pièce incroyable. Johan, je te laisse continuer.
1: Non, juste,
0: je m'emballe.
1: Non, c'est pas ça. Juste, je voulais juste rebondir sur ce que tu dis sur le fait que les mathématiques peuvent amener aussi à l'inspiration. Encore une fois, la musique indienne est aussi. On peut parler de Bach aussi, où du coup, il y a aussi cette dimension mathématique, mais qui amène à une liberté. Il y a cette dimension, effectivement, de toute façon, la musique, c'est aussi un langage mathématique. Tu peux tout transformer en langage mathématique dans l'univers parce que c'est une constante, en fait. Mais il y a effectivement cet état, à un moment donné, où quand c'est maîtrisé, contrôlé, en fait, à un moment donné, ce contrôle, il amène le lâcher-prise. Et il me revenait en mémoire une interview d'Herbie Hancock qui parle de sa première décorporation pendant un concert en fait, de Miles Davis, où d'un coup, il est en pleine improvisation et il dit « D'un coup, je me suis vu au-dessus de moi et je voyais Herbie Hancock en train de faire un solo. Et du coup, je vais vous citer dans une interview de Riles qui disait par rapport à ça, il dit « Je pense que je suis une antenne. Rien n'a son origine à l'intérieur de moi. Rien ne commence en moi. Ça vient en moi de l'extérieur. Et je partage cette idée avec beaucoup de musiciens. Il y a ce sentiment que peut-être, avant de commencer à jouer, vous ne savez rien du tout et vous vous asseyez et cela vous coule dessus. » C'est exactement ce que tu dis, ce que les musiciens t'ont transcrit. C'est-à-dire qu'à un moment donné, il y a ce flow qui t'emmène et c'est de l'instinct, en fait. Donc voilà, écoutons ce INSI, une des versions évidemment, parce qu'il y en a pléthore.
0: Il y en a pléthore, mais ouais, j'avais parlé, j'avais fait une petite chronique sur le groupe Infony, le groupe québécois qui fait partie de la Nurse With On List. Il y a un album entier qui est leur version de INSI. INSI, on peut l'entendre au marimba. INSI, il y a une version INSI Mali qui est délicieuse. Exactement. J'ai chez moi un petit scud magnifique INSI joué par des oscillateurs. C'est franchement fantastique. Et quand je te parlais de musiciens que je connais qui ont interprété ici, Freddy Morrison, le collectif Freddy Morrison, avait monté un ensemble Freddy Morrison pour deux représentations de ici, une à Jazzaluse et une qui était au Théâtre Garonne, qu'on a retransmis en direct sur Radio Radio. Ça a été l'occasion pour moi d'interviewer. C'est une œuvre qui a encore joué de nos jours parce que je dirais pas qu'on a fait mieux depuis ou qu'on n'a pas fait mieux depuis, mais en tout cas. Voilà, ça date de 1969 et c'est vraiment marquant. Quelqu'un qui découvre de nos jours INSI prend une boîte. Moi, la première fois que je l'ai entendu, j'étais en transe. C'était un public assis, moi j'étais debout, je me déhanchais comme si c'était du rock. Ça entraîne, ça enflamme. Allez, on parle beaucoup, mais on a 45 minutes de musique, 41 minutes, 57 de musique à vous proposer. Juste pour préciser, on a à cœur dans cette émission de vous faire écouter la musique telle que Steve Stapleton et les gens de Nurse With On ont pu la découvrir et pourquoi ils ont voulu la mettre dans cette liste. On a fait une petite exception là, puisque au lieu de vous mettre la version, le disque original, on a pris une version remasterisée. Donc ça reste quand même cette musique-là, juste on va l'entendre avec un meilleur son, parce que c'est vrai que les disques originaux, les copies qu'on récupère de nos jours, c'est un peu vintage. Et que pour profiter pendant 42 minutes d'une œuvre magistrale, autant vous mettre le meilleur son possible. Donc c'est parti, on vous laisse en compagnie de INSI sur Radio Radio.

0: Waouh. Il est 22h09 sur Radio, si vous nous écoutez en direct sur le 106.8. C'est vraiment autre chose, numéro 226, au pied de la lettre. On est toujours dans l'exploration de la Nurse with Wound list. On s'arrête longuement sur la lettre R et une belle occurrence veut qu'il y ait deux compositeurs dont les œuvres sont relativement proches. En tout cas, on les a souvent associés l'un à l'autre au sein de ce qu'on a appelé la musique minimale. Il s'agit donc de Steve Reich d'une part et de Terry Riley dont on vient d'écouter l'essentiel incroyable et extraordinaire In Si à l'instant. Voilà donc une pièce de 1968, c'est ça Johan?
1: Ouais, c'est ça, tout à fait.
0: Eh ben, belle petite merveille. Je rappelle très rapidement que si vous prenez cette émission en cours de route, la Nurse with Wound List, il y a eu plein d'autres émissions avant, c'est la 42e. Vous pouvez écouter toutes les précédentes sur le Mixcloud de Radio Radio ou le Earthsys de nos camarades de Radio Quetch qui diffusent aussi cette émission. Je vais vous parler maintenant de Steve Reich. Steve Reich, qui est né dans une famille juive de la classe moyenne de New York en 1936, fils d'un avocat et d'une actrice, chanteuse et compositrice de spectacles. Et ses parents se séparent quand il a un an, ce qui l'amène à vivre jusqu'en 1942 entre New York chez son père, où il est élevé par une gouvernante, et à Los Angeles pour les vacances chez sa mère. Ce gars-là passe son temps dans les trains et ce sera le sujet d'une de ses œuvres majeures écrites en 1986 qui s'appelle Different Trains, qui est une pure merveille, mais qu'on n'écoutera pas ce soir, puisqu'on va vous faire écouter ce que Steve Reich a pu produire comme son avant la Nurse with Wound List, c'est-à-dire avant 1979. Donc Steve Reich se lance dans des études de philosophie, puis contrairement au désir de son père, qui aimerait bien qu'il soit avocat ou docteur, il décide de faire des études de musique à la Juilliard School of Music de New York. Il étudie la composition avec Darius Milhaud et la musique atonale avec Luciano Berio qui est recruté au Mills College à Oakland en Californie et c'est là qu'il obtient son Master of Art. C'est durant cette période qu'il décide de ne pas composer dans le style qui est dominant à l'époque, à savoir la musique sérielle. Il déclare même à l'époque « John Cage et le sérialisme ont représenté pour moi une influence à combattre ». L'étude du sérialisme avec Berio fait que justement Steve Reich ça l'a poussé vers un attrait pour le rythme et pour la tonalité. Il y a des essais de composition sérielle en cours et Reich lui dénature complètement le système. Il utilise la répétition de la série sous la même forme pour y coller un peu d'harmonie. Berio lui dira à l'époque, si vous voulez écrire de la musique tonale, allez-y, écrivez de la musique tonale. Steve Reich rencontre Terry Riley à l'été 64. Donc là, on retrouve l'épisode raconté par mon camarade Johan. Et donc, se voit proposer de participer à In Si. Comme je vous disais, c'est lui qui amène l'idée de la note de piano, continue. Et puis, il compose ses deux premières œuvres reconnues, It's Gonna Rain et Come Out. Donc, on est dans de la musique expérimentale, on est sur le phasage des phasages, mais là, pour le coup, c'est le fruit d'un accident. Voilà, It's Gonna Rain, sa toute première composition, qui est écrite juste après avoir rencontré Terry Riley. Et d'ailleurs, la pièce s'intitule It's Gonna Rain ou Meet Brother Walker in Union Square After.

0: Oui, le travail des phases dans la musique minimale américaine n'empêche pas le fade-out. Et ça, ça fait toujours plaisir. Voilà, donc on vient d'écouter Come Out. Donc c'est une des premières pièces de Steve Reich. On est sur quelque chose quand même d'assez abrupt. Alors, moi, je vais vous donner mon impression à l'écoute. Au début, j'ai écouté, puis j'ai avancé un peu. Mais c'est tout le temps pareil. Ok, là, ça change. Bon, ouais. Et en fait, c'est quand on prend le temps de l'écoute complète, de mon point de vue, qu'on se glisse vraiment dans quelque chose. Ce serait comme écouter un extrait de Insee tout à l'heure. Ça, c'est qu'on n'écoute pas un extrait d'Insee, on écoute Insee. Je pense qu'il se passe vraiment quelque chose de sensoriel et aussi de psychologique dans la tête. Même, je ne suis pas sûr que le terme psychologique soit le meilleur, mais il y a vraiment un truc, quoi. On est, bon, je vous parle depuis le début de phase et de déphasage, etc. Donc, on revient à l'adjectif que tu avais utilisé tout à l'heure, mon cher Johan, à savoir quelque chose de mathématique. Mais il n'y a pas que ça. Il y a l'idée dans le travail de Steve Reich. Bon, là, ça s'entend pas trop dans cette œuvre de jeunesse, ça s'entendra un petit peu plus par la suite de son travail sur les phases. C'est aussi d'intégrer des motifs résultants, c'est-à-dire de faire une superposition de différentes voix qui créent, du coup, de manière spécifique et différente pour chaque auditeur, des espèces d'illusions psychoacoustiques, de perception de son supplémentaire. On est vraiment là-dedans, quoi. On n'est pas, c'est peut-être l'équivalent de la recherche d'harmonique, si j'ose dire, mais il y a vraiment, voilà, chacun va entendre un truc, dans ce qu'on vient d'entendre à l'instant, c'est abrupt et en même temps, moi j'entends les prémices d'une certaine musique électro-minimale.
1: Ouais, moi là, pour le coup, j'ai plus un ressenti qui est lié au fait que ce soit une commande et par rapport à cet événement-là. C'est-à-dire que, bon, à la fin, en fait, j'ai l'impression que c'est complètement déshumanisé. C'est-à-dire qu'au début, on entend la voix, on entend ce qu'il dit, et puis après, il y a la machine. Ça devient comme une machine presque, comme il y a une pression qui se fait. À la fin, c'est comme si le propos, il était déshumanisé de toute manière.
0: Et l'individu broyé.
1: Et l'individu broyé, ouais. Il y a un côté très indus à la fin, avec cette espèce de mantra violent presque. Enfin, moi, je l'ai vraiment vécu comme ça, quoi.
0: Bah ouais, non, c'est à peu près ça. Ton ressenti, et je pense, se tape juste dans les intentions de l'auteur, de Steve Reich. Donc, on est en 66, il retourne s'installer à New York. Notre cher Steve Reich et fréquente de nombreux artistes du mouvement minimaliste. Alors, le minimalisme, ça fait un moment que j'en parle. Qu'est-ce que c'est que le minimalisme ou art minimal? C'est un mouvement de l'art contemporain. Ça apparaît au début des années 60 aux États-Unis. En gros, c'est une réaction au lyrisme pictural de l'expressionniste abstrait, pardon, en opposition aussi à la tendance figurative et iconique du pop art. En fait, c'est l'héritier du modernisme, le minimalisme, et l'une des maximes de base du minimalisme, c'est une phrase de Ludwig Mies van der Rohe qui dit « Less is more ». L'amélioration d'une œuvre ne se fait pas par addition, mais au contraire par soustraction. Voilà, c'est ça le principe. Et dans le minimalisme, on retrouve des sculpteurs comme Robert Morris, Carl André, Donald Judd, les peintres Frank Stella ou Sol De Witt, et les musiciens, t'en parlais tout à l'heure, Lamonte Young, qui est dans la Nursery Zone List, on en parlera un peu plus tard, Terry Riley, Steve Reich, Philip Glass. Voilà, le but, c'est de privilégier une espèce de dépouillement formel, réductionnisme, neutralité. Tu l'as dit pour Terry Riley, ce sera aussi le cas de Steve Reich, ils finiront par se détacher, par ne pas se revendiquer forcément de ce mouvement dans lequel on l'a mis. Il y a les affinités humaines et artistiques avec les artistes que je viens de citer, mais ils ne se reconnaissent pas non plus, enfin ils ne définissent pas leur musique, ni l'un ni l'autre, comme étant de la musique minimale, et à juste titre, parce que c'est maximal à force.
1: Ouais, ouais, et puis je pense que c'était des expérimentateurs, et aussi... Thierry Riley, c'était aussi un compositeur de musique classique, on va dire standard, quoi. Il a écrit 13 concertos pour 4 violons. Enfin, je pense qu'il voulait pas être enfermé dans quelque chose. Après, ils ont expérimenté ça et cette figure-là de manière de composer, mais ils n'étaient pas cantonnés à ça, quoi.
0: Bah d'ailleurs, Steve Reich, pour revenir à lui, donc là on a écouté vraiment début les œuvres de jeunesse, donc le travail sur les bandes magnétiques et sur la phase. Et c'est un truc qui ne le lâchera pas pendant quelques années et qui va appliquer à des instruments, à des vrais instruments. On est en 1967 quand il écrit Reed Phase pour saxophone. Donc le principe est à peu près le même, mais là pour le coup, c'est fait pour être interprété par un musicien accompagné d'une bande magnétique, voire même par deux musiciens. Et ce processus-là, il va l'amplifier avec Piano Phase, toujours en 67. En 68, c'est Violin Phase, donc il continue. Voilà, ce travail sur les phases, mais cette fois-ci, l'idée, c'est d'avoir des vrais instruments. Et pour le Piano Phase, c'est carrément écrit, et ça a été interprété de temps en temps comme ça, pour être joué sur deux pianos par le même musicien en même temps. Voilà, c'est un peu ce travail-là, et toujours, comme je disais, chercher les motifs résultants, les espèces d'harmoniques, les illusions psychoacoustiques. Il poursuit son apprentissage musical, puisqu'on a beau composer, on est encore un étudiant, et en particulier, pour le coup, d'un truc qui le passionne, c'est les percussions africaines. Du coup, il va à l'Institut africain de l'Université du Ghana, à Accra. Il passe tout un été en 1970 dans cette université pour apprendre les percussions africaines, et il revient, donc on est en 70, et il compose Drumming, une pièce pour percussion qui met en application ses recherches théoriques. Et donc du coup on retrouve son travail de la phase, mais cette fois-ci avec plusieurs instruments, des instruments peu utilisés dans les musiques contemporaines. Donc l'ensemble de l'œuvre est basé sur un seul motif rythmique de 8 notes joué à des hauteurs et des timbres différents et soumis à des changements de phase, bien sûr, vous l'avez compris. Première partie, elle est écrite pour bongo accordé mais monté sur support et joué avec des baguettes. La seconde partie, elle est écrite pour 3 marimbas et 2 voix de femmes. La troisième partie, elle est composée pour 3 glockenspiel, pardon, et un piccolo, hein, avec des petits sifflements. Et la quatrième partie, elle est pour tous les instruments qui sont accordés selon la gamme diatonique tempérée occidentale. La durée d'exécution, elle est variable en fonction de l'interprétation des musiciens. On trouve encore un petit point commun avec le INSI. Et ce sont donc l'exécution de cellules rythmiques écrites par Sivray, chez son œuvre d'ailleurs la plus longue en temps composé. On va écouter donc une partie, on va écouter la partie 4 seulement de cette œuvre. J'ai dit tout à l'heure que c'était dommage d'en écouter que des extraits, mais comme c'est la plus longue, on ne peut pas vous la diffuser en entier, mais je vous invite à l'écouter en entier. C'est vraiment une expérience sensorielle. Pour moi, la musique de Steve Reich et celle de Terry Riley aussi, pour moi, c'est vraiment, enfin, je les ressens comme des expériences sensorielles. Il se passe vraiment des choses à l'intérieur de moi. On a beau m'avoir expliqué qu'il y avait une recette, même donné une formule mathématique, il se passe quelque chose. Au-delà de ça, je trouve que c'est le cas de ce Drumming qui a été donc créé le 3 décembre 1971 à la Brooklyn Academy of Music de New York. Je vous propose donc d'écouter la quatrième partie, celle où on retrouve tous les instruments. Donc c'est parti, Drumming Part 4, Steve Reich sur Radio.

0: Viens d'écouter donc Drumming, la partie 4 de l'œuvre Drumming de Steve Reich. On est en 1971. Je vous en recommande l'intégralité. C'est vrai que je me contredis. Tout à l'heure, je dis qu'on ne pouvait pas écouter des extraits.
1: Ouais.
0: On n'écoute que la quatrième partie. Je vous ai dévoilé la fin, mais n'hésitez pas à écouter tout le reste. C'est vraiment magnifique. Et que dire de plus? Bah, pour me rattraper tout à l'heure, je vous mettrai une œuvre entière de Steve Reich, un de ses chefs-d'œuvre, puisque là, dans ce qu'on vient d'écouter, c'est interprété par un ensemble formé par Steve Reich, qui s'appelle Steve Reich and Musicians. Donc voilà, une œuvre créée en décembre 71. Et c'est la fin de cette deuxième phase de Steve Reich. Donc première phase, on bosse la phase avec des bandes magnétiques. Ensuite, on l'applique aux instruments. Là, on va chercher plus tard le rythme, la pulsation. C'est la troisième, le troisième courant de l'œuvre de Steve Reich. J'y reviendrai tout à l'heure, mais je te laisse la main pour que tu nous ramènes dans l'univers pas si lointain de Terry Riley.
1: Très très proche même. Donc oui, Thierry Riley, donc du coup, comme je disais tout à l'heure, en fait, en parallèle de ses expérimentations sur des bandes et sur ses compositions de mathématiques, on va dire, il compose aussi de la musique classique parce qu'il rencontre le Kronos Quartet, qui est un quartet à cordes qui continue de jouer aujourd'hui, et il leur écrit 13 œuvres. À côté de ça, il fait aussi des musiques de films. Il accompagne aussi Michael McClure, qui est un poète de la Beat Generation, où il lui fait des fonds sonores quand il lit ses œuvres. Donc, il est très, comment dire, il travaille de tous les côtés, il continue à voyager, il continue à aller en Inde. Voilà, il a une vie extrêmement riche. Et j'ai choisi un album qu'il a composé et qui est dans la même veine. Expérimental, c'est-à-dire sur des motifs qui se répètent, sauf que là, c'est un petit peu plus tard, c'est en 1969. Donc, du coup, il y a les synthétiseurs qui commencent à arriver. Donc, il utilise des boucles de synthé pour créer cette ambiance hypnotique. L'album s'appelle A Rainbow in Curved Air et il est bien accueilli en fait dans le milieu de la pop et du rock. À tel point que donc, A Rainbow in Curved Air, ça veut dire un arc-en-ciel sur un air courbé. Curved Air, en fait, c'est aussi le nom d'un groupe de rock progressif anglais très connu et ils ont tiré leur nom de cette œuvre-là. Il a fait aussi comme émule. Il a inspiré Pete Townshend, le compositeur et le guitariste du groupe de rock Les Who, et notamment dans l'album Who's Next, avec le titre Baba O'Riley, en fait, qui lui est complètement dédié. Et quand vous allez entendre le morceau, si vous connaissez le titre Baba O'Riley, l'intro, c'est exactement ce qui se passe dans ce titre-là. Et Baba en Inde, c'est un sage. Donc, ce titre, il est en hommage au travail de Terry Riley et je vous invite à écouter ce morceau.

0: 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C'est vraiment autre chose, la petite émission musicale d'obédience progressive qui continue sa tentative d'exploration radiophonique de la Nurse with Wound List. Nous en sommes à la lettre R et nous écoutons de façon croisée des œuvres de Steve Reich et de Terry Riley dont on vient d'entendre à l'instant A Rainbow in Curved Air.
1: Voilà, et en fait, entre INSI et cet album-là, évidemment, il y en a d'autres. Là, j'étais obligé de faire des choix. Mais en fait, il y a deux albums qui sont des études pour clavier. Il y a un album où c'est pour orchestre et chœur d'enfant. Il y a un autre album où c'est orgue, saxophone. Voilà, il y a énormément d'œuvres. Après aussi, cet album-là, du coup, dans la Nurse with Wound List, qui est encore dans la Nurse with Wound List, il y a Church of Anthrax en 71, qui est en compagnie de l'ancien membre du Velvet Underground, John Cale. Il y en a un que j'aime beaucoup, moi, c'est Persian Surgery Dervish, parce qu'il est inspiré par les cérémonies soufis de trance. Ensuite, il y a deux bandes originales de films, il y a un album qui est aussi une œuvre vidéo. Enfin, il y a beaucoup à découvrir, quoi. Là, j'ai pris les choses les plus marquantes, on va dire, celui-là qui a eu un impact justement dans le monde du rock progressif et de la pop, et puis INSI qui est un incontournable total. Et voilà, bah déjà, on en est à pas mal de minutes de musique. Donc voilà, si vous avez envie de découvrir, tout ça existe et est riche, riche, riche.
0: On va vous entraîner au-delà de minuit dans cette émission Fleuve, mais on ne pouvait pas parler de ces compositeurs-là sans vous passer des œuvres entières, parce qu'il y a, encore une fois, quelque chose dans le ressenti qui n'existe qu'avec l'œuvre dans son intégralité. Je vais revenir, moi, à Steve Reich. Donc, on est parti de Drumming. Vous vous rappelez, on était en décembre 1971. C'est la fin de son travail uniquement basé sur la phase et la répétition pure. Là, à ce moment-là, Steve Reich s'écarte un peu du minimalisme. Il dira même en 1976, je n'ai rien à voir avec ce courant-là. Et il part sur un travail sur le rythme, la pulsation et la notion de variation timbrique de surface. On est toujours dans la recherche de ces petites notes fantômes, de ces sons qu'on entend, que chaque auditeur et auditrice va entendre dans le maelstrom, si j'ose dire.
1: Dans le spectre.
0: Dans le spectre, tout à fait. Il compose, c'est à ce moment-là qu'il compose des œuvres parmi les plus connues, et notamment celle qui lui vaudra un éclatage complet à la postérité. C'est Music for 18 Musicians, musique pour 18 musiciens. On est en 76, la première fois que cette œuvre est jouée. Je crois qu'elle est enregistrée en 78, si je ne dis pas de bêtises. Elle a probablement été écoutée par les camarades de Steve Stapleton, John Fergus Hill, de Nurse with a Wound. C'est vrai, ça serait une question à poser d'ailleurs, l'influence de la musique répétitive dans l'œuvre de Nurse with Wound. Je ne la connais pas assez, cette œuvre-là, mais moi, un des morceaux, des albums de Nurse with Wound qui me touche le plus, vraiment, qui m'éclate à chaque fois, s'appelle Salt Marie Céleste. On est dans de la répétition, on est dans des motifs qui changent à peine, on n'a pas l'impression que ça change, puis en fait, on se rend compte bien que ça a changé. C'est magnifique. Si vous avez l'occasion d'écouter ça, je pense que ça fait partie des œuvres dans lesquelles on va sentir l'influence de Terry Riley et Steve Reich dans l'œuvre de Nurse with Wound. J'en reviens à ce bon vieux Steve Reich qui passe deux étés successifs à étudier la musique balinaise, et plus particulièrement

0: vraiment le gamelan, et ça va s'entendre, ça va très clairement s'entendre dans cette œuvre-là. Donc,
1: ça s'entendait déjà dans ce que tu as passé avant.
0: C'est vrai, mais alors, tu vois, c'est là où...
1: Ouais, c'est ça, c'est vrai, ouais.
0: Ce qu'on a entendu avant, c'était influencé par les musiques africaines.
1: Ouais, ouais.
0: À ce moment-là, il ne s'était pas vraiment penché sur, sur Bali et sur le gamelan, alors qu'effectivement, c'est le premier truc qui nous vient à l'esprit, dès qu'on entend des motifs répétés qui se croisent et qui se superposent. En tout cas, voilà, le gamelan, ça va être la principale influence de Music for 18 Musicians. Ma langue fourche parce que à la base, ça devait s'appeler For 21 Musicians. C'était écrit pour 21 musiciens. En fait, c'est une partition qu'on peut jouer entre 18 et 22 musiciens, pour être précis. L'œuvre a été écrite pour un violon, un violoncelle, deux clarinettes jouant aussi de la clarinette basse, quatre pianos, trois marimbas, deux xylophones, pardon, un vibraphone, des maracas et quatre voix féminines amplifiées. Voilà. Donc, ça se joue entre 18 et 22 musiciens.
1: Je croyais que tu allais dire entre 18 et 22
0: Non, là, on en a juste...
1: Comme les ragas, tu sais, qui ont une énergie en fonction de l'heure.
0: Mais c'est vrai, n'empêche que c'est vraiment des musiques qu'on pourrait écouter jusqu'au bout de la nuit, des œuvres qu'on aimerait qu'elles se terminent jamais et qui ont une influence majeure, mais majeure non seulement sur la musique électronique, une partie de la musique pop, t'en parlais, et en ce qui concerne Steve Reich, aussi sur la musique, sur la danse contemporaine. Il y a comment on appelle ça, une chorégraphe, il y a un meilleur nom pour dire ça, très connue, qui s'appelle Anne-Thérèse de Kersmacher, qui a basé une grande partie de son œuvre sur la musique de Steve Reich, sur son travail sur les phases. La première œuvre de Anne-Thérèse de Kersmacher au début des années 80, ça s'appelle Phase d'ailleurs, et c'est des extraits de Steve Reich, des trucs qu'on a entendus, des extraits de Drummings et aussi de la pièce Come Out. Bon, j'en reviens moi à l'œuvre dont je vous parlais, Music for 18 Musicians. Ça devait sortir chez Deutsche Grammophon, ils l'enregistrent, puis ils sont pas sûr que ça cartonne vraiment. Les mecs, ils avaient vraiment le pif. Du coup, ils refilent ça à un autre label, au label ECM, qui sort le disque en 78 et qui se vend à plus de 100 000 exemplaires. C'est vraiment ce moment où ça explose pour Steve Reich, où on passe d'une réputation minimale, si j'ose dire. Oh là là, on fait de l'humour avec la musique minimale. Mais c'est vrai que c'est ce moment-là où vraiment le grand public mange dans sa face l'œuvre de Steve Reich, qui continuera, lui, à la suite des années 80, à publier des pièces magnifiques. Je parlais de Different Trains. Pour moi, c'est vraiment... S'il y a une pièce à vous conseiller, c'est Different Trains, mais on est en 86, donc on ne va pas l'écouter. Mais elle est vraiment incroyable. Et puis, il a continué, toujours avec ce côté soit politique, soit actualité. Il y a une pièce enregistrée après le 11 septembre, qui est très, très belle aussi. Et on l'a pas dans Music for 18 Musicians, on le retrouvera plutôt à partir des années 80. Aussi un travail sur des voix enregistrées, des sons enregistrés. Voilà, tout ça se mêle. Le travail de Steve Reich s'enrichit en fait d'année en année. Là donc, on va écouter donc une de ses pièces majeures, celle qui lui a permis d'arriver à la postérité, si j'ose dire. Ça s'appelle Music for 18 Musicians et ça dure 56 minutes, les amis. Et oui, c'est parti donc pour le Steve Reich Ensemble, Music for 18 Musicians.

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Il est minuit passé. Il est minuit 12 sur Radio Radio. Je ne sais pas quelle heure il est sur Radio Quatch si vous nous écoutez chez nos amis et camarades du Sungo. Mais en tout cas, on vient d'écouter à l'instant Music for 18 Musicians, donc une des pièces maîtresses de Steve Reich. On est en 1978. Voilà, qui dit fin d'émission, dit récap. Ce soir, nous avons continué à explorer excusez-moi, hein, je perds mes mots, mais je sais pas vous, mais cette pièce, c'est juste incroyable. C'est formidable. Très content, très très content. On a de la chance, hein, d'être sur une radio associative où on peut se permettre de passer des pièces de musique comme ça qui font quasiment une heure. Et en même temps, pour vous parler de Steve Reich et de Terry Riley, ça aurait été très compliqué de vous passer juste des extraits. Comme je le disais tout à l'heure, c'est des choses qui s'écoutent et se ressentent dans leur intégralité. Ce soir donc, nous avons parlé de Terry Riley et de Steve Reich. Nous avons écouté, on démarrait l'émission avec une pièce de Terry Riley, enfin arrangée par Terry Riley, si j'ose dire, qui passait derrière un groupe de jazz. C'était Music for the Gift. Ensuite, on a écouté une des pièces maîtresses, si ce n'est la pièce maîtresse de Terry Riley, Incy, une pièce encore jouée de nos jours. Incy, c'est une petite merveille que je vous recommande si vous avez l'occasion. Je vous dis que c'est encore joué de nos jours. Essayez d'aller le voir, essayez d'y assister parce que vraiment ça tue. Et Incy tue, Incy tue, si je peux me permettre ce petit jeu de mots. En tout cas, vraiment chaudement recommandé de Terry Riley. On a aussi écouté Rainbow in Curved Air. Il y a plein d'autres pièces qui sont extrêmement intéressantes dans l'œuvre de Terry Riley, sur laquelle je vous invite à vous précipiter. On a parlé aussi de Steve Reich. On a écouté une de ses œuvres de jeunesse, si j'ose dire, son deuxième enregistrement. Ça s'appelle Come Out, tout un travail sur les phases avec des bandes magnétiques. Ensuite, on a écouté Drumming. Là, ça fait partie de toujours son travail sur les phases, mais cette fois-ci avec des vrais instruments. Une pièce composée retour de Accra, au Ghana. Et enfin, on a terminé avec Music for 18 Musicians. Donc là, le retour de la mélodie, si j'ose dire, et de la rythmique dans l'œuvre de Steve Reich. Il reste plein d'autres choses à écouter de Steve Reich dans les années qu'on suivit. Bah déjà, alors bon, pour la petite anecdote, Steve Reich s'est mis en pause pendant 2 ans après Music for 18 Musicians. C'est un comble, il avait peur de se répéter. C'est quand même assez marrant quand on voit la musique qu'il fait. Et bon, il a fini par... Il s'est lancé un peu, il est revenu à ses origines. Il s'est intéressé notamment à l'hébreu et aux cantillations hébraïques, je cite. Il a écrit des pièces d'ailleurs, notamment qui ont été interprétées à Jérusalem, là-dessus. Et puis, il a continué son petit bonhomme de chemin avec des pièces qui sont toujours... toujours hyper intéressant. Je vous parlais de Different Trains, c'est en 86, là ça raconte un petit peu son enfance dans des trains pour traverser les États-Unis entre San Francisco et New York. Il y a d'autres trains qu'on entend aussi, qu'on a l'impression d'entendre. Je vous parlais des harmoniques et des notes fantômes. Là, dans ce Different Trains, on a un peu aussi l'impression d'entendre les trains de la mort, si j'ose dire. C'est une pièce magistrale, vraiment une petite merveille. Après, il a écrit plein de choses magnifiques, Electric Counterpoint pour Pat Metheny notamment. Une très jolie pièce à la suite du 11 septembre, WTC9, je ne me souviens plus du nom exact, mais 9-11, 9 septembre, World Trade Center. Très très belle pièce, pareil, avec son sens de la musique répétitive. Et puis, comme je vous le disais, voilà, à partir des années 80, dans l'œuvre de Steve Reich, on va retrouver beaucoup, beaucoup de sons enregistrés, beaucoup de landscape. Voilà. Que dire de plus? Merci à tous et à toutes. Si vous êtes encore à l'antenne au bout de 3h15, là, je crois qu'on bat nos records, mais on pouvait encore une fois difficilement aborder de façon comme ça parcellaire l'œuvre de ces deux grands maîtres des musiques dites minimales américaines. Que vous dire de plus? De vous souhaiter une très très bonne fin de soirée à tous et à toutes. À l'écoute de Radio Radio, là, pendant jusqu'à 1h du matin, vous aurez une petite playlist concoctée par mon soin avec des petites merveilles. Et on se retrouve jeudi prochain à partir de 21h pour la suite donc, de cette exploration radiophonique de la Nurse Wizon List. Les épisodes précédents, vous les retrouverez sur Mixcloud, le Mixcloud de Radio Radio ou le Herdis de Radio Quatch. Merci
à tous et à toutes. On a une chance incroyable de pouvoir faire comme ça une émission de plus de 3 heures, d'écouter des longs extraits, de vraiment découvrir, rentrer ou redécouvrir un univers musical vraiment à part. C'est d'autant plus une joie et un plaisir de partager ça avec vous tous et toutes. Allez, bonne fin de soirée à tous et à toutes et on se retrouve très bientôt sur les antennes de Radio Radio.

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0: Comment, t'avoues, t'avais qu'à de là?
1: Oui, mais du coup,
0: hey, comment...

0: téléphone.
1: Regardez dans quel état il est maintenant.
0: Ouais, je pose ton affaire, moi je m'en fous de votre vélo. Oh, Marie, téléphone.
2: C'est François qui l'a déglingué.
0: Ah ben qu'il l'emmène et puis qu'il le fasse réparer tout de suite.
2: À Malaga.
0: Ah, Malaga, ben j'en ai pas de Malaga. J'ai qu'à prendre un coup de blanc comme tout le monde, hein. N'essayez pas là-dessus, vous. Voyez bien que c'est pas sec. Qu'est-ce que vous prenez?
3: Ben, un petit coup de blanc.
0: Bon. Allez, fous-moi le camp, toi. Faut mieux d'aller faire réparer mon téléphone. Allez, tu l'as.

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